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3: Il est 6h à Paris, 4h en temps universel. Une nouvelle demi-heure d'actualité sur RFI. Bonjour Marion Kazanov.
4: Bonjour Arthur Ponchelet.
3: Et à la une, le silence du Premier ministre israélien.
4: Toujours aucune réaction de Benjamin Netanyahou après l'annonce ce jeudi soir par Donald Trump d'un accord sur la seconde phase du cessez-le-feu à Gaza et que le Hamas a validé. Les Palestiniens de Gaza, eux, restent sceptiques quant à l'efficacité de cet accord. Reportage dans l'enclave en début de journal. Presque tous les migrants arrivés à Ceuta ont repassé la frontière. Fin de la crise migratoire dans l'enclave espagnole et qui aura ouvert une crise diplomatique dans l'Union européenne. Au Mali, l'ex-premier ministre Moussa Mara est censé être libéré aujourd'hui après un an de prison. Et puis l'Europe confrontée aux incendies, à la sécheresse, sécheresse des sols mais aussi des cours d'eau avec des conséquences sur des axes de transport majeurs, on va le voir. La seconde phase de l'accord de cessez-le-feu à Gaza se profile, mais il reste encore de nombreuses inconnues. Un accord en 15 points a été présenté par Donald Trump, le président américain. Accord accepté par le Hamas et qui comprend le désarmement du groupe islamiste à Gaza ainsi qu'un retrait progressif israélien. Sauf que, côté israélien, 24 heures après cette annonce, aucune réaction officielle. Le ministre de la Sécurité nationale, Itamar Ben-Gvir, s'est lui seul exprimé et parle d'un accord inacceptable. Alors à Gaza, les Palestiniens accueillent avec prudence ces initiatives de paix américaine. Reportage sur place de Rami Al-Megari avec le récit d'Abla Jounaidi.
5: Les échos des discussions du Caire ne parviennent pas à apaiser la douleur de la perte chez Zainab Slimane Adhir. Dans sa vie d'avant, cette grand-mère occupait un champ agricole face à la Méditerranée, près de Rafah, dans le sud de Gaza.
6: On veut notre terre. Là-bas, on avait notre maison, un élevage de pigeons et un café sur le bord de mer.
5: Selon le plan de paix de l'administration Trump, Rafah doit devenir un laboratoire de la reconstruction. Au milieu des tentes surchauffées, surpeuplées et infestées de parasites qui font le quotidien de la population, Sabar al-Farra a du mal à y croire.
7: On dit Inch'Allah, mais depuis le début de la guerre, on nous dit tout et son contraire. On nous avait annoncé une trêve et ça n'a jamais tenu. Les assassinats continuent. C'est de la poudre aux yeux. Les gens veulent voir quelque chose de concret qui indique qu'ils peuvent rentrer chez eux. Alors seulement, ils croiront à l'utilité des technocrates. Pour l'instant, c'est du blablabla.
5: Même sentiment chez Bakr Youssef El-Majaïda, pour qui Israël est le principal obstacle à la paix.
8: L'armée israélienne empêche le comité palestinien et la force internationale d'entrer en fonction pour venir sauver la vie du peuple palestinien, ou plutôt ce qu'il en reste.
5: Pour la population de Gaza, le retrait israélien demeure une perspective lointaine. Au fil des mois, cette présence armée n'a au contraire fait que gagner du terrain.
4: Reportage de Rami Al-Megari avec Abla Jounaidi. Et malgré cela, et malgré déjà la première phase du cessez-le-feu, les frappes israéliennes n'ont jamais cessé. Elles ont fait, depuis octobre 2023, plus de 73 000 morts à Gaza, selon le ministère de la Santé de l'enclave. L'armée israélienne poursuit aussi ses frappes au Liban, malgré là aussi une trêve en vigueur. Elle a provoqué des explosions massives dans le secteur de la forteresse de Beaufort, dans le sud. Israël affirme viser des tunnels du Hezbollah. Ces explosions, dit le président libanais, sont une menace directe pour la mise en œuvre de l'accord cadre entre Israël et le Liban. Et alors que de nouvelles négociations sur ce texte justement doivent se tenir mardi à Rome. Après quelques jours d'accalmie, les États-Unis pourraient reprendre leur frappe sur l'Iran. Donald Trump a menacé il y a quelques heures de frapper à nouveau le pays. Certaines sources affirment que les États-Unis et Israël pourraient mener des frappes conjointes contre Téhéran. En Ukraine, la capitale visée par des missiles balistiques russes, l'attaque de cette nuit a fait 9 morts à Kiev, 23 autres personnes ont été blessées. Vers une fin de crise à Ceuta, cette enclave espagnole frontalière avec le Maroc a enregistré des dizaines de milliers d'entrées en quelques jours, plus de 50 000. Une attaque à la souveraineté de l'Espagne a déploré hier le Premier ministre Pedro Sanchez. Mais depuis donc, plus de 48 000 migrants ont repassé la frontière, la presque totalité. Si une issue se dessine, dans l'Union européenne, une crise diplomatique s'est ouverte. Le tour des réactions avec Pierre Benazet à Bruxelles.
9: Ce sont des motivations ouvertement électoralistes de gouvernements de droite qui ont poussé en tout premier Giorgia Meloni, la présidente du Conseil italien, a demandé la suspension de l'Espagne, de l'espace Schengen. Le ministre espagnol des Affaires étrangères a eu beau dénoncer des propos démagogiques. L'Italie a été suivie par la Finlande, par la première ministre danoise et par le premier ministre tchèque. Il a même accusé son homologue espagnol, Pedro Sanchez, d'avoir volontairement laissé entrer les migrants afin d'être réélu. Sortie de son silence, la présidente de la Commission européenne, Ursula von der Leyen, juge inacceptable les images en provenance de Ceuta, mais la Commission souligne que la suspension de l'Espagne n'est pas possible sans violation du code Schengen. Le rétablissement des contrôles aux frontières est la seule mesure d'urgence prévue. Le président du Conseil européen, Antonio Costa, veut laisser l'Espagne défendre elle-même sa souveraineté. Et pour l'Union, la priorité est de mener des discussions politiques avec les autorités marocaines. Pierre Benazet, Bruxelles. RFI.
4: Et selon un haut responsable de l'Union européenne, aucun flux de migrants n'a été observé depuis dans l'UE. La France, elle, a renforcé ses contrôles à la frontière espagnole. On fait un point sur la situation à Ceuta dans moins de 2 heures avec notre envoyé spécial sur place. RFI, 4h06 à Bamako, au Mali. Moussa Mara doit être libéré aujourd'hui après avoir passé 1 an en prison. L'ancien Premier ministre avait été condamné pour atteinte au crédit de l'État et opposition à l'autorité légitime. En cause, un message publié sur les réseaux sociaux dans lequel il apportait son soutien à des prisonniers d'opinion et déclarait vouloir se battre par tous les moyens pour que, je cite, « le soleil succède à la nuit ». Les libertés fondamentales au Mali ont continué durant son incarcération à être restreintes par le régime militaire. Moussa Mara ne pourra donc pas reprendre d'activité politique, David Baché.
10: Vu le contexte, il n'a pas de projet politique, explique un proche de Moussa Mara. Son parti Yelema, comme tous ceux du pays, est dissous. Les personnalités qui osaient tenir des propos un tant soit peu critiques se murent désormais dans le silence. Son propre avocat, Maître Muntagatal, a été enlevé par la sécurité d'État il y a 3 mois et reste détenu dans un lieu inconnu, en dehors de tout cadre légal, comme beaucoup d'autres. Sa priorité, c'est de retrouver sa famille, confie un intime de Moussa Mara. Il sort de prison avec l'état d'esprit d'un homme de foi. Il croit en la destinée et n'en veut à personne. Au cours de sa détention, Moussa Mara a croisé la route d'autres prisonniers politiques ou d'opinion. L'ancien secrétaire général de la présidence, Kalilou Doumbia, récemment condamné à 7 années de réclusion. Le militant anticorruption Clément Dembélé, détenu depuis près de 3 ans, ou encore le chroniqueur radio et militant associatif Razbach, derrière les barreaux depuis 3 ans et demi. Des rencontres qui ont pu nourrir un projet de livre sur son passage en prison, confie un fidèle de Moussa Mara. Ni critique, ni politique, glisse encore cette source. Ce sera un livre à hauteur d'homme.
4: David Baché. L'Europe, toujours confrontée aux incendies, avec de nouveaux départs de feu ces dernières heures en Grèce, des évacuations ordonnées près d'Athènes. En France, une amélioration pour le méga feu de Gironde dans le sud-ouest, alors que dans le sud-est, dans le Var, les flammes sont reparties. Le brasier avait pourtant été fixé il y a 4 jours. Le préfet du département parle d'un phénomène de feu qui va plus vite qu'un cheval au galop. Une saison des feux donc particulièrement violente, intensifiée par la sécheresse. Une sécheresse dans les sols, mais aussi sur les cours d'eau. Illustration sur les rives du Rhin, où la baisse du niveau de l'eau a un impact sur le transport fluvial. Reportage de Viloen Munoz-Boileau.
11: C'est le balai de camions à l'euroterminal de Kiel. Depuis le premier épisode de canicule fin mai, l'entreprise Eger et Schmidt Logistique a été forcée de réduire ses trajets par bateau au profit des camions. En cause, le faible niveau du Rhin. Evelyne Hume est directrice d'agence de l'entreprise.
12: Là, il y a très très peu de bateaux qui arrivent à naviguer encore avec ce tirant d'eau.
11: Mi-juillet, à Kaup, le point de référence pour les transporteurs fluviaux, le niveau du Rhin était sous la barre critique des 40 cm. À ce niveau, les bateaux ne peuvent plus charger qu'à 30% de leur capacité pour continuer à circuler sans risque. Transporter la même quantité de marchandises qu'avant nécessite donc 3 fois plus de trajets et coûte donc 3 fois plus cher. L'entreprise d'Evelyne Hume s'est donc reportée sur le transport routier.
12: Mais on peut pas tout reporter, parce qu'un bateau, c'est l'équivalent de 150 camions. Donc, on a effectivement une baisse de volume. Ça représente à peu près 20% de notre chiffre d'affaires en moins.
11: Sur l'autre rive du Rhin, au port autonome de Strasbourg, on mise plutôt sur le recours au train, moins polluant que le transport routier. Mais là encore, il y a des limites, comme le souligne Frédéric Riclinck à la direction du port.
13: Une barge, c'est à peu près 500 conteneurs. Et sur un train, on en charge à peu près entre 80 et 100. Et du coup, on va faire plus de rotations. Et ça veut dire évidemment un coût supplémentaire.
11: Si la situation venait à se prolonger, l'économie des pays rhénans pourrait en pâtir. Lors du dernier gros épisode d'assèchement du Rhin en 2018, l'Allemagne avait perdu 0,5 point de PIB. Éloïne Munoz-Boileau, Strasbourg, RFI.
4: Dans le monde, un enfant sur six vit dans une zone touchée par un conflit, avec toutes les conséquences sur le développement des enfants, traumatismes, faim, blessures, perte de proches. L'Imperial War Museum de Londres s'intéresse dans une nouvelle exposition au quotidien de cet enfant, à l'impact de ces conflits sur leurs premières années. Emeline Vin a visité l'exposition pour nous.
14: Aux côtés des jouets des années 40, un petit ours en peluche, abîmé par 80 ans de voyage. Teddy symbolise l'enfance que n'a pas eue John Aidou, né juif, en Hongrie en 1937.
15: Teddy m'a accompagné lors de tous ces moments terribles. Les nazis, l'étoile jaune, le ghetto, puis la fuite au Royaume-Uni.
14: La collection s'articule autour des droits de l'enfant définis par l'ONU. Jouer, manger, apprendre, avoir un refuge. Franz Singleton et Craig Murray ont conçu l'exposition.
16: Lors des guerres, les enfants sont affectés de manière disproportionnée. Nous voulions faire entendre leur voix car ils sont souvent marginalisés.
17: Les enfants s'adaptent à ces situations compliquées. Ils en font des jeux. Mais ils peuvent aussi être instrumentalisés à des fins de propagande. On a des témoignages des jeunesses hitlériennes.
14: Ailleurs, un poème écrit lors de la chute de Kaboul ou un chien en peluche pour sensibiliser les petits Ukrainiens aux mines. C'est la première fois que le musée s'adresse directement aux plus jeunes.
17: Ce sont des expériences universelles qui continuent de se produire pendant les guerres. Le chamboulement à l'école, à la maison, quelle que soit l'époque ou l'endroit.
14: Selon l'UNICEF, 450 millions d'enfants vivent actuellement dans une zone de guerre. Emeline Van Londres, RFI.
4: RFI 6h11 à Paris. On reste ensemble encore quelques minutes avec nos chroniques et nos reportages. On sera d'abord en Bolivie où le nouveau gouvernement de droite hausse le ton contre le narcotrafic et contre la culture de coca. Un tiers de la production dans le pays est illégale. En France, une manœuvre rare pour étouffer une affaire, l'achat massif des exemplaires d'un journal local qui rapportait des accusations de viol contre une personnalité politique. On en parle dans Menace sur l'information. La politique française toujours avec notre série sur les 5 derniers scrutins présidentiels. Retour sur l'élection de 2002 aujourd'hui. 2002 avec la qualification au second tour de l'extrême droite. À suivre également Vivre ailleurs, notre chronique sur l'expatriation. Ce matin sur le retour au pays, une étape souvent mal anticipée. On découvrira ensuite le choix de nos programmateurs avant le retour de l'actualité africaine. En Bolivie, la culture de la feuille de coca fait régulièrement l'objet de débats. Sa production est en partie légale, une autre illégale sert le narcotrafic et cette partie est en augmentation. Pendant 20 ans, la gauche au pouvoir a mené des politiques favorables à la culture de coca, la culture légale bien sûr. Mais depuis l'arrivée de la droite au pouvoir fin 2025, une nouvelle stratégie est mise en place avec un discours plus ferme, une collaboration avec les États-Unis même pour lutter contre le narcotrafic. Notre correspondant Nils Sabin a suivi une opération d'éradication de culture de coca. Reportage.
18: Le jour se lève à peine dans cette région de jungle de montagne à plusieurs heures de route de La Paz et déjà le campement militaire temporaire fourmi d'activités. Pendant 5 jours, militaires et policiers réalisent des opérations d'éradication de coca illégale dans la zone. Ernesto est l'un des gradés en charge de ce travail. Il a requis l'anonymat.
19: On forme notre colonne de sécurité et ensuite on se rend sur le site d'éradication. Là-bas, nous, les policiers, avons la charge de la sécurité et les soldats sont ceux qui s'occupent de l'éradication.
18: Derrière nous, on entend les soldats qui déracinent les plants de coca avec des pioches. Ils vont travailler sur cette parcelle toute la matinée, nous explique un autre soldat.
20: Voilà, ils se sont mis en ligne de là à là et ils vont éradiquer jusqu'en haut, je pense sur une distance d'environ 100 mètres.
18: Ces opérations sont essentielles pour limiter la production de coca dans le pays. En 2024, la Bolivie en comptait 35 000 hectares, dont un tiers est illégal et donc à destination de la production de cocaïne. Ici, l'éradication est réalisée en concertation avec les producteurs locaux pour limiter les tensions. C'est l'une des mesures qui ont été mises en place par la gauche dans les années 2000. Ernesto.
19: Dans les zones où un accord a été conclu, comme vous pouvez le voir, le propriétaire de la plantation de coca est présent. C'est donc lui qui indique quelle parcelle va être rationalisée. Il y a donc un consentement de la part des membres de la communauté. Mais dans les zones rouges, cet accord n'existe généralement pas et les gens réagissent agissent de manière hostile.
18: Malgré le revirement opéré par le président Rodrigo Paz sur les questions de narcotrafic, ces opérations coordonnées d'éradication de coca n'ont pas été modifiées. C'est ce qu'explique Gonzalo, le représentant des producteurs de coca de la zone.
0: J'ai vu passer Morales, Arce, Agnès, quel que soit le gouvernement, c'est pareil avec Rodrigo Paz, le fonctionnement est le même. On n'a pas vu de changement.
18: Quant au rapprochement avec les États-Unis, il a conduit au retour de la DEA, l'agence antidrogue américaine dans le pays. Et fin juillet, une aide de 20 millions de dollars à la Bolivie pour lutter contre le narcotrafic a été signée. Mais cela ne s'est pas encore traduit par des changements concrets. Daniel est l'un des fonctionnaires qui vient vérifier les superficies de culture de coca des producteurs.
15: C'est presque pareil qu'avant. Nous sommes toujours 25 fonctionnaires pour toute la région de La Paz.
18: Si les discours et le ton du gouvernement ont bien changé, sur le terrain, ces évolutions se font encore attendre. Nil Sabin, La Paz, RFI.
4: 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Menace sur l'information. Ce matin en France, où un petit journal local a été victime d'une manœuvre rare, l'Essor Savoyard, un hebdomadaire qui paraît à Annecy dans l'Est, a vu ses ventes bondir de 50% le 4 juin, jusqu'à provoquer des ruptures de stock. La une, ce jour-là, portait sur des accusations de viol qui concernent le premier adjoint au maire, fraîchement élu. Après des semaines d'enquête, le journal découvre que ces achats ont été faits par des proches de la mairie. Et le journal dénonce donc une tentative d'étouffement de l'affaire, Tanita Fallet.
21: Tout commence le 4 juin dernier. L'Essor Savoyard titre en une « Annecy, le maire secoué par une affaire de viol ». Le journal relate le témoignage d'un homme accusant le premier adjoint au maire.
22: On avait un repas d'équipe le 4 juin en présence du rédacteur en chef.
21: Maxime Petit est chef d'édition adjoint à l'Essor Savoyard.
22: Il a reçu un coup de fil et s'est absenté quelques minutes. Et à son retour, il nous a dit « il y a des achats anormaux ». Et donc à la mi-journée, le 4 juin, on avait déjà deux tiers des points de vente qui étaient en rupture de stock.
21: C'est inédit pour le journal. En tout, ce sont plus de 3000 exemplaires vendus au lieu des 2000 habituels. Dans un point de vente, un duo s'est procuré 170 journaux d'un coup. Dans d'autres, ce sont des dizaines de canards qui partent. « C'est pour l'exposé de ma fille », dit un client. « Je suis salarié du journal », assure l'autre. Face à ces irrégularités, la rédaction a mené une enquête minutieuse, digne d'un polar. Porte à porte chez les buralistes d'Annecy, visionnage de vidéosurveillance. Après plusieurs semaines d'enquête, les révélations tombent.
22: Il y a au moins trois personnes ayant un lien avec la mairie d'Annecy qui ont acheté ou tenté d'acheter des journaux, donc l'Essor Savoyard, massivement le 4 juin. Deux de ces personnes sont des membres du cabinet et la troisième, c'est une élue de la ville.
21: Une source au sein de la majorité municipale a bien confirmé au journal que dans un moment de panique, une sorte de mot d'ordre avait été passé, acheter des journaux en masse. Mais de son côté, le maire fraîchement élu Antoine Armand assure au journal n'avoir donné aucune consigne ni être au courant d'une tentative d'étouffement.
23: Cette opération vient vraiment casser la chaîne de l'information.
21: Haïfa Mzalouat est journaliste chez Reporters sans frontières. Elle a mené l'enquête avec l'Essor Savoyard pour comprendre ce qui s'était passé.
23: Mais ce qui est sûr, c'est que cette affaire, elle témoigne de quelque chose, c'est qu'en fait, on touche à quelque chose de précieux. L'affaire en fait, de viol présumé que relatait l'Essor Savoyard dans cette édition du 4 juin, elle était déjà sortie dans un autre média. Et pourtant, c'est l'Essor Savoyard qu'on a essayé de faire taire. Donc c'est d'autant plus intéressant, car ça en dit long sur l'importance qu'ont ces journaux pour la population et pour la clientèle.
21: Et c'est justement parce qu'elle est essentielle que la presse papier de proximité mérite une attention particulière, selon l'ONG. Dans un récent rapport, RSF pointe le modèle économique fragile du secteur. Elle ne bénéficie que de 2% d'aide publique contre 50% pour une radio ou télévision locale.
4: Menace sur l'information, Tanita Fallet. Dans moins d'un an, les Français choisiront un nouveau président après les deux mandats d'Emmanuel Macron. L'élection va donc tourner une page de l'histoire politique du pays. Avant de vous raconter la campagne de 2027, le service politique de RFI replonge dans les cinq derniers scrutins présidentiels. Temps fort, enjeux, surprises, tout ce dont il faut se rappeler. Dans l'épisode 1 de cette série, on revient sur le scrutin de 2002 avec le séisme Front National. Un épisode signé Raphaël Delvolvé. Cette chronique est une rediffusion.
1: tête Jacques Chirac, 20% des voix. Énorme surprise, Jean-Marie Le Pen semble devoir être le second.
2: Ce 21 avril 2002, au soir du premier tour, la France vit un authentique séisme politique.
3: C'est très dur pour notre pays.
2: Cette soirée faite de cris et de larmes réveille alors une démocratie française endormie par 5 ans de cohabitation, car cette campagne 2002, c'est d'abord celle du désintérêt.
6: Le suspense est plus intéressant.
24: À la pêche ?
6: À la pêche. Premier tour, les élections.
2: Ce pêcheur du dimanche a comme 28% d'électeurs français boudé les urnes au premier tour. Sans doute a-t-il pris pour argent comptant les sondages annonçant un duel entre le président et le premier ministre sortant, Lionel Jospin.
25: Après 5 ans de gouvernement, attelé à la carriole.
2: Fort d'un bilan de réforme et de croissance économique à Matignon, il part d'ailleurs comme le favori face à un Jacques Chirac affaibli par les affaires. Sûr de sa force.
26: Imaginez juste une minute
27: que vous soyez pas au second tour.
28: J'ai une imagination normale, mais tempérée par la raison quand même.
2: Lionel Jospin laisse se présenter pas moins de 7 autres candidats à gauche et se fait attaquer par son principal adversaire sur l'insécurité.
29: Aujourd'hui, on ne peut plus vivre dans un pays où les gens ont de plus en plus peur.
2: Dont lui-même reconnaît un mauvais bilan.
30: J'ai le regret de constater que l'insécurité a progressé.
2: Jacques Chirac a-t-il eu du flair dans ce monde choqué par les attentats du 11 septembre et une France où les faits divers font la une.
31: Papivoise, comme on l'appelle dans son quartier, a donc expliqué à ses agresseurs qu'il n'avait rien à leur donner. C'est alors qu'ils l'ont frappé et peu après mis le feu à son pavillon.
2: Bien a-t-il suivi les conseils de son épouse Bernadette, l'une des rares à avoir senti la montée du Front National, comme son candidat Jean-Marie Le Pen.
32: Pense pouvoir être au second tour, la candidature de M. Jospin est lourdement obérée par le nombre des candidats de la gauche plurielle.
2: Lui, dont la campagne reste relativement discrète en meeting, capitalise sur le thème de l'insécurité choisi par Jacques Chirac.
33: Les gens parlent aujourd'hui comme moi. Certains, d'ailleurs, de mes adversaires parlent plus haut que moi.
2: Et le soir du premier tour, c'est le choc, la stupeur. Lionel Jospin, troisième, est éliminé.
34: J'assume pleinement la responsabilité de cet échec et j'en tire les conclusions en me retirant de la vie politique après...
2: Dans la rue, la jeunesse sort et manifeste quotidiennement dans l'entre-deux-tours.
35: On défend des valeurs démocratiques, on croit à la liberté, on est contre la xénophobie.
36: Cette mobilisation contre le Front National n'a pas touché que Paris, loin de là.
2: Jacques Chirac, qui a refusé le débat avec Jean-Marie Le Pen, triomphe 15 jours plus tard.
1: Jacques Chirac est élu président de la République avec 82,1% des voix.
2: Après 2002, il fut longtemps question dans les états-majors politiques d'éviter un nouveau 21 avril, fermez les guillemets. L'extrême droite parviendra néanmoins par deux fois à se qualifier à nouveau pour un second tour d'une présidentielle.
4: Raphaël Delvolvé, l'épisode 2 de cette série samedi prochain portera sur l'élection de 2007 sur le duel Nicolas Sarkozy-Ségolène Royal. Vivre ailleurs, notre chronique sur l'expatriation. Ce matin, on parle de l'après. Pour ceux qui choisissent de rentrer dans leur pays d'origine, ce retour, parfois peut-être plus difficile encore que le départ. Une étape déroutante, souvent sous-estimée, trop peu anticipée. Corinne Manjou en parle avec Julien Falliou. Il est créateur et responsable du site expat.com.
37: Quand on part à l'étranger, on se prépare à découvrir son nouveau pays, une nouvelle culture, développer de nouvelles habitudes et parfois apprendre une nouvelle langue. Alors que quand on rentre dans son pays d'origine, on a tendance à penser que tout va être simple puisqu'on rentre à la maison en quelque sorte. Et c'est précisément ça qui peut rendre le retour difficile. Pendant notre absence, le pays a changé, il a évolué, nos proches ont continué à vivre et surtout, nous avons nous-mêmes changé. On ne retrouve pas exactement le pays tel qu'on l'avait laissé et on ne revient pas non plus avec la même personnalité, la même façon de penser, ni les mêmes repères. Donc on est en période estivale, hein. Il y a une grande différence entre revenir pour quelques semaines pendant les vacances et pour revenir s'installer. Pendant les vacances, ben, c'est que du bon temps en fait, hein. On retrouve la famille, les proches, on passe du bon temps. Quand on rentre définitivement, il faut reconstruire sa vie, tout un tas de démarches administratives à envisager, retrouver un travail, créer une routine pour soi-même et les enfants, si on en a, et parfois ben, reconstruire un cercle social. Il faut tout réapprendre, en quelque sorte.
38: Et il y a aussi ce qu'on appelle le choc culturel du retour. Comment se manifeste-t-il concrètement ?
37: Ça apparaît lorsqu'on a une vision un peu faussée de l'image que l'on a conservée de son pays d'origine. Il y a trois grandes phases, en fait, dans le reverse culture shock, comme on dit en anglais. C'est d'abord une période très positive. On est heureux de retrouver ses proches, sa famille, certaines habitudes. Donc, tout se passe bien. En second, il y a une période plus difficile. On retrouve ce qui nous héritait dans notre pays d'origine, ce qui marche moins bien ou ce qui nous plaît moins. Et on a tendance à comparer. Et on a le sentiment parfois que les choses étaient plus simples dans le pays qui nous hébergeait. On se sent plus vraiment chez soi non plus parce qu'on a changé. Finalement, vient ensuite une période d'adaptation dans laquelle on arrive à faire la part des choses, du bien, du moins bien, on accepte et ça se passe mieux. Donc ça peut prendre plusieurs mois.
38: Les retrouvailles avec la famille et les amis sont souvent idéalisées. Pourquoi les relations peuvent-elles être plus difficiles que prévues après plusieurs années d'absence ?
37: Quand on revient, on a l'impression que les relations vont reprendre là où elles s'étaient arrêtées. Mais pendant notre absence, nos proches ont continué à avancer. Il s'est passé beaucoup de choses. Il y a eu de beaux événements, des événements plus tristes auxquels on n'a pas pu participer. Les personnes ont développé aussi de nouvelles habitudes, nous aussi. Et un échange par téléphone ou en visio, ça permet de maintenir le lien, mais pas de remplacer ce temps qui est passé. On a beaucoup de choses à raconter aussi quand on rentre de l'étranger. On a beaucoup d'anecdotes. Et on espère que nos proches seront à l'écoute de tout ça, mais parfois, ça ne les intéresse pas et ils ne sont pas en mesure de comprendre la transformation qu'on a vécue et qui on est aujourd'hui. Donc, il ne faut pas penser que les relations vont simplement reprendre comme elles l'étaient quand on partait. Il faut savoir les reconstruire avec de nouvelles bases, avec la nouvelle personne que l'on est devenu et ce que nos proches sont aussi devenus.
38: J'imagine que le retour est encore plus complexe lorsqu'on revient avec un conjoint étranger ou avec des enfants qui ont grandi, voire qui sont nés dans un autre pays.
37: Ben oui, pour eux, c'est là l'expatriation. Le pays dans lequel on rentre n'est pas nécessairement un retour pour eux. Pour le conjoint qui est étranger, c'est une véritable expatriation, une nouvelle culture. Pour les enfants qui sont nés à l'étranger, le pays d'origine des parents n'est pas leur pays de référence. Il faut qu'ils s'adaptent à une nouvelle école, à de nouveaux codes sociaux, une nouvelle façon de vivre. Et c'est un véritable challenge pour toutes les familles parce que le parent qui rentre doit gérer sa propre réadaptation tout en accompagnant le reste de la famille pour qui c'est une véritable expatriation. Ça se prépare et c'est très important.
4: Julien Falliou d'expat.com répondait à Corinne Mandjou, RFI, 6h26 à Paris dans quelques minutes. Eh bien, ce sera le retour de l'actualité africaine, mais d'abord place à la musique avec une artiste que l'on connaît bien ici, puisqu'elle a remporté l'an dernier le prix Découverte RFI. C'est Queen Rima, la reine du dancehall guinéen. On écoute son troisième single, Kissia.

0: de Queen Rima. Ce titre est en playlist ce mois-ci sur RFI. Dans une minute, c'est le retour de l'actualité africaine. Restez avec nous.
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0: 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C'est le début d'une demi-heure d'actualité africaine. Bonjour Xavier Besson.
7: Bonjour Marion, bonjour à tous.
0: La visite est religieuse, mais sera-t-elle aussi politique?
7: La chef spirituelle de l'église anglicane est arrivée hier au Cameroun. Sarah Mulayli, l'archevêque de Canterbury, arrivée à Yaoundé, mais c'est en région anglophone qu'elle passera cette journée de samedi. Dans ce journal également, Ceuta et le gouvernement espagnol qui assurent que la grande majorité des dizaines de milliers de migrants qui sont entrés illégalement dans ce territoire européen du nord du Maroc sont de retour dans le royaume chérifien. Nous serons aussi en République démocratique du Congo. S'est achevé hier le deuxième procès pour des détournements présumés de l'ancien ministre de la Justice, Constant Mutamba, verdict la semaine prochaine. La RDC aussi, ou l'Organisation mondiale de la santé, pense que les mesures prises contre Ebola, vous l'entendrez, seront aussi utiles dans la lutte contre l'épidémie de choléra qui touche le pays depuis plusieurs années. Enfin, dans une dizaine de minutes, le journal des sports avec Babacar Diarra et la CAN féminine de football. Hier, la Côte d'Ivoire et l'Afrique du Sud ont fait match nul alors que les Burkinabés sont parvenus à battre les Tanzaniennes. Que peut-on attendre des 5 jours que Sarah Mulayli va passer au Cameroun? La chef spirituelle de l'église anglicane est arrivée hier à Yaoundé et elle se rend aujourd'hui dans la région anglophone du Sud-Ouest où nombreux sont ceux qui espèrent qu'elle évoquera la crise séparatiste. Correspondance d'Emmanuel Julentap.
8: Vêtue d'une soutane rouge, Sarah Mulayli a été accueillie à sa descente d'avion par Paul Atanganji, ministre de l'administration territoriale.
9: Welcome the Archbishop of Canterbury.
8: Mot de bienvenue et remise d'un bouquet de fleurs. La chef de l'église anglicane a ensuite déroulé les temps forts de son séjour au Cameroun.
10: Je suis ici dans le cadre d'une visite pastorale pour prier, pour adorer avec l'église anglicane, pour examiner de près et les encourager dans leur ministère.
8: Avant qu'elle ne quitte l'aéroport, Sarah Mulayli a partagé un moment de communion avec quelques dizaines de fidèles, parmi eux Christian Obi, un Nigérian né au Cameroun.
11: Nous sommes vraiment très très contents, heureux de la voir pour une première fois de visite ici au Cameroun. Un esprit que les visites nous apportent l'agrandissement de l'église anglicane au Cameroun.
8: Le révérend Ngadjulus Ngala espère que la crise séparatiste en zone anglophone sera également abordée.
12: Nous prions pour que sa présence au Cameroun entraîne des implications politiques, la paix dans les zones anglophones du Cameroun au nord-ouest et au sud-ouest.
8: C'est dans les villes de Bouya et Limbé, dans la région anglophone du sud-ouest, que Sarah Mulayli va concentrer ce deuxième jour de visite au Cameroun. Emmanuel Juntap, Yaoundé, RFI.
7: Le Cameroun, où le quatrième recensement de la population aurait dû s'achever hier, il est prolongé d'un mois et demi. Nouvelle fin prévue donc le 15 septembre, alors que d'après la commission de recensement, moins de 2/3 des habitants ont pu être enregistrés. Plus de 48 000 migrants sont rentrés au Maroc, c'est ce qu'assure le gouvernement espagnol, qui avait compté 50 000 entrées illégales ces deux derniers jours.

0: Dans son enclave de Ceuta, au nord du Maroc. D'après notre correspondant sur place, les autorités marocaines ont fait savoir qu'elles ont convenu avec l'Espagne de renforcer leur coordination pour organiser ces retours. Les contrôles sont également renforcés dans les gares ferroviaires et routières du pays. Alors que le Premier ministre espagnol, Pedro Sanchez, s'est rendu hier à Ceuta, d'où il a évoqué une attaque, je cite, une violation de l'intégrité territoriale de l'Espagne, et accusé des mafias d'être à l'origine de la rumeur d'ouverture de la frontière. Notez par ailleurs qu'au moins 34 migrants sont morts ces deux derniers jours, pour la plupart noyés en tentant de franchir la frontière par la mer. RFI 5h34 à Kinshasa. Les débats sont désormais clos et le verdict attendu pour la semaine prochaine en République démocratique du Congo. Au deuxième procès de l'ancien ministre de la Justice, Constant Mutamba, devant la Cour de cassation. Constant Mutamba condamné l'an dernier à 3 ans de travaux forcés pour des détournements de fonds. Cette fois, c'est 20 ans de prison qu'il risque. Lui qui est accusé d'avoir détourné environ 20 millions de dollars destinés au FRIVAO, fonds de réparation des victimes de l'Ouganda, dans une procédure que l'ancien ministre conteste à Kinshasa. Pascal Moulégua.
1: Après avoir quitté l'audience avec fracas lundi, dénonçant une procédure entachée d'irrégularité et une violation de ses droits, Constant Mutamba ne s'est pas présenté devant la Cour de cassation vendredi. Les juges ont donc poursuivi une nouvelle fois l'audition de son co-accusé, Chansar Boukolela, ancien responsable du FRIVAO, cet établissement chargé de gérer les réparations accordées à la RDC par la Cour internationale de justice pour compenser les exactions commises par l'Ouganda. Au cœur du dossier figurent les indemnisations financées par les 325 millions de dollars versés à la RDC en 5 tranches. Selon l'accusation, plusieurs décaissements sont contestés, notamment 14 millions de dollars attribués à une société privée pour réhabiliter une centrale hydroélectrique et 4 millions aux eaux de Kisangani qui avaient initialement sollicité 700 000 dollars. À la barre, Chansar Boukolela a affirmé que certains de ces paiements avaient été ordonnés par Constant Mutamba lorsqu'il exerçait les fonctions des ministres de la Justice et d'autorité des tutelles du FRIVAO. Il a toutefois rejeté toute implication dans des présumés faits de corruption et d'indemnisation des fausses victimes. La Cour a clos les débats, les réquisitions du ministère public et les plaidoiries sont entendues le 5 août. Les proches de l'ancien ministre affirment qu'il n'entend toujours pas comparaître dans une procédure initiée par des réseaux, disent-ils, mafieux, qui Mutamba combattait quand il était au pouvoir. Pascal Moulégua, Kinshasa, RFI.
0: À la République démocratique du Congo, où l'apparition récente de foyers de choléra dans l'ouest du pays inquiète. La RDC est en situation d'épidémie de choléra depuis 2022 et elle fait face en ce moment également dans certaines provinces de l'Est à une flambée des cas de fièvre Ebola. Et pour l'Organisation mondiale de la santé, les mesures prises contre Ebola peuvent aussi permettre de limiter la propagation du choléra. Écoutez le docteur Richard Fotsing, responsable du programme des urgences de l'Organisation mondiale de la santé en RDC.
2: Aujourd'hui, dans la mise en œuvre de cette approche fleuve sans Ebola, il y aura des activités intégrées de lutte contre le choléra. Donc on saisit l'opportunité des financements que nous avons reçus dans le cadre de la réponse à Ebola pour pouvoir renforcer les actions de préparation et éventuellement des réponses contre le choléra. C'est renforcer le partenariat avec les communautés et tous ces voyageurs qui partent et viennent sur le fleuve Congo, travailler à les sensibiliser sur les deux maladies, passer des messages, mettre en place des systèmes de prévention, notamment la désinfection des baleinières, des différents bateaux, la mise en place des structures d'isolement s'il y a quelqu'un qui est malade, qui est des structures où on peut l'isoler et le prendre en charge. Donc, pour nous, Ebola constitue une opportunité. Parce qu'aujourd'hui, on a un peu plus de financement pour Ebola. Il faut saisir cette opportunité pour pouvoir renforcer la préparation et la réponse au choléra.
0: Le docteur Richard Fotsing, responsable du programme des urgences de l'Organisation mondiale de la santé en République démocratique du Congo. Au Tchad, voisin, c'est la rage que l'on craint dans la province de l'Enedis et dans le nord du pays. Ces dernières semaines, plusieurs attaques de chacals sur des humains ont été enregistrées, ce qui est inhabituel. Magali Lagrange.
3: La première attaque de chacals dans la commune de Gouro remonte au mois de juin. 5 personnes, dont 4 enfants, avaient été mordues. Plusieurs autres ont de nouveau été attaqués en début de semaine. Certains animaux ont été abattus. Sont-ils porteurs de la rage? C'est la crainte de Hissen Tar Adeli, coordonnateur de l'ONG Nimetomba.
4: Depuis toujours, nous avons vécu avec les chacals dans la zone désertique. Moi, de mon vivant, je n'ai pas vu des attaques de chacals. C'est la première fois, les chacals qui autrefois fuyaient les humains, viennent dans les concessions pour attaquer les gens. Donc, forcément, il y a quelque chose. Mais on n'a pas eu l'occasion de faire des analyses médicales pour confirmer.
3: Pas d'analyse car les structures manquent sur place, comme les sérums et vaccins contre la rage que l'ONG a dû faire venir de N'Djamena à plus de 1000 km avec l'aide du docteur Jidi Ali Sougoudi. Le médecin infectiologue note qu'une attaque de hyène a aussi eu lieu dans le centre du pays cette année. Pour lui, il y a plusieurs défis à relever.
5: Les défis de la distance, les défis de la chaîne de froid, les défis de la disponibilité aussi du vaccin et du sérum, les défis de la formation du personnel. D'autre part encore, les animaux. Il faut d'abord que l'élevage s'en prenne aux animaux mordeurs qui sont enragés pour les tuer ou pour les euthanasier et également vacciner les autres. D'une part, les animaux sauvages. D'autre part, les chiens domestiques, il faut les vacciner et les chats également. Mais également, il faut mettre un système de contrôle.
3: L'ONG Nimetomba conseille aux populations de la province de rester vigilantes, en particulier la nuit.
0: Magali Lagrange. Dans l'actualité ce matin également, les États-Unis qui poursuivent leur politique d'expulsion vers des pays tiers. Hier et avant-hier au total, ce sont plusieurs dizaines de personnes qui ont été envoyées en Guinée équatoriale, en Sierra Leone, au Ghana ainsi qu'en République centrafricaine. Des personnes que les États-Unis ne peuvent pas légalement remettre à leur pays d'origine. La Somalie et cette question, comment maintenir une mission internationale, en l'occurrence celle de l'Union africaine dans le pays? Interrogation au cœur d'une réunion hier à Kampala des pays fournisseurs de troupes, alors que les États-Unis, qui financent la majorité de la partie logistique, ont annoncé leur intention de se désengager. Washington fustigeant notamment les constantes rivalités internes en Somalie. En Algérie, 3 jours de deuil national ont été décrétés hier après un grave accident de la route. Un bilan toujours provisoire du ministère de la Santé faisait état hier soir de 27 morts et d'une quarantaine de blessés après qu'un autocar est sorti de la route et est tombé dans un ravin à une cinquantaine de kilomètres d'Alger. Et puis avant le journal des sports, dans un peu plus d'une minute, un anniversaire au Congo-Brazzaville. L'agence congolaise de l'information ACI fête cette année ses 65 ans, un bel âge, mais l'ACI fait face à de nombreux défis. À Brazzaville, Loïcia Martial.
6: En 6 décennies d'existence, l'agence congolaise d'information a évolué. Elle est passée de la machine à dactylographier à l'ordinateur, puis à l'Internet. Et pourtant, estime Pasteur Nganga, qui a fait toute sa carrière dans cette agence, celle-ci n'a plus la même aura.
7: Bien qu'étant sur l'analogie, l'ACI fonctionnait 24 heures sur 24. Et l'ACI était dotée de moyens, tant matériels que financiers. Vraiment, c'était la belle époque, parce que le bulletin de l'ACI, dès 6h du matin, était lui-même à la radio. Donc la radio reprenait le bulletin de l'ACI in extenso. Aujourd'hui, avec l'évolution, les nouveaux médias qui se sont installés, l'ACI est en train de prendre du recul et n'est plus le grossiste de l'information comme avant.
6: Pour le président de l'ONG Journaliste et Éthique Congo, Arsène Séverin Gouéla, l'ACI ne s'est pas adapté assez rapidement.
8: L'ACI n'a pas supporté la concurrence avec les autres médias qui sont nés entre-temps. L'ACI n'a pas supporté la migration vers le numérique, vers l'Internet.
6: Reprendre sa place de grossiste de l'information, accélérer l'utilisation des outils numériques font partie des défis à relever, selon son directeur de l'information, François Richard. Richard Kanza, Loïcia Martial, Brazzaville, RFI.
0: À Brazzaville, il est 5h42.
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0: À suivre dans Afrique Matin, dans un instant, les sports avec Babacar Diarra pour des nouvelles de la CAN féminine en ce moment au Maroc. On prendra ensuite la direction des années 1960 et de Kinshasa. Reportage d'abord au Kipwanza Bar, au lieu de la musique congolaise et des discussions politiques. Et de politique, on en parlera aussi avec Florence Maurice. Des refrains pour l'histoire se penchent aujourd'hui sur les chansons qui ont entouré l'assassinat de Patrice Lumumba, le premier ministre congolais. Et c'est donc l'heure du journal des sports. Bonjour Babacar Diarra.
10: Bonjour Xavier.
0: En football, la Côte d'Ivoire a vu de très près sa deuxième victoire en phase de poule de la CAN féminine.
10: Si près qu'il ne restait quelques secondes à disputer lorsqu'Hilda Magaïa a égalisé pour l'Afrique du Sud à la 99e minute. Un match à rebondissement à Casablanca car les éléphantes menaient 2-0 à la 71e minute suite au doublé de Grace Seri. Mais tout s'est écroulé jusqu'à ce but héroïque des Banyana Banyana. Les Ivoiriennes n'aborderont pas la troisième journée dans un fauteuil avec la qualification en poche. Leur capitaine Bernadette Amani Kakuna garde le cap malgré tout.
11: Je peux dire que je suis quand même fier de mes coéquipiers parce que quand on équipe que nous savons grande comme l'Afrique du Sud, ça n'a pas été facile de mener au score et de tenir ce score-là pendant 98 minutes, on peut dire. C'est vrai que la fin nous a laissé un goût amer, mais le scénario aurait pu être autre. Donc il nous appartient maintenant de nous reposer, de régler ce qui n'a pas été bon et ensuite de penser au prochain match.
12: Au final, vous avez 4 points et vous êtes tout proche de la qualification tout de même.
11: Bien sûr, la fin a eu un goût amer et il y a une déception, ça c'est sûr, parce que mener au score et ensuite en question de but, c'est quand même décevant, si on peut dire. Mais ça n'enlève pas le travail collectif.
0: Les Ivoiriennes de la capitaine Bernadette Amani Kakuna, qui sont toujours leaders du groupe B avec 4 points, Babacar, et qui joueront leur place en quart mardi face à des Tanzaniennes battues hier par le Burkina Faso.
10: C'est le premier succès des étalons d'âme dans une CAN féminine. Elles ont profité d'un carton rouge tanzanien pour prendre un avantage définitif 2-1 dans le dernier quart d'heure grâce à Balkisa Sawadogo, une preuve de caractère d'après sa partenaire Asmata Sawadogo.
13: Effectivement, c'était très important et on est vraiment contente pour cette victoire et on va se mobiliser pour le dernier match.
12: Qu'est-ce qui a fait la différence sur cette rencontre?
13: La différence est qu'on a tenu jusqu'au bout. C'était censé être tenu jusqu'au bout, jusqu'à la fin, voilà.
12: Est-ce qu'il y a eu un doute à un moment donné quand elles égalisent?
13: Oui, effectivement, il y avait un doute, mais on s'est mobilisé à la fin. On dit, tant que l'arbitre n'a pas soufflé, on ne peut pas baisser les bras. Donc, on a donné au fond jusqu'au bout et on a gagné. Et on est très, très contente. On va se mobiliser pour le dernier match pour aller chercher la qualification.
10: Asmata Sawadogo au micro de Marco Martins. Le Burkina Faso abordera la dernière journée et son match face à l'Afrique du Sud à la deuxième place avec 3 points comme la Tanzanie. Aujourd'hui à Rabat, les tenantes du titre nigériennes doivent réagir dans une affiche face à la Zambie. Les Super Falcons avaient été battus à la surprise générale lors de la première journée par le Malawi opposé à l'Égypte.
0: Et chez les hommes, Babacar, il y a eu du mouvement sur les bancs de touche hier.
10: Un mondial et puis s'en va pour 2 entraîneurs sur le continent africain. Le chemin s'est arrêté à 23h59 pour Emers Faye, dont le contrat de sélectionneur de la Côte d'Ivoire s'achevait ce 31 juillet. Il était en place depuis janvier 2024, après avoir remplacé Jean-Louis Gasset en plein cœur d'une CAN qu'il a finalement remportée à Abidjan. Les éléphants cherchent un successeur, tandis que la Fédération sud-africaine est en quête du remplaçant d'Hugo Bross, dont le départ a été confirmé hier.
0: Merci Babacar Diarra, c'était le journal des sports.
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0: Et l'actualité internationale de ce samedi 1er août, ce sont plus de 50 000 migrants qui sont entrés illégalement à Ceuta ces 2 derniers jours. Chiffre du gouvernement espagnol qui assure que la quasi-totalité de ceux qui sont entrés sont déjà retournés au Maroc. Mais au moins 34 personnes sont mortes, pour la plupart noyées, en tentant de franchir la frontière par la mer. Tandis qu'à Madrid, plusieurs centaines de manifestants anti-migrants se sont rassemblés hier soir devant l'ambassade du Maroc pour dénoncer l'invasion migratoire à Ceuta. Le premier ministre espagnol lui a qualifié d'attaque et de violation de l'intégrité territoriale de l'Espagne les événements de ces 2 derniers jours. À Jérusalem, l'accord sur le désarmement du Hamas annoncé par Donald Trump provoque des crispations politiques. Le ministre d'extrême droite Itamar Ben-Gvir a dénoncé un texte, dit-il, inacceptable, qualifiant tout arrêt des combats de renoncement face au terrorisme. À quel jeu vidéo jouer en ce mois d'août? Bonjour Jennifer Lufaux.
14: Bonjour.
0: Votre chronique gaming du jour est une chronique de recommandations.
14: Pour cette première recommandation, nous partons en direction du Nigeria pour découvrir Go North, un jeu dit cosy, donc chaleureux en français, et qui est fraîchement sorti cette semaine. Pas de voix, pas de chant, pas de dialogue, juste de l'émerveillement. Go North est un jeu d'exploration au décor magnifique, avec une vue à la troisième personne, très contemplatif, où chaque détour de couloir réserve son lot de poésie, d'histoires à découvrir et de personnages intrigants.
0: Et donc de quoi nous parle Go North ?
14: Alors j'ai eu la chance de rencontrer le créateur du jeu, Tade Hajiboye, lorsqu'il a présenté le jeu en Finlande durant l'événement Games First. On l'écoute.
15: Dans Go North, tout tourne autour de l'exploration de labyrinthes et vous allez y incarner Dara. C'est une jeune fille qui cherche à faire exaucer son vœu par le dieu des labyrinthes. Mais pour réussir à l'atteindre, vous devrez traverser une multitude de labyrinthes, tous plus uniques et magnifiques les uns que les autres. Vous allez devoir dénicher et puis utiliser des objets magiques. Et puis vous devrez aussi résoudre des quêtes secondaires très originales. And also solve
14: unusual side quests. Vous l'avez entendu, Tade Hajiboye est ce qu'on appelle un solo dev, c'est-à-dire qu'il a créé son jeu quasiment tout seul depuis le Nigeria. Oui, vous avez le droit de l'applaudir, hein, parce que chaque jeu vidéo d'une telle qualité qui sort est un petit miracle. S'il vient d'Afrique, eh bien encore plus. Et s'il a été conçu par une seule personne, c'est un véritable exploit. Ça veut dire qu'il a tout pensé lui-même, hein, les décors, les personnages, la musique et les mécanismes du jeu. Tade a travaillé plus de 2 ans sur ce projet et souhaitait simplement en faire un jeu d'une beauté relaxante et immersive, similaire à un autre petit jeu assez connu qui s'appelle Gris. Je vous laisserai aller vérifier.
0: La gris comme la couleur. Et pourquoi, Jennifer, pensez-vous qu'il faut absolument jouer à Go North ?
14: Eh bien, fermez les yeux et imaginez-vous dans Go North. Vous courez ou glissez sur un hoverboard avec votre grand sac à dos. Vous explorez des labyrinthes sur terre, mais aussi dans les airs, entouré de papillons et de créatures fantastiques qui vous veulent du bien. Votre objectif ? Résoudre des énigmes, collecter des objets et bien sûr, trouver la sortie du labyrinthe. C'est exactement pour ce côté à la fois relaxant et intrigant que je vous recommande de jouer à Go North cet été sur PC, via Steam et également sur Xbox Series et on l'espère très bientôt sur Nintendo Switch.
0: Merci Jennifer Lufo à Kinshasa, il est 5h50. 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Et on commence en RDC, précisément à Kinshasa, encore plus précisément dans la commune de Kasavubu. C'est là que se trouve un bar ouvert au lendemain de l'indépendance, une adresse chargée d'histoire, l'un des bars les plus anciens de Kinshasa, où se sont produits les grands noms de la rumba congolaise et où les militants politiques et les intellectuels avaient aussi leurs habitudes. De reportage d'Aurélie Bazara Kibangula.
16: Sur la scène d'une Kimpanza Bar, l'orchestre de Werrason est en pleine répétition. Les portes du Kimpanza Bar ont ouvert dans les années 1950. À cette époque, les plus grands orchestres de rumba congolaise s'y produisent. Werrason est fier de s'inscrire dans cet héritage.
17: C'est un endroit historique où il y a nos anciens qui ont commencé, avant nous là-bas, ils ont commencé à répéter là-bas. Vive la musique aussi des Papa Wemba. Notre musique là qu'on fait, il y a des références.
16: Sur les murs, de grands rideaux noirs et argentés créent une ambiance feutrée, propice aux discussions politiques. Le bar était aussi un lieu de rendez-vous des intellectuels de l'époque. Explication Christian Moleka, politologue.
18: Les bars à Kinshasa ont été l'enceinte du café politique où les élites se rencontraient autour des mouvements culturels puisque les partis politiques n'étaient pas autorisés avant 1955. Hein. Et donc ce sont les mouvements culturels qui se réunissaient où on lit à la fois mondanité, convivialité et jeu politique.
16: Parmi les figures intellectuelles qui s'y retrouvaient, les militants de l'ABACO, l'Alliance des Bakongo. D'ailleurs, juste en face du bar trône la statue de l'ancien président Kasavubu.
19: Il est habillé en uniforme de commandant suprême des armées et il a baptisé justement Kimpanza. Ce bar au nom de Kimpanza, en Kikongo signifie l'indépendance.
16: Pierre-Anatole Matusila avait 13 ans en 1960. Il est depuis devenu le président de l'ABACO, un mouvement culturel qui s'est mué en parti politique.
19: Après les événements du 4 janvier 1959, quand notre parti était dissous et ses dirigeants arrêtés, des manifestations, des revendications contre l'ordre colonial,
20: Ça s'est fait sentir plus au Bas-Congo. Donc il y avait un grand mouvement pour contraindre la colonisation belge à fixer la date de l'indépendance. Donc dans ces mouvements, en tout cas, les Bas-Congo avaient porté le flambeau de ces combats.
16: L'indépendance du pays est fixée au 30 juin 1960. Grand Calais compose la célèbre chanson « Indépendance Tcha-Tcha » et la légende dit qu'elle est jouée pour la première fois à Kinshasa, au Kipwanza Bar. Aurélie Bazara Kibangula, Kinshasa, RFI.
0: Et demain, direction Bangui, puisque notre correspondant en Centrafrique nous fera visiter le bar dancing ABC du kilomètre 5. Mais avant cela, pour finir cette demi-heure ensemble, on reste en musique, en RDC, et toujours dans cette même commune de Kasavubu. En ces mois de juillet et d'août, des refrains pour l'histoire vous racontent la grande histoire à travers des chansons populaires qui sont devenues des repères collectifs. Et direction donc le début des années 1960, janvier 1961, quand les assassins de Patrice Lumumba croient qu'en faisant disparaître le corps du premier ministre congolais, ce dernier disparaîtra aussi des mémoires. Une chanson pourtant va contribuer à empêcher son nom de sombrer dans l'oubli. C'est la chronique de Florence Maurice.
21: Voici M. Patrice Lumumba qui descend.
22: C'est l'une des images gravées dans la mémoire de nombreux Congolais. Patrice Lumumba, les mains attachées dans le dos par une corde, poussée par des soldats.
21: Il a l'air assez triste d'ailleurs. C'est la première fois, puis-je dire, que l'on voit M. Lumumba toujours si triomphant être aussi abattu.
22: Nous sommes le 2 décembre 1960. En septembre, le premier ministre du Congo a déjà été écarté du pouvoir par le colonel Mobutu. Cette fois, il est arrêté. Un mois et demi plus tard, le 17 janvier 1961, il est exécuté, son corps découpé puis dissous dans l'acide. Ses bourreaux veulent effacer jusqu'à s'en souvenir. Mais quelques semaines plus tard, dans la commune de Kasavubu à Léopoldville, un musicien de 32 ans, déjà célèbre, prend sa guitare. Il s'appelle Franco Luombo et il compose Liwa ya Emery, la mort d'Emery en Lingala. Emery, c'est le deuxième prénom de Patrice Lumumba.

0: Lumumba, quelques semaines seulement après son assassinat, c'est prendre un risque. À Léopoldville, ses partisans sont traqués, souvent en clandestinité. Même porter une barbichette comme celle qu'il arborait peut conduire à une arrestation. Mais Franco, bouleversé par cette mort, écoute son émotion, raconte Yves Luambo, l'un de ses fils, également producteur.
1: Franco n'a pas eu peur à ce moment-là, parce qu'il n'avait pas de soutien. Il n'a pas eu peur d'imposer son idée et pleurer un montant pour lui qui est Luamba. Il a pleuré, clairement. Ici, à Kinshasa, on appelle ça des boléros. Ce sont des chansons lentes et explicatives. C'est-à-dire que Franco, à chaque fois qu'il voulait revendiquer quelque chose de très très fort ou dire quelque chose de très très poignant, souvent, il utilisait les boléros.
0: Les paroles de la chanson ne désignent aucun responsable. À l'époque, les dessous de cet assassinat ne sont pas encore connus. Mais il est déjà clair que Mobutu a été l'un des artisans de la chute de Patrice Lumumba. C'est dire le revirement spectaculaire qui a lieu 5 années plus tard, lorsque le même Mobutu, devenu général puis président après son coup d'État, proclame Patrice Lumumba héros national le 30 juin 1966. Le geste est parfaitement calculé. Le Congo est alors divisé. Mobutu veut asseoir sa légitimité et se poser en rassembleur. Faire de Lumumba un héros national, c'est récupérer à son profit la figure du martyr de l'indépendance. Et cette opération a une bande-son. Vous l'entendez ? Elle est signée du même Franco. En 1966, Franco est déjà l'une des plus grandes vedettes du Congo avec son orchestre Loke Jazz. Entre-temps, il s'est rapproché de Mobutu. Comme beaucoup d'artistes congolais, il compose désormais avec et pour le nouveau pouvoir. Le président, qui comprend bien son influence, en a même fait l'une des vitrines de son régime. Mais Franco a aussi une autre préoccupation. Son grand rival, Tabulaï Rochereau. Son tube « Adieu Tété » domine alors le hit parade et Franco veut reprendre la vedette. Un soir, les deux orchestres sont invités par Mobutu à jouer pour une soirée d'hommage au désormais héros Lumumba. Et c'est là, raconte son fils Yves Luambo, que tout se joue.
1: Donc Franco, à ce moment-là, il écrit une chanson dans les coulisses, en 20 minutes, où il dit clairement que Mobutu reconnaît que Lumumba est un héros national, bravo à lui. Donc Franco chante une chanson qui fait plaisir au chef de l'État, et bien tous les sbires du chef de l'État en sens Franco. C'était typiquement commercial, voilà quoi. Mobutu a fait de la récupération, lui aussi a fait de la récupération.
0: Voici donc Lumumba célébré en héros. Mais ses tueurs ne sont ni désignés, ni inquiétés, le sujet est tabou. Reste cette chanson, Liwaya Emery, devenue pour des générations de Congolais le tombeau que ses assassins avaient voulu lui refuser.

0: Liwaya et Marie, notre refrain pour l'histoire de ce samedi 1er août. Restez avec nous. Dans une minute sur RFI, le journal, reportage à Ceuta. Et 3 heures d'RFI matin avec Pierre Boudias. Passez une excellente matinée à l'écoute de la Radio Mondiale.
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5: RFI Matin, ça commence avec votre journal, Nathalie Michet, bonjour.
6: Bonjour Pierre, bonjour à tous.
5: Et à la une, le voyage retour pour 48 000 Marocains entrés illégalement à Ceuta.
6: Après avoir afflué massivement dans l'enclave espagnole, la plupart des candidats à l'immigration ont fait demi-tour. Et du côté marocain de la frontière, les familles attendent leurs proches avec anxiété. Reportage aux portes de Ceuta dès le début de ce journal. Cette crise migratoire sans précédent, elle continue en tout cas de provoquer des secousses en Europe. Et en première ligne, eh bien, c'est l'Italie qui suspend pour un mois la libre circulation avec l'Espagne.
5: Dans ce journal également, les exigences du Hamas avant tout désarmement.
6: Malgré l'annonce d'un accord historique par Donald Trump il y a plus de 24 heures, le mouvement palestinien pose une série de conditions tandis qu'Israël garde le silence. Et puis nous irons au Chili avec des manifestations dans tout le pays pour défendre l'accès à l'IVG. Et à Lausanne, pour le cyclisme et le départ imminent du Tour de France Femmes, deux championnes face à face, la Française Pauline Ferrand-Prévot et la Néerlandaise Demi Vollering.
5: Ils sont donc repartis aussi vite qu'ils sont arrivés. Des dizaines de milliers de migrants marocains entrés illégalement à Ceuta ont fait demi-tour.
6: Oui, c'est l'affirmation des autorités espagnoles après cet afflux massif de plus de 50 000 personnes ces derniers jours dans l'enclave du nord du Maroc. Un afflux sans précédent qui a fait au moins, on le rappelle, 34 morts, la plupart par noyade. Dans une situation chaotique à Ceuta, la plupart des candidats à l'exil ont décidé de rentrer chez eux. Et je précise qu'à Bruxelles, eh bien, la Commission européenne assure qu'aucun afflux massif de migrants n'a été observé en direction de l'Europe.
5: Malgré tout, la passe d'armes se poursuit en Europe entre l'Espagne et l'Italie.
6: Giorgia Meloni est passée à l'acte. La dirigeante italienne a annoncé le rétablissement pour un mois des contrôles aux frontières en provenance de l'Espagne. Il en va, d'après la présidente du Conseil italien, de la sécurité nationale face, je cite, à la menace migratoire. Mais en arrière-plan de ces prises de position, il y a les prochaines élections législatives. À Rome, Anne Lemire.
7: La décision de fermer les frontières maritimes et aériennes avec l'Espagne était dans l'air dès jeudi soir et totalement partagée par la première ministre Giorgia Meloni et ses deux grands alliés Antonio Tajani, leader de Forza Italia, et Matteo Salvini, chef de la Ligue. Il faut dire que cet acte s'insère dans le début de la campagne électorale pour les législatives de 2027. La question des migrants étant un des sujets clés de la droite et de l'extrême droite. Sachant que 73% des Italiens souhaitent une gestion encore plus ferme de l'immigration illégale. Mais Pedro Sanchez, dont les divergences politiques avec Giorgia Meloni sont très profondes, a tenu à rappeler qu'entre 2021 et 2026, le nombre d'arrivées de migrants illégaux en Italie a été de 478 600 contre 234 760 en Espagne, selon les données de l'Agence européenne aérienne, Frontex. Anne Lenire, Rome, RFI.
6: Et puis en France, le gouvernement, lui, a décidé de renforcer ses effectifs à la frontière espagnole avec 5 fois plus de policiers et de gendarmes. Pourtant, la plupart des Marocains qui sont entrés dans Ceuta ont donc fait demi-tour. Et de l'autre côté de la frontière, côté marocain, eh bien, leurs familles les attendent avec anxiété. Mathias Rénal, notre correspondant, s'est rendu sur place.
8: C'est un flot humain ininterrompu. Des milliers de personnes marchent en direction du Maroc, laissant Ceuta derrière elles, comme Kauta.
9: Il n'y avait pas de nourriture là-bas. Pendant 3 jours, on n'a pas mangé. On a dormi dans la forêt. On a trop souffert. Regarde mon état, je suis fatiguée.
8: Tous ont l'air exténués, beaucoup de jeunes hommes, quelques mineurs et des femmes aussi. Ils dénoncent les violences dont ils disent avoir été victimes.
10: On s'est retrouvés pourchassés par des bandes d'hommes cagoulés. On ne s'attendait pas à ça. Regarde, ils m'ont fracassé.
8: Mohamed montre de longs hématomes qui lui strient le dos. À quelques dizaines de mètres de la frontière, désormais sous bonne garde, des centaines de familles attendent leurs proches. Khadija a des yeux clairs, remplis de larmes. Elle n'a plus de nouvelles de son fils.
11: Il ne portait qu'un short et un t-shirt. Il n'avait rien sur lui, pas d'argent. Il m'a appelé hier pour me dire « Maman, je suis rentrée à Ceuta ». Il m'a surprise, il m'a même choquée.
8: Dans l'herbe des ronds-points, sur les trottoirs, des centaines de migrants ont passé la nuit dehors à Fnédek. Beaucoup n'ont qu'une idée en tête, retenter leur chance dès qu'ils le pourront. Mathias Rénal, Fnédek. RFI.
5: Et vous pouvez suivre la situation à Ceuta minute par minute sur notre live sur le site RFI.fr. Plus de 24 heures après l'annonce par Donald Trump d'un accord pour le désarmement du Hamas et le retrait des troupes israéliennes de Gaza, toujours pas de réaction officielle en Israël.
6: Israël est très content de cet accord, assure pourtant Donald Trump, mais Benjamin Netanyahou reste silencieux. À titre personnel, le ministre d'extrême droite de la Sécurité nationale, Itamar Ben-Gvir, a lui dénoncé un accord inacceptable. Côté palestinien, le Hamas lui a confirmé qu'il acceptait de déposer les armes, mais seulement en échange d'un très long chapelet de conditions. Depuis le Caire où se tiennent les négociations sous médiation égyptienne, les précisions d'Alexandre Bouchianti.
12: La décision ouvre la voie à une gestion de Gaza par une commission nationale palestinienne et le passage à la phase 2 du plan de paix du président américain Donald Trump. Toutefois, des négociateurs palestiniens ont conditionné la remise des armes lourdes à une série d'exigences. L'arrêt de toutes les formes d'agression israélienne, le retrait de la bande de Gaza, le déploiement de forces internationales de protection, le démantèlement des milices formées par l'occupant israélien, la reconstruction, la garantie du droit à l'autodétermination et à la création d'un État palestinien indépendant. Du côté des médiateurs égyptiens, on estime qu'une bonne partie des conditions annoncées par les membres du Hamas relèvent du processus de négociation face aux exigences et conditions posées par Israël pour le retrait. Les sources égyptiennes ont ajouté que la Commission nationale palestinienne sera en charge du recueil des armes et de leur mise dans des dépôts de manière progressive. Alexandre Bouchianti, Le Caire. RFI.
6: Dans la guerre au Moyen-Orient, Israël pourrait de nouveau mener des frappes conjointes avec les États-Unis contre l'Iran dès ce week-end, affirmation de plusieurs médias américains, alors que Donald Trump menace de frapper très fort. Et à l'entrée du détroit d'Ormuz, un pétrolier a été frappé par un projectile non identifié.
5: En pleine vague de chaleur dans le sud-est de la France, le département du Var en proie à un nouvel incendie.
6: C'est le feu du secteur du Gros Bessillon à l'intérieur des terres fixé il y a quelques jours qui a repris de façon brutale. 1000 hectares parcourus en 6 heures, 2500 habitants évacués. Dans le sud-ouest, en revanche, près de Bordeaux, c'est le soulagement. 90% des 220 000 évacués ont pu rentrer chez eux. Le feu reste contenu et parmi les techniques utilisées, la mise en place de pare-feu en sable. Nicolas Roca.
13: Vous voyez ce que vous voyez là, ouais. C'est un pare-feu.
14: Ouais. Au milieu de la forêt de pins calcinés, le lieutenant-colonel Éric Pitot arrête la voiture.
13: Je vous laisse descendre, ouais. On va dans cette direction-là, moi je fais demi-tour. Pour
15: si aller. Jamais le feu continue, Si jamais il passait, on a plusieurs pare-feux comme ça, les uns derrière les autres, pour éviter en fait qu'il aille vers la presqu'île.
16: Et vous pouvez décrire comment vous installez les pare-feux, quoi.
15: Vous voyez, c'est des engins de travaux publics qui sont énormes et en fait qui mettent le sable à blanc. Et vous voyez le sable, on enlève toute la végétation et en fait le feu n'est pas en capacité d'avoir de combustible. S'il devait progresser, il s'arrêterait parce qu'il n'y a plus de combustible sur la partie pare-feux.
14: Les allées de conifères sont séparées par une large allée de sable d'une cinquantaine de mètres de largeur sur laquelle toute la végétation a été retirée. Sur les côtés, des rondins de bois fraîchement coupés rappellent que le travail vient d'être effectué et il se fait en complément des nombreux appuis aériens.
15: Ah ben vous avez de la chance. Un autre hélico qui arrive. Si jamais le feu arrivait, on aurait des moyens qui seraient positionnés sur ce pare-feu, devant des barrières de retardant, voire des largages de canadaires entre le retardant et les zones.
14: 121 km de pare-feu ont été construits en Gironde, des installations qui risquent de se pérenniser dans cette région, particulièrement sensible au risque d'incendie. Nicolas Roca, Claouet, RFI.
6: Et en Grèce, c'est l'état d'alerte face aux incendies avec plusieurs nouveaux feux, notamment près de la capitale. Une partie de la banlieue d'Athènes a dû être évacuée.
5: Il est 1h09 du matin à Santiago, au Chili, où un projet de restriction de l'avortement provoque une vague de contestation.
6: Des manifestations ont eu lieu dans tout le pays ce vendredi contre une mesure proposée par l'ultra-droite, obliger les femmes enceintes à écouter le battement du cœur du fœtus avant de procéder à une interruption volontaire de grossesse. Une mesure considérée comme une violence psychologique. À Santiago, le reportage de Naila Derouane.
17: Avorter ou pas, c'est moi qui décide, scandaient les centaines de manifestantes. Parmi elles, Barbara, 26 ans.
18: Ce projet de loi est hyper violent. Devoir écouter les battements de cœur du fœtus qui serait le fruit d'un viol, ou bien quand la mère sait que son bébé ne va pas survivre, c'est très néfaste psychologiquement parlant.
17: Pour Florencia, ce serait ni plus ni moins qu'un grave retour en arrière, alors même que l'actuelle loi sur l'avortement est déjà restrictive.
19: Nous, ce qu'on veut, c'est aller de l'avant et obtenir un avortement libre et sans danger. Que ce soit pas quelque chose qui se fasse clandestinement, car il y a toujours des femmes qui meurent à cause d'IVG clandestines.
17: Jusqu'à présent, le gouvernement d'extrême droite du président José Antonio Kast ne s'est pas exprimé sur ce projet de loi qui émane de parlementaires encore plus à droite et qui veulent mener ce qu'ils appellent la bataille culturelle. Ils profitent de la vague conservatrice qui déferle sur l'Amérique latine, dit Danae. Elle ajoute, c'est le moment où ils peuvent impulser leurs idées et porter atteinte à nos droits, conclut-elle. Naila Derouane, Santiago, RFI.
5: Le cyclisme et le coup d'envoi ce samedi du Tour de France Femmes.
6: Départ prévu en début d'après-midi en Suisse à Lausanne. Une boucle féminine sur 9 étapes avec deux grandes favorites. La tenante du titre française, Pauline Ferrand-Prévot, et la redoutable néerlandaise Demi Vollering. Tous les ingrédients sont donc réunis pour une belle bataille. Depuis Lausanne, Anne Dufort-Cornillet.
20: Demi Vollering a vraiment beaucoup gagné, mais il y a Blasi qui est arrivé, Pauline Ferrand-Prévot qui arrive à 100% sur le tour.
21: C'est avec fierté que Marion Rousse, la directrice du Tour, détaille ce plateau de grande qualité. 147 coureuses au départ, dont une petite poignée prête à tout faire basculer. Chacune a de quoi tirer son épingle du jeu, tant le parcours est varié. Mais pour le classement général, un duel attise la curiosité. Celui entre Demi Vollering et la Française vainqueur l'an passé, Pauline Ferrand-Prévot.
22: Oh, je pense pas qu'on parle d'un duel parce que je pense qu'il y a plein d'autres filles aussi qui vont être là et qui seront au rendez-vous. Donc j'ai pas aussi envie de me focaliser sur quelqu'un en particulier, j'ai juste envie de faire ma course. Et je pense que c'est en faisant comme ça que je pourrais faire le meilleur résultat.
21: Ne pas en parler pour mieux gérer l'adversité, mais force est de constater qu'en face, la néerlandaise est dans la forme de sa vie. Première du Giro, du Tour des Flandres et de Liège-Bastogne-Liège, Demi Vollering semble prête pour cette bataille.
23: Pauline est une incroyable compétitrice. Elle nous force toutes à en faire toujours un peu plus. Au final, c'est positif pour notre sport et pour nous en tant que coureuses.
21: Ce petit plus qui nous tiendra en haleine jusqu'à l'arrivée finale à Nice le 9 août prochain. Anne Dufort-Cornillier, Lausanne, RFI.
6: Un Tour de France femme que vous vivrez donc sur RFI.
5: Et Marion Rousse, la directrice de la compétition, est notre invitée ce matin. Rendez-vous à 8h20 heure de Paris. À retenir également Gianni Infantino qui jette l'éponge. La FIFA ne fera pas appel à des investisseurs privés.
6: Le patron de la Fédération internationale de football a publié un communiqué en pleine nuit pour annoncer qu'il retirait accélérer son projet. Il reconnaît que sa proposition a créé des divisions qui ne sont plus dans l'intérêt de l'objectif initial. L'UEFA en Europe, on le rappelle, avait menacé notamment de boycotter la Coupe du Monde.
5: 5h13 en temps universel. Merci beaucoup Nathalie Michet. On vous retrouve pour un nouveau journal international dans un peu moins de 2 heures. Et RFI Matin, ça commence donc. Bienvenue à vous, vous l'entendiez dans le journal, c'est la situation dans l'enclave espagnole de Ceuta qui fait la une de l'actualité de ce samedi 1er août. La grande majorité des dizaines de milliers de citoyens marocains entrés illégalement dans l'enclave sont déjà rentrés dans le royaume chérifien. Nous serons en direct de Ceuta dans le journal de 8h. On évoquera aussi ce matin cet accord pour le désarmement du Hamas. Il a été confirmé par le mouvement palestinien qui pose ses conditions. Mais dans l'enclave, c'est le scepticisme qui domine.
0: On dit Inch'Allah, mais depuis le début de la guerre, on nous dit tout et son contraire. On nous avait annoncé une trêve et ça n'a jamais tenu.
5: Reportage à retrouver à 9h. Et puis la FIFA qui fait machine arrière dans son projet de privatisation de la Coupe du Monde. Le début de notre plongée dans les établissements emblématiques des nuits africaines et la directrice du Tour de France qui sera donc avec nous à 8h20. C'est à retrouver dans cette nouvelle édition de RFI Matin. Bienvenue à vous, direction la Bolivie.
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5: Pour parler de cette petite plante verte indissociable de la culture bolivienne, celle du coca cultivé depuis des siècles dans le pays sud-américain et dont la production est en partie légale. Et oui, une agriculture favorisée pendant plus de 20 ans par la gauche, mais aujourd'hui mise à mal par le développement du narcotrafic. Avec le retour de la droite au pouvoir l'année dernière, les autorités opèrent un virage répressif entre discours de fermeté et rapprochement avec Washington pour lutter contre le trafic de drogue, avec des conséquences bien sûr directes sur le terrain. Exemple avec cette opération d'éradication des cultures menée par des policiers et des militaires qu'a pu suivre notre correspondant Nils Sabin.
3: Le jour se lève à peine dans cette région de jungle de montagne à plusieurs heures de route de La Paz et déjà le campement militaire temporaire fourmille d'activités. Pendant 5 jours, militaires et policiers réalisent des opérations d'éradication de coca illégale dans la zone. Ernesto est l'un des grades et en charge de ce travail, il a requis l'anonymat.
4: On forme notre colonne de sécurité et ensuite on se rend sur le site d'éradication. Là-bas, nous, les policiers, avons la charge de la sécurité et les soldats sont ceux qui s'occupent de l'éradication.
3: Derrière nous, on entend les soldats qui déracinent les plants de coca avec des pioches. Ils vont travailler sur cette parcelle toute la matinée, nous explique un autre soldat.
24: Voilà, ils se sont mis en ligne de là à là. Et ils vont éradiquer jusqu'en haut, je pense, sur une distance d'environ 100 mètres.
3: Ces opérations sont essentielles pour limiter la production de coca dans le pays. En 2024, la Bolivie en comptait 35 000 hectares, dont un tiers est illégal et donc à destination de la production de cocaïne. Ici, l'éradication est réalisée en concertation avec les producteurs locaux pour limiter les tensions. C'est l'une des mesures qui ont été mises en place par la gauche dans les années 2000. Ernesto.
4: Dans les zones où un accord a été conclu, comme vous pouvez le voir, le propriétaire de la plantation de coca est présent. C'est donc lui qui indique quelle parcelle va être rationalisée. Il y a donc un consentement de la part des membres de la communauté, mais dans les zones rouges, cet accord n'existe généralement pas et les gens réagissent de manière hostile.
3: Malgré le revirement opéré par le président Rodrigo Paz sur les questions de narcotrafic, ces opérations coordonnées d'éradication de coca n'ont pas été modifiées. C'est ce qu'explique Gonzalo, le représentant des producteurs de coca de la zone.
25: J'ai vu passer Morales, Arce, Agnès, quel que soit le gouvernement, c'est pareil avec Rodrigo Paz, le fonctionnaire. Est le même. On n'a pas vu de changement.
3: Quant au rapprochement avec les États-Unis, il a conduit au retour de la DEA, l'agence antidrogue américaine, dans le pays. Et fin juillet, une aide de 20 millions de dollars à la Bolivie pour lutter contre le narcotrafic a été signée. Mais cela ne s'est pas encore traduit par des changements concrets. Daniel est l'un des fonctionnaires qui vient vérifier les superficies de culture de coca des producteurs.
26: C'est presque pareil qu'avant. Nous sommes toujours 25 fonctionnaires pour toute la région de La Paz.
3: Si les discours et le ton du gouvernement ont bien changé, sur le terrain, ces évolutions se font encore attendre. Nils Sabin, La Paz, RFI.
5: Allez. La France s'apprête à tourner une page de son histoire politique avec l'élection présidentielle l'année prochaine. RFI revient donc cet été sur les 5 derniers scrutins qui ont marqué le pays. Nous sommes aujourd'hui en 2002, année du séisme FN, et c'est un récit de Raphaël Delvolvé.
1: En tête, Jacques Chirac, 20% des voix, énorme surprise. Jean-Marie Le Pen semble devoir être le second.
2: Ce 21 avril 2002, au soir du premier tour, la France vit un authentique séisme politique.
7: C'est très dur pour notre pays.
2: Cette soirée faite de cris et de larmes réveille alors une démocratie française endormie par 5 ans de cohabitation, car cette campagne 2002, c'est d'abord celle du désintérêt.
8: Le suspense est plus intéressant.
9: À la pêche ?
8: À la pêche. Premier tour, les élections.
2: Ce pêcheur du dimanche a comme 28% d'électeurs français boudé les urnes au premier tour. Sans doute a-t-il pris pour argent comptant les sondages annonçant un duel entre le président et le premier ministre sortant, Lionel Jospin.
10: Après 5 ans de gouvernement, attelé à la carriole.
2: Fort d'un bilan de réforme et de croissance économique à Matignon, il part d'ailleurs comme le favori face à un Jacques Chirac affaibli par les affaires. Sûr de sa force.
11: Imaginez juste une minute que vous ne soyez pas au second tour.
10: J'ai une imagination normale, mais tempérée par la raison quand même.
2: Lionel Jospin laisse se présenter pas moins de 7 autres candidats à gauche et se fait attaquer par son principal adversaire sur l'insécurité.
27: Aujourd'hui, on ne peut plus vivre dans un pays où les gens ont de plus en plus peur.
2: Dont lui-même reconnaît un mauvais bilan.
10: J'ai le regret de constater que l'insécurité a progressé.
2: Jacques Chirac a-t-il eu du flair dans ce monde choqué par les attentats du 11 septembre et une France où les faits divers font la une.
28: Papivoise, comme on l'appelle dans son quartier, a donc expliqué à ses agresseurs qu'il n'avait rien à leur donner. C'est alors qu'ils l'ont frappé et peu après mis le feu à son pavillon.
2: Bien a-t-il suivi les conseils de son épouse Bernadette, l'une des rares à avoir senti la montée du Front National, comme son candidat Jean-Marie Le Pen.
29: Je pense pouvoir être au second tour. La candidature de M. Jospin est lourdement obérée par le nombre des candidats de la gauche plurielle.
2: Lui, dont la campagne reste relativement discrète en meeting, capitalise sur le thème de l'insécurité choisi par Jacques Chirac.
30: Les gens parlent aujourd'hui comme moi. Certains, d'ailleurs, de mes adversaires parlent plus haut que moi.
2: Et le soir du premier tour, c'est le choc, la stupeur. Lionel Jospin, troisième, est éliminé.
31: J'assume pleinement la responsabilité de cet échec et j'en tire les conclusions en me retirant de la vie politique après...
2: Dans la rue, la jeunesse sort et manifeste quotidiennement dans l'entre-deux-tours.
32: On défend des valeurs démocratiques, on croit à la liberté, on est contre la xénophobie.
33: Cette mobilisation contre le Front National n'a pas touché que Paris, loin de là.
2: Jacques Chirac, qui a refusé le débat avec Jean-Marie Le Pen, triomphe 15 jours plus tard.
1: Jacques Chirac est élu président de la République avec 82,1% des voix.
2: Après 2002, il fut longtemps question dans les états-majors politiques d'éviter un nouveau 21 avril, fermez les guillemets. L'extrême droite parviendra néanmoins par deux fois à se qualifier à nouveau pour un second tour d'une présidentielle.
5: Raphaël Delvolvé.
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5: L'Asie en mouvement, maintenant, comme tous les week-ends sur RFI, on parle aujourd'hui de celle qui compte parmi les derniers remparts pour la liberté d'expression à Hong Kong. Les librairies indépendantes sont-elles en voie de disparition ? Depuis le début de l'année 2026, elles font l'objet de perquisitions. Leurs propriétaires et employés sont arrêtés, les ouvrages saisis, le tout à la faveur d'un arsenal législatif répressif imposé par Pékin. Mélissa Barra, bonjour.
35: Bonjour.
5: Ces espaces finissent par plier sous le poids de la censure.
35: Oui, Greenfield ferme ses portes. Cette librairie indépendante était une institution nichée dans le quartier animé de Mong Kok à Hong Kong depuis 1976. Il y a deux semaines, elle avait été perquisitionnée. La police a saisi ses livres et menotté ses libraires. En juin, le couple propriétaire de la librairie Hunter avait été arrêté, apparemment pour avoir dans leur rayon la biographie de Jimmy Lai, ce mania de la presse emprisonné, figure emblématique du mouvement pro-démocratie.
5: Et l'un après l'autre, ces établissements finissent par mettre la clé sous la porte.
35: Elm Book, banni de la foire du livre de Hong Kong cette année, cessera son activité en avril. Pour la librairie Have a Nice Day, ce sera le 30 août prochain. À chaque fois, les libraires sont détenus, souvent libérés sous caution. accusé de vendre des publications à contenu séditieux. Il risque jusqu'à 7 ans de prison.
5: Une sanction pour le moins disproportionnée. Qu'est-ce qui est visé sous l'infraction de sédition ?
35: Depuis 2019 et les manifestations pro-démocratie, une série de textes législatifs est venue donner un tour de vis à la censure. Les actes séditieux sont mentionnés dans l'article 23 de la loi de Hong Kong, celle promulguée en 2024 pour durcir la législation dite sur la sécurité nationale. Elle a réintroduit cette infraction qui datait de l'époque coloniale. Et dès lors, la sédition est punie même s'il n'y a pas d'incitation à la violence. Rappelons-le, la sédition est stricto sensu un appel à des actes d'émeute. Cette loi fourre-tout ouvre donc la voie à criminaliser toute parole critique.
5: Ouais, Mélissa, que symbolisaient jusqu'à présent ces espaces pour les Hongkongais ?
35: Pour les clients, ces espaces sont irremplaçables puisqu'on y trouvait des ouvrages politiques et sociaux qui sont de fait absents des rayons des grandes enseignes, mais aussi des librairies scolaires ou publiques puisque les autorités les ont vidés de titres comme 1984 de George Orwell. Sur Instagram, un utilisateur réagissait à la fermeture de Greenfield en se demandant où fleuriront les fleurs s'il n'y a plus de champs verdoyants. Une référence à un ouvrage saisi par la police intitulé « Ne laissez fleurir que les fleurs rouges, identité et appartenance dans la Chine de Xi Jinping » de la journaliste multiprimée Emily Feng.
5: Et ce vendredi, Mélissa, ont également eu lieu les funérailles d'une figure de la dissidence hongkongaise, celle du libraire Lam Wing Kee.
35: Il est décédé début juillet à Taïwan des suites d'un cancer. Il était considéré comme un héros par les manifestants. Il avait été appréhendé en 2015 par la Chine, qu'il a ensuite renvoyé à Hong Kong, forcé de récupérer un disque dur avec les données de tous ses clients, ce qu'il a refusé de faire, s'exilant par la suite à Taipei où il a rouvert une librairie. Il n'a jamais revu sa ville natale. Avec la mort de Lam Wing Kee, les arrestations, les saisies de livres et les fermetures en série, c'est tout un écosystème qui s'éteint à petit feu à Hong Kong.
5: À l'Asie en mouvement et le triste chant du cygne des librairies indépendantes hongkongaises. C'était avec Mélissa Barra. Merci à vous. À la une de Jeune Afrique et l'histoire du RHDP ivoirien cette semaine. Florence Richard est avec Catherine Potet.
0: À la une de Jeune Afrique cette semaine, nous allons en Côte d'Ivoire. Gros plan sur l'histoire du RHDP, le parti au pouvoir depuis maintenant une quinzaine d'années. Bonjour Florence Richard.
6: Bonjour Catherine.
0: Avant de revenir sur le RHDP que l'on connaît aujourd'hui, vous nous rappelez dans votre article sur quelle base ce parti politique s'est construit. Cela remonte à 2005, lorsque les héritiers de Félix Houphouët-Boigny, longtemps divisés par des querelles de succession, se sont finalement retrouvés autour d'un adversaire commun, en l'occurrence Laurent Gbagbo. C'est ainsi que ce rapprochement entre d'anciens ennemis a permis de réaliser ce qui semblait impossible quelques années plus tôt.
6: Oui, c'est dans un hôtel de la capitale ghanéenne, lors de nouvelles négociations, alors que le pays est plongé dans la crise et scindé en deux, qu'Alassane Ouattara et Henri Conan-Bédié, qui se sont effectivement entre-déchirés à la mort de Félix Houphouët-Boigny, vont s'entendre pour former cette alliance. Les deux hommes que tout oppose comprennent qu'ils ne pourront pas peser seuls. Un constat finit par s'imposer à eux. Leur division profite avant tout au président en place. La coalition est officiellement scellée donc en 2005 à Paris, aux côtés de ses deux anciens rivaux qui président l'un le RDR et l'autre le PDCI, prennent place l'UDPCI ainsi que le MFA. L'objectif est alors double, peser dans les négociations et surtout reconquérir le pouvoir. Leurs rivalités sont momentanément mises entre parenthèses au nom d'un intérêt politique commun. On ne fait pas de politique avec de la rancune, c'était du réalisme politique, résume dans notre série un cadre du PDCI qui fut proche d'Henri Conan-Bédié.
0: Il y a une étape importante dans ce processus que vous soulignez, le retrait d'Henri Conan-Bédié avant la création du Parti Unifié. Alors pourquoi décide-t-il alors de rompre avec Alassane Ouattara ?
6: Alors cette rupture est d'abord le résultat d'un profond désaccord sur la suite de l'alliance, ou de malentendus diront certains. Bédié estime qu'après les deux mandats d'Alassane Ouattara, qu'il a soutenu en 2010 puis en 2015 en lançant son célèbre appel de Daoukro, le pouvoir doit revenir au PDCI en 2020, conformément à ce qu'il considère comme l'esprit du partage du pouvoir entre les composantes du RHDP. Alors dans l'entourage du chef de l'État, on balaye cette lecture. Rien n'a jamais été promis à Henri Conan-Bédié, martèle-t-on. À cela s'ajoute une inquiétude grandissante pour Bédié, alors que cette coalition doit se muer en un parti unifié, celle de voir le PDCI absorbé puis dilué au sein d'une formation dominée par le
35: le RDR qui en impose le choix et le rythme. Jusqu'au nom même de la nouvelle formation, les désaccords s'accumulent et en 2018, Bédier claque la porte. Alors cette rupture ouvre une nouvelle séquence de confrontation entre les deux anciens alliés. Elle va atteindre son paroxysme à la présidentielle de 2020. Bédier prend la tête de la contestation contre la candidature d'Alassane Ouattara à un troisième mandat que l'opposition juge anticonstitutionnel. Elle boycottera d'ailleurs ce scrutin source de violence. Bédier meurt en 2023 à Abidjan. Ouattara saluera alors la mémoire d'un grand homme qui avait un profond amour pour la Côte d'Ivoire.
0: Florence Richard, cela fait maintenant une quinzaine d'années que le RHDP est au pouvoir. Il domine la vie politique ivoirienne. Alors est-ce que l'opposition réussit tout de même à se faire une petite place?
35: Alors c'est très compliqué aujourd'hui pour l'opposition ivoirienne de faire contrepoint à un RHDP devenu un véritable rouleau compresseur. En une quinzaine d'années au pouvoir, le parti d'Alassane Ouattara a construit une machine politique très puissante avec une implantation locale solide et une capacité d'attraction très forte. Les ralliements en sa faveur se multiplient

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4: 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Mezz'ora italiana.
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1: 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Marion Kazanov pour le journal.
2: À la une, 9 morts et 30 blessés dans une attaque russe à Kiev. La capitale ukrainienne visée par des missiles balistiques cette nuit avec d'importants dégâts. Sur des immeubles d'habitation, notre correspondante s'est rendue dans le quartier le plus touché. Un retour à la normale à Ceuta après cette crise migratoire sans précédent. Plus de 50 000 migrants arrivés en quelques jours. La plupart est retournée de l'autre côté de la frontière au Maroc. Une crise qui en a ouvert une autre, diplomatique cette fois au niveau européen. Et puis Gianni Infantino renonce à son projet d'investisseur privé. Ce projet avait provoqué une levée de boucliers contre le président de l'instance mondiale du football. La capitale ukrainienne ciblée par une nouvelle attaque russe. Des missiles balistiques se sont abattus cette nuit sur plusieurs arrondissements de Kiev. Le dernier bilan fait état de 9 morts, plus de 30 blessés. Emmanuel Chaz, vous êtes notre correspondante sur place. Vous vous êtes rendu sur les lieux d'une frappe. Vous étiez plus précisément à Darnitsky. C'est le quartier le plus touché, Emmanuel.
3: Oui, tout à fait. C'est un quartier qui est très densément peuplé. D'abord, et la nuit dernière, plusieurs bâtiments résidentiels ont été touchés par ces frappes. Et même plusieurs heures après, eh bien, c'est toujours une scène de cauchemar pour les habitants. Les secours sont toujours sur place pour les assister. Ici, on navigue entre les débris, les voitures calcinées, des éclats de verre. Il y a des mares de sang également et les gants en latex des secouristes qui ont prodigué les premiers soins aux victimes cette nuit. On voit aussi le cratère de plusieurs mètres où l'un des missile s'est écrasé. En fait, il y a eu 3 phases d'attaque au cours de la nuit, mais avant la première, il y a eu très peu de temps pour les habitants pour s'abriter entre le début de l'alerte aérienne et les premières explosions. Et parmi les civils affectés, on en voit certains légèrement blessés qui sont encore sur place. Pour eux, l'heure est déjà aux réparations. Ils constatent les dégâts, ils sauvent ce qui peut l'être. En fait, c'est la deuxième attaque d'ampleur qui touche l'Ukraine en moins de 48 heures. Et de son côté, Volodymyr Zelensky s'est justement entretenu avec le président, le vice-président américain J.D. Vance par téléphone au sujet de la défense aérienne ukrainienne qui demande davantage d'aide pour contrer ces barrages de missiles.
2: Et Donald Trump, le président américain, hésite toujours à autoriser ou non l'Ukraine à produire sur son sol les systèmes de défense anti-aérien Patriot. Merci Emmanuel Chaz en direct de Kiev. Donald Trump, je l'évoquais, envisage aussi de nouvelles frappes sur l'Iran. Après plusieurs jours d'accalmie, il pourrait mener des bombardements massifs contre Téhéran. C'est ce que rapportent des médias américains. Ces médias précisent aussi qu'il pourrait s'agir de frappes conjointes avec Israël. Israël très content de l'accord sur le désarmement du Hamas. C'est ce qu'a dit hier soir Donald Trump. Mais le premier ministre israélien Benjamin Netanyahou reste silencieux. Le ministre israélien de la Sécurité nationale lui parle d'un accord inacceptable. Le Conseil de la paix de Donald Trump a présenté un texte qui prévoit en effet le désarmement du Hamas à Gaza ainsi que le retrait de l'armée israélienne. Accord validé hier par le groupe islamiste mais donc toujours pas par Israël. Vers une fin de crise à Ceuta, cette enclave espagnole frontalière avec le Maroc a enregistré des dizaines de milliers d'entrées en quelques jours. Plus de 50 000, les autorités sur place étaient débordées. Une attaque à la souveraineté de l'Espagne a déploré hier le Premier ministre Pedro Sanchez. Mais depuis donc, la plupart de ces migrants a repassé la frontière, David Bâché.
4: La quasi-totalité de ceux qui sont entrés à Ceuta sont déjà retournés au Maroc, a affirmé hier soir le ministre espagnol des Affaires étrangères, José Manuel Álvarez, sur les réseaux sociaux. Plus tôt dans la soirée, Madrid évoquait 48 000 migrants repartis. Les conditions de ces retours ne sont pas précisées. Cet afflux massif et soudain, qui dépasse de loin tous les précédents, avait littéralement submergé les structures d'accueil. Le nombre de migrants débarqués représentant 70% de la population de l'enclave. Les explications sont diverses. Fausses rumeurs sur une ouverture des frontières, interprétation douteuse d'une décision de la justice espagnole sur les conditions d'expulsion. À Madrid, plusieurs centaines de personnes ont manifesté dans la soirée contre la politique d'ouverture du Premier ministre socialiste Pedro Sanchez, avec des slogans xénophobes tels que « l'Espagne chrétienne et pas musulmane ». En Europe, le gouvernement d'extrême droite de l'italienne Giorgia Meloni a annoncé annoncé vouloir suspendre la liberté de circulation de l'espace Schengen avec l'Espagne. La Finlande et le Danemark ont soutenu cette proposition que les juristes jugent légalement inapplicable.
2: Et selon les journaux espagnols, depuis jeudi, 57 personnes sont mortes en tentant de traverser cette frontière. Si l'Union européenne n'enregistre pas d'afflux migratoire, l'Italie et la France ont donc durci leur contrôle aux frontières. Cette crise migratoire a donc ouvert une crise diplomatique au niveau européen avec, on l'a vu, de vives critiques contre le gouvernement espagnol. Le Premier ministre Pedro Sanchez tente de faire bonne figure, mais il est attaqué de toutes parts, Diane Cambon.
5: Le leader espagnol a beau assurer que la normalité est sur le point de revenir à Ceuta, les critiques continuent de fuser à l'encontre de sa gestion dans cette crise migratoire, une des plus graves depuis son arrivée au pouvoir il y a 7 ans. Aux attaques provenant de certains membres de l'Union européenne se sont joints les reproches de la classe politique espagnole. Les conservateurs attaquent sans merci le gouvernement, considéré, je cite, comme irresponsable. Le dirigeant du Parti populaire, Alberto Feijóo, exige que Pedro Sanchez intervienne au Parlement pour donner des explications et l'accuse d'avoir suscité un appel aux frontières en ayant permis la régularisation récente de milliers d'immigrés. Mais les reproches sont aussi émis par les alliés du gouvernement. La formation Sumar et l'extrême gauche accusent l'exécutif de laxisme envers le Maroc et exigent des explications, alors que les nationalistes catalans réitèrent leur demande de transfert des compétences en matière d'immigration face à, je cite, ce débordement aux frontières. Diane Cambon, Madrid, RFI.
2: Madrid, dont la région a été le théâtre ces derniers jours de violents incendies. La situation revient à la normale, même si le feu n'est pas encore complètement éteint. La situation s'améliore aussi en France. Dans le sud-ouest, le brasier géant en Gironde reste contenu dans son périmètre, même s'il n'est pas encore fixé. Celui du Var, dans le sud-est, avait lui été fixé il y a 4 jours. Il a fini par repartir de plus belle. 2500 personnes ont été évacuées. 1000 hectares ont été parcourus en 6 heures seulement. Ce matin, le préfet du département indique qu'aucune nouvelle surface n'a été touchée, mais il n'autorise pas encore le retour de la population évacuée. On a parlé dans ce journal de la guerre en Ukraine, au Moyen-Orient. Dans le monde, 1 enfant sur 6 vit dans une zone touchée par un ou des conflits, avec toutes les conséquences sur le développement des enfants, traumatismes, faim, blessures, perte de proches. L'Imperial War Museum de Londres s'intéresse pour la première fois et dans une nouvelle exposition au quotidien de ces enfants exposés au conflit. Émeline Vin a visité l'exposition pour nous.
6: Aux côtés des jouets des années 40, un petit ours en peluche, abîmé par 80 ans de voyage. Teddy symbolise l'enfance que n'a pas eue John Aidou, né juif, en Hongrie en 1937.
7: Teddy m'a accompagné lors de tous ces moments terribles. Les nazis, l'étoile jaune, le ghetto, puis la fuite au Royaume-Uni.
6: La collection s'articule autour des droits de l'enfant définis par l'ONU. Jouer, manger, apprendre, avoir un refuge. Fran Singleton et Craig Murray ont conçu l'exposition.
8: Lors des guerres, les enfants sont affectés de manière disproportionnée. Nous voulions faire entendre leur voix car ils sont souvent marginalisés.
9: Les enfants s'adaptent à ces situations compliquées. Ils en font des jeux. Mais ils peuvent aussi être instrumentalisés à des fins de propagande. On a des témoignages des jeunesses hitlériennes.
6: Ailleurs, un poème écrit lors de la chute de Kaboul ou un chien en peluche pour sensibiliser les petits Ukrainiens aux mines. C'est la première fois que le musée s'adresse directement aux plus jeunes.
9: Ce sont des expériences universelles qui continuent de se produire pendant les guerres. Le chamboulement à l'école, à la maison, quelle que soit l'époque ou l'endroit.
6: Selon l'UNICEF, 450 millions d'enfants vivent actuellement dans une zone de guerre. Émeline Van Lombre, RFI.
2: Gianni Infantino a fini par faire marche arrière. Sous pression, le président de la FIFA, l'instance mondiale du foot, renonce finalement à son projet d'investisseur privé. Un projet présenté à la surprise générale mardi et qui voulait céder des parts de la Coupe du Monde à des investisseurs privés. L'UEFA, l'instance européenne, avait menacé de boycotter les prochaines compétitions. Le projet avait aussi été rejeté par la CONCACAF qui rassemble une quarantaine de fédérations en Amérique du Nord, en Amérique centrale et dans les Caraïbes. Caraïbes. Ces deux instances donc n'ont pas encore réagi au volte-face de la FIFA. La Confédération asiatique de football, elle, salue ce matin le retrait du projet et appelle à la transparence. Le football, cette fois, du côté du terrain, la suite de la phase de groupe à la CAN féminine au Maroc. Le Burkina Faso enregistre une victoire historique face à la Tanzanie, score final 2-1, avec donc toujours la possibilité de se qualifier pour les quarts. Dans le même groupe, la Côte d'Ivoire reste en tête du groupe malgré son nul 2 partout contre l'Afrique du Sud. La Côte d'Ivoire où dans l'équipe masculine Emers Faye va quitter son poste de sélectionneur. La fédération ivoirienne a décidé de ne pas renouveler son contrat. 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
15: Au cours de votre vie, quelles sont les images qui vous ont choqué? Si vous fermez les yeux, là, qu'est-ce qui vous revient? Images montrées par un ami, vues dans un téléjournal, sur un site internet ou sur un réseau social. Images de guerre, de famine, de torture, de viol, de meurtre, d'accident ou de catastrophe. Et ces images, est-ce que parfois elles remontent à la surface, le soir, la nuit, ou quand ça ne va pas très bien? Dans cette série de reportages, nous allons croiser beaucoup d'images violentes et rencontrer des hommes et des femmes qui y sont confrontés pour des raisons professionnelles, parce qu'ils travaillent pour la justice par exemple, ou pour la police, ou dans l'humanitaire, ou dans les circuits de l'asile, ou dans les médias. Mais aussi des jeunes, des ados, qui les consomment pour le fun ou par hasard. Un phénomène mis en lumière récemment par le décès en direct du streamer Jean Pormanov, humilié et battu pendant des mois pour satisfaire le désir des internautes. Comment vit-on lorsque des images chocs peuplent notre quotidien? Comment peut-on s'imperméabiliser un peu pour ne pas se laisser engloutir par ce qu'on appelle le traumatisme vicariant ou traumatisme indirect? Premier épisode, nous allons rencontrer Dimitri. Il est recherchiste à la RTS et il travaille comme enquêteur sur le groupe Wagner. Mais avant de le rejoindre, nous avons rendez-vous avec Tibio. Lui, il est monteur à l'actualité. Il reçoit chaque matin les images que vous verrez au téléjournal et les images que justement vous ne verrez pas parce qu'elles sont trop violentes pour être montrées. Des images choquantes qui seront pour certaines décrites ici.
16: Alors ce tableau, c'est là où vont être distribués le travail du jour, donc les montages pour le 12-45 et les montages pour le 19-30. Sur la gauche du tableau, on a le nom des monteurs avec leur attribution de box. Et sur la droite, à côté du nom, on a le sujet pour lequel ils vont travailler pour le 12-45 ou le 19-30.
15: Toute la brutalité du monde. Reportage Elias Baïf, réalisation Jonathan Aslebachar.
16: Et tableau qu'on appelle aussi le mur des lamentations. Les monteurs l'appellent comme ça parce que c'est vraiment là qu'on va découvrir sur quoi on va être le matin, sur quel sujet. Et puis c'est là aussi où il y a des petits débats. Moi je préfère faire ça, l'autre préfère faire ça, le journaliste préfère monter avec tel monteur, etc. quoi.
17: Tibio Cassioli, ça fait 22 ans que vous êtes monteur pour la RTS. Et quand on se retrouve, comme c'est votre cas aujourd'hui, avec son nom à côté d'un sujet Gaza, à quoi est-ce qu'on pense?
16: On sait tout de suite qu'on est susceptible de voir des images un peu chocs, de se confronter un peu à l'horreur du monde. Donc on n'est pas super serein, mais ça va.
17: Ce matin, c'est un sujet donc sur cette flottille humanitaire, le bateau Madeleine qui se dirige vers Gaza. Ça devrait a priori être moins trash que d'autres sujets.
16: Tout à fait, ouais. Ça devrait être plutôt calme, sur la mer, un voilier. Après, je sais pas si la journaliste va vouloir intégrer des images de ce qui se passe actuellement à Gaza. Là, on aura des images un peu plus trash.
17: Là, c'est passé 10 heures de quelques minutes. C'est quoi qui va nous occuper au cours des prochains temps?
16: On va sur le tableau, on va voir avec qui on va monter aujourd'hui. Je monte avec Karima Benamrouche. Elle est en train de travailler de son côté. Ben moi, je vais aller dans mon box de montage pour voir les images qui concernent cette flottille, les images qu'on a reçues pendant la nuit sûrement. Ben, je m'installe au box et je suis devant mon logiciel de montage. Je peux aller voir déjà le projet de Karima aujourd'hui pour cette flottille Gaza. Et je vois qu'elle a déjà mis plein d'images sur la flottille Gaza. Donc voilà, là, c'est des images sur le bateau.
18: No idea but please sound the alarm. They did say that they want to intercept us in a very calm way, but this is not what's happening.
16: Donc je découvre en même temps, hein. Il y a l'armée israélienne visiblement qui a pris les gens qui étaient sur le bateau et qui les ont mis sur un petit bateau pour les emmener quelque part. Je regarde le deuxième fichier.
17: Ces images d'où est-ce qu'elles viennent ?
16: Alors ces images, elles nous sont envoyées par les agences de presse, AFP, AP, EBU, UER, etc. C'est des agences de presse qui ont des caméramans, des journalistes dans le monde entier. Et à chaque fois qu'il y a un événement qui se passe, ben, ces gens vont aller filmer l'événement. Et toutes les télévisions qui sont abonnées à ces agences de presse vont recevoir les images que ces gens ont filmé sur place.
18: My name is Greta Thunberg and I am from Sweden. If you see this video, we have been intercepted and kidnapped.
16: Là, le deuxième fichier, c'est un fichier où on voit Greta Thunberg parler.
17: Elle parle du fait qu'elle a été kidnappée par l'armée israélienne au milieu d'eau internationale. C'est Greta Thunberg qui dit ça.
16: Donc voilà, donc je pense que ça, elle va sûrement le mettre dans le montage. Je regarde le troisième fichier.
17: Là, en fait, on ne sait jamais sur quoi on peut tomber parce que sur votre écran à gauche, il y a des vignettes quelque part, bleues, noires, mais ce n'est pas les images en tant que telles. Quand on ouvre, c'est un peu la surprise.
16: C'est un peu la surprise. Alors, il y a un titre hein, pour chaque image. Là, je vois « Image du port israélien » ou « Le bateau », etc. Je n'ai pas la suite. On sait à peu près qu'on va voir un port israélien. Puis effectivement, quand on l'ouvre, bah, on a des images du port, d'un port israélien. On voit la mer, on voit des bateaux, on voit la plage. Donc oui, on a une petite idée déjà, en ouvrant, on a le nom à côté qui peut nous dire certaines choses, quoi. Mais là, visiblement, rien de bien méchant. Par contre, les autres images, quand on découvre des Gaza après un bombardement, etc., là, on peut tomber sur tout et n'importe quoi, on ne sait pas à quoi s'attendre.
18: Ok, everyone, you see this light? There's a drone right above us.
17: Ok, il faut rendre ça au maximum, idéalement. À midi et demi, c'est 10h40, on a encore 1h50, c'est bien, c'est pas bien?
16: Alors, on a vraiment le temps, là. On est vraiment sur un cas montage, on appelle ça de l'international. C'est pas un tournage, on reçoit des images vraiment des agences de presse. C'est des mini-clips de 3-4 minutes à chaque fois. Le montage est très très simple à faire.
18: My name is Greta Thunberg and I am from Sweden. If you see this video, we have been intercepted and kidnapped.
16: Et voilà, maintenant j'ai quelque chose qui tient la route et qui devrait être conforme à ce que m'a demandé la journaliste.
17: Ça fait 5, 6, 7 fois qu'on revoit cette séquence.
16: Ouais. Là, vu qu'il y a des effets, effectivement, on la revoit plusieurs fois. Ben, pour les images un peu horribles, ben, c'est la même chose. Hein. Je suis obligé de les regarder. Moi, je pense que je dois regarder chaque image dans un montage minimum une trentaine de fois.
17: Et comment on fait quand on voit une image 30 fois pour qu'elle ne reste pas gravée dans notre mémoire à vie ?
16: Ben ça, je pense que ça dépend de chacun. Moi, je suis né en 1975. Je fais partie d'une génération qui, dans les années 80, ben, j'étais devant la télévision. Je regardais le téléjournal avec mes parents. À l'époque, il y avait zéro filtre, hein, vraiment. Et on se posait pas la question de savoir si c'était bien de mettre un enfant devant la télé pour regarder le téléjournal. Donc, tout ce qui est image un peu sale, moi, j'ai vu les guerres, ben, j'ai vu... Il y avait la guerre d'Afghanistan à l'époque, Iran-Irak, il y avait l'ex-Yougoslavie, guerre du Golfe, etc. Il y avait les famines, Éthiopie, Somalie. Donc des images trash, horribles, depuis tout petit, au fait, je les vois. Donc je suis pas trop choqué par ce genre de choses aujourd'hui. Il y a des images qui vont peut-être me marquer plus que d'autres, mais en général, j'ai pas trop de soucis avec ça. Puis après 20 ans à l'actualité, on en a vu tellement des images. Moi, je suis arrivé une année après, il y avait le tsunami en Indonésie. Ouais, c'était 2004, je crois. Et là, vraiment, il y avait... C'était horrible, là, vraiment. Les corps flottants, gonflés, il y en avait de tous les côtés. Il faut bien comprendre que même si, voilà, on a un cadavre sur l'image, avant de pouvoir la mettre à l'antenne, OK, on est conscient, il y a un cadavre dessus, mais il faut qu'on voit s'il y a autre chose encore. Donc, on doit la regarder vraiment comme il faut. On doit y aller à fond, on doit rester un moment dessus. Les seules choses qui peuvent un peu nous déstabiliser, en tout cas pour mon cas à moi, c'est quand c'est des cadavres d'enfants, quand ça touche les enfants. Là, c'est un peu plus dérangeant. Ça nous travaille un peu plus, on va dire.
17: Ça, c'est parce que vous avez des enfants.
16: Et c'est parce que j'ai des enfants, oui. Avant d'avoir mes enfants, j'avais Je vais pas dire que j'avais pas de problème. Avec les cadavres en général, bon, ben, j'avais pas de problème. Mais les cadavres d'enfants, les enfants en situation de détresse, etc., ça, c'est toujours très embêtant. Mais depuis que j'ai eu mes enfants, ça l'est encore plus. Je me souviens, la dernière chose qui m'a choqué, c'était pas une image super violente, hein, c'était pas un cadavre ou quoi que ce soit, c'était la distribution de nourriture à Gaza. C'était des enfants qui tendaient des gamelles et qui pleuraient en même temps, qui imploraient pour avoir une petite louchée de blé bouilli ou de je ne sais quoi. Et là, c'était juste insupportable, en fait, de voir ça. Et j'imaginais mes enfants s'ils devaient faire ça. Enfin, voilà, c'est horrible. Je le souhaite à personne. Et il faut savoir que, voilà, ça existe dans le monde et que ça pourrait être nous, en fait.
17: Donc ça, c'est pas une image d'un cadavre, mais c'est très choquant. On montre au public ça ou on montre pas?
16: Alors, ça a été un débat avec le journaliste. Alors là, ils étaient en situation de détresse, mais on n'a rien flouté. J'ai évité les gros plans. Les gros plans sur le visage des enfants qui étaient vraiment mais tordus par le désespoir. On voyait la bouche, ils n'arrivaient même plus à pleurer, hein, tellement ce qu'ils vivaient était horrible. Donc, j'ai évité les gros plans. On s'est mis d'accord là-dessus. Et par contre, j'ai pris les plans larges et les plans moyens. Donc, on les voit quand même. Mais tout en préservant le téléspectateur, quelque part, on va éviter le gros plan, quoi.
17: Dimitri Zuffray, vous faites de l'OSINT, donc c'est une façon de faire du journalisme avec des sources ouvertes qui sont accessibles à tous, des posts sur les réseaux sociaux, des photos, des images satellites, des choses dans des canaux Telegram par exemple. Et quand on fait de l'OSINT sur le groupe Wagner, on peut être confronté régulièrement à des choses très violentes.
19: Effectivement, Wagner, enfin les paramilitaires russes, opèrent dans un théâtre de guerre, de conflit, même si c'est un conflit interne, notamment pour le cas du Mali, où ce sont les djihadistes et puis les rebelles Touareg, le Front de Libération de l'Azawad, qui sont opposés aux régimes gouvernementaux. Il y a des atrocités qui sont commises des deux côtés, et pour pouvoir documenter, que ce soit les déplacements des unités, récupérer, visualiser les présences de ces paramilitaires, on tombe parfois sur des images qu'on n'aurait pas eu envie de voir et qui sont vraiment pas des images de films de guerre où on a des corps déchiquetés cinématographiquement, mais des vraies scènes de vraies guerres, des vraies tortures qui sont commises, et tous ces éléments-là sont de la réalité.
17: Des violations de droits humains que vous avez documentées, vous les avez là sur votre écran. De quoi on parle exactement? Quelle forme ça a pu prendre?
19: Alors, les formes sont multiples. Là, en l'occurrence, c'est ces photos que j'évoquais tout à l'heure, obtenir un certain nombre de photos qui sont prises dans la brousse où on a une moto et on a un corps d'un homme africain habillé de bleu qui est abattu, qui est allongé contre la moto. L'autre photo, on a un deuxième corps où là, l'image est beaucoup plus difficile à regarder, en l'occurrence, puisque cet homme a été décapité et sa tête a simplement été posée sur son torse. Mais nous, c'est pas ça spécifiquement qui nous intéresse, c'est de regarder sur l'angle gauche de la photo. On a une main d'un homme blanc avec un bout d'uniforme, et ce sont ces éléments-là qui vont nous permettre d'identifier du mieux possible de quel type d'unité il s'agit.
17: Quand vous tombez sur une photo comme ça, votre première réaction, c'est quoi? C'est d'essayer de comprendre ce qui se passe, d'identifier? Ou alors, non, il y a quelque chose de beaucoup plus physique qui se manifeste, une émotion, un sentiment?
19: En l'occurrence, quand on est face à cette photo, maintenant je commence à la connaître et je suis un peu désinhibé, mais la première fois, on se dit, tiens, il y a le cerveau qui comprend que c'est une vraie photo. Presque une nausée qui arrive en disant, oh mon Dieu, c'est horrible, enfin, mais vraiment, et cette image reste quand même marquante. Mais après, il y a ce besoin de se dire, on doit documenter, on doit arriver à montrer où ça s'est produit le plus précisément possible, quand ça s'est produit, qui était présent. Et il y a ce besoin de récupérer un maximum d'éléments pour s'assurer que cette image serve de preuve.
20: Находился на улице Киева, где получил удар по голове, в результате чего потерял сознание, очнулся.
17: Quand on se balade comme ça sur les canaux du groupe Wagner, ça c'est un canal Telegram qui compte 93 000 membres, on peut tomber donc sur un post d'une personne qui se fait exploser la tête à la masse. En dessous, il y a une autre poste qui date de 2022 d'un avion de chasse qui passe très très près d'une personne qui filme, qui crie. Il y a une vidéo d'un chat, d'un bébé chat tout mignon au milieu d'obus. Qu'est-ce qu'on trouve ? On trouve encore une espèce de vidéo très montée qui fait très propagande de soldats. Une autre vidéo d'un soldat qui a une caméra, peut-être une GoPro sur lui-même qui parcourt les tranchées. Dans les autres images, dans les autres choses que vous avez documentées, qu'est-ce qu'il y a comme violation de droits humains, comme chose choquante ?
19: Alors ça, ce n'est pas nous qui l'avions documenté, mais ce sont aussi des images au Mali où on voit un homme manger le cœur d'un autre. Il y en a une collection.
17: Est-ce que certaines de ces images-là, vous y repensez régulièrement ?
19: J'y repense pas, parce que je me suis habitué à les voir, à les... C'est horrible à dire, mais à les déshumaniser en quelque sorte, à prendre ça comme étant qu'une information. Et puis, une fois que tout le travail de documentation est fait, essayer de me compartimenter un peu et de mettre ces éléments de côté. J'ai deux images, enfin moi une qui m'a spécifiquement marqué, c'était à Boucha où il y avait tous les cadavres de chiens qui étaient abattus devant les portes d'immeubles. C'est aussi marquant. Il y a toujours certaines images qui restent et qu'on n'arrive pas à oublier, qu'on essaye de pas forcément avoir à regarder une seconde fois. Aujourd'hui, quand vous baladez sur des canaux Telegram en russe affiliés au groupe Wagner, il faut être prêt à voir très régulièrement ce type d'image.
17: Mais est-ce qu'on peut y être vraiment prêt ou préparé ?
19: Alors, prêt, le jour où quelqu'un sera vraiment prêt à ça, il faut se faire du souci. Mais il y a un certain nombre d'éléments, toujours de petits conseils pratiques qui sont là pour... tolérer, accepter ces images le mieux possible. Je ne vais pas faire ces recherches de nuit, dans un univers confiné où je suis tout seul. Je vais aussi faire ça plutôt de jour, faire des pauses, parce que sinon, ça devient juste pas tenable. Il peut y avoir aussi des impacts, à force de les consommer, sur le caractère, devenir de plus en plus irascible, de changement de régime alimentaire. Enfin, on peut y être confronté. En fait, c'est ce qu'on appelle le traumatisme vicariant. Même si on n'est pas présent sur la scène, ce sont des images qui marquent, qui ont un impact sur, potentiellement sur la vie de tous les jours.
0: Ok, alors je t'écoute, on fait un petit test de voix. Pardon, voilà, je
21: sur
0: t'écoute.
21: Sur ces images tournées par le ministère israélien des Affaires étrangères, des soldats de l'État hébreu distribuent des bouteilles d'eau et des sandwichs.
0: Est-ce mais que c'est bon pour toi ?
21: Écoute, j'espère que ça va aller, mais ça devrait aller.
0: Ok, donc on l'enregistre sur du noir.
21: Oui.
0: Attention, c'est quand tu veux.
21: Sur ces images tournées par le ministère israélien des Affaires étrangères, des soldats de l'État hébreu distribuent des bouteilles d'eau.
17: Quand on voit le travail que vous faites, on se rend compte qu'il y a du stress, puis aussi cette exposition régulière aux images choc, c'est quand même pas un métier tout tranquille.
22: Non, alors les métiers en général à l'actualité, c'est vraiment un sacerdoce. Hein. C'est soit on adore, soit on déteste. Et quelque part, en parlant des images un peu choc, le fait qu'on soit sous stress, ça nous fait relativiser beaucoup de choses aussi. C'est qu'on n'a pas trop le temps d'y penser.
17: Le soir, quand vous sortez du travail, comment est-ce que vous coupez avec toutes les choses que vous avez vues durant la journée ?
22: Ça va tellement vite dans la journée que des fois, on n'a pas le temps d'y repenser. Et c'est effectivement quand on sort du travail le soir, où là, moi, je prends la voiture pour rentrer chez moi. J'habite à la campagne, donc je roule en tout cas une demi-heure pour y arriver. Et des fois, il y a des images qui reviennent, mais le fait d'habiter à la campagne, c'est ça qui me fait aussi du bien, c'est que je suis pas, voilà, je suis vraiment tranquille. J'arrive chez moi, je respire. Il y a le bruit des oiseaux, la vue sur les champs, et c'est peut-être ça qui me sauve, on va dire. Je sais pas du tout.
17: Est-ce qu'on peut en parler avec la famille de ça ? Parce que d'un côté, j'imagine que ça permet de décharger. D'un autre, on impose aussi des images à sa famille auxquelles elle n'aurait pas pensé si on lui en avait pas parlé.
22: J'en parlais au tout début, j'en parlais à ma femme, typiquement le coup de l'avion qui s'était écrasé et de ce corps qui ressemblait à un cervelas, ça je lui en ai parlé. Puis au fur et à mesure du temps, on n'en parle plus du tout parce que sinon on en parlerait quasiment tous les jours en fait. Et ma femme n'est pas là pour recevoir ce genre de choses si vraiment ça me perturbe. Si vraiment j'ai besoin d'en parler, j'appellerai la ligne de soutien que la RTS a mis en place. Mais j'ai pas ce besoin pour l'instant.
0: Ok, donc là il est midi 15 et ça commence à devenir un tout petit peu la course là.
21: Un peu chaud.
0: Ouais, on va se presser un peu.
17: Est-ce que si vous pouviez être monteur et jamais revoir ce genre d'image, vous signeriez ou pas ?
1: Vacarme.
22: Très bonne question. Je signerai pas. Parce que moi, j'adore travailler à l'actualité. Et c'est pour ça que j'ai signé aussi. C'est pour me confronter à tout ce qui se passe dans le monde. Des choses horribles, des choses qui sont un peu plus sympas. Mais c'est notre métier. On doit le faire pour que les gens se rendent compte vraiment de ce qui se passe dans le monde. Et on ne doit pas l'occulter, tout ça.
17: C'est une mission, quelque part.
22: Ouais, je pars du principe que c'est une mission. Effectivement, si plus personne ne fait ça, on ne voit plus rien.

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1: Xavier Besson.
0: Bonjour à tous et bienvenue dans cette édition d'Afrique Matin. À la une ce samedi d'été.

0: contrat non renouvelé pour Emers Faé à la tête des éléphants. 48 000 sur 50 000, d'après les autorités espagnoles, la grande majorité de ceux qui sont entrés illégalement ces derniers jours dans l'enclave espagnole de Ceuta, au nord du Maroc, sont de retour dans le royaume chérifien. Une vague d'arrivées qui a submergé la ville autonome espagnole sur fond de rumeurs fausses d'ouverture de la frontière. Les migrants ont donc commencé à quitter Ceuta et pour leurs familles, dans l'attente de nouvelles de leurs proches, l'angoisse commence à monter. Alors que selon la presse espagnole, au moins 57 personnes sont mortes noyées. À Fnidek, la ville frontière, notre envoyé spécial a rencontré Mohamed à quelques dizaines de mètres des barrières. Cela fait plusieurs heures qu'il a perdu le contact avec sa fille.
1: L'info a été relayée sur Facebook, Instagram, TikTok. Il disait que la frontière avec Ceuta était ouverte. Il y a des jeunes qui ne sont pas venus forcément pour traverser. C'était juste pour voir et ils se sont retrouvés de l'autre côté. Il y en a qui ne comprenaient même pas ce qui se passait. Ils se sont jetés dans l'inconnu. Ils ont juste entendu que la frontière était ouverte et ils sont partis. Moi, j'ai mes deux enfants. Mon fils de 17 ans est revenu. Mais ma fille qui a 15 ans, je l'attends toujours. Elle est encore à l'intérieur. La dernière fois qu'elle nous a appelés, c'était à 11h du matin. Nous, à la base, on était venus à Fnidek pour les vacances.
0: À des propos recueillis par Mathias Reynal. Au Burkina Faso, même les programmes agricoles ont des noms qui ressemblent à des opérations militaires. Le gouvernement de transition vient de présenter son offensive agro-pastorale, hydraulique et halieutique pour la période 2026-2028. Et la junte au pouvoir à Ouagadougou annonce que l'importation de farine et d'autres produits assimilés est suspendue jusqu'à nouvel ordre. Alexandra Branjon.
2: La farine infantile, le couscous ou encore la semoule ne peuvent plus être importés jusqu'à nouvel ordre. C'est ce qu'ont indiqué les ministres de l'Agriculture, du Commerce et de la Santé dans un communiqué. Objectif, soutenir l'écoulement de la production nationale de farine. Les commerçants ayant déjà engagé des procédures d'importation se voient accorder un délai de 2 mois. Selon les données officielles, entre 2023 et 2025, le pays a produit plus de 7 millions de tonnes de céréales et plus d'1 800 000 tonnes de riz padi. Le secrétaire exécutif de cette offensive gouvernementale, Amos Kienou, a assuré hier que le sac de maïs qui se négociait auparavant entre 35 000 et 40 000 francs CFA ne dépassait pas aujourd'hui les 20 000 francs CFA. La deuxième phase qui vient d'être lancée ciblera 8 filières prioritaires, le riz, le lait, le soja, le sésame, l'arachide, le blé, le manioc et le karité. 6 filières sont à consolider, parmi lesquelles la pomme de terre et le bétail, et 6 autres sont considérées comme émergentes, comme le lapin, le tournesol ou la banane plantain.
0: Alexandra Branjon. Au Mali, on attend pour aujourd'hui, normalement, la libération de l'ancien Premier ministre Moussa Mara. Ce samedi, il doit avoir fini de purger la peine d'un an de prison ferme à laquelle il avait été condamné en 2025 pour atteinte au crédit de l'État et opposition à l'autorité légitime. En cause, un message publié sur les réseaux sociaux dans lequel l'ancien chef du gouvernement apportait son soutien à des prisonniers d'opinion et disait vouloir, je cite, se battre par tous les moyens pour que le soleil succède à la nuit. Pour les autorités, c'est un moyen de professionnaliser et d'assainir le secteur. En Côte d'Ivoire, organiser un concert, un festival ou n'importe quel autre spectacle vivant est désormais soumis à de nouvelles règles. Il faudra être titulaire d'une licence délivrée par le ministère de la Culture et s'acquitter d'une caution bancaire jusqu'à 10 millions de francs CFA, ce qui fait tiquer les nombreux professionnels du secteur à Abidjan. Abdoulaziz Diallo.
3: Cela fait seulement 2 ans que Marcel s'est lancé dans l'organisation de spectacles. Jusqu'ici, il fonctionnait avec des budgets modestes, mais avec la nouvelle réglementation, il devra désormais obtenir une licence d'entrepreneur de spectacle et verser une caution, un investissement qu'il juge hors de portée.
4: Les événements qu'on organise atteignent très souvent 150 à 200 personnes. Et là, pour l'organisation, on passe par la barre des 2 millions. Qu'est-ce qu'on gagne comme bénéfice derrière pour pouvoir assumer tout ça, en fait?
3: Pour Aziz Haddad, secrétaire général de l'Association des producteurs professionnels de spectacles de Côte d'Ivoire, cette licence était devenue indispensable.
5: C'était un véritable fourre-tout où tout le monde pouvait venir mener cette activité. Il fallait préserver cette corporation afin que nous soyons crédibles et sérieux auprès des institutions et des banques surtout.
3: Pour les nouveaux entrants, le ministère de la Culture recommande une période d'apprentissage auprès de professionnels déjà titulaires d'une licence. Une manière, selon Elvis Ajafi, directeur des affaires juridiques, d'acquérir de l'expérience avant de se lancer. L'objectif, explique-t-il, est avant tout de renforcer la crédibilité de l'ensemble de la filière.

0: respecter en vivant qu'on ait une vitalité. Il faut donc professionnaliser ce secteur, protéger celui qui exerce l'activité, protéger le public, parce que le public doit savoir qui organise et vers qui se retourner s'il y a un problème.
1: La réforme entrera en vigueur à la mi-octobre. Passé ce délai, les contrevenants risqueront des sanctions, dont des amendes allant de 3 à 5 millions de francs CFA. Abdelaziz Diallo, Abidjan, RFI.
2: 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Verdict attendu la semaine prochaine en RDC. La Cour de cassation a clos hier les débats au deuxième procès de Constant Mutamba, l'ancien ministre de la Justice, condamné l'an dernier à 3 ans de travaux forcés pour des détournements de fonds. Cette fois, c'est 20 ans de prison qu'il risque, accusé d'avoir détourné de fortes sommes destinées à un fonds d'indemnisation de victimes, une procédure que Constant Mutamba conteste. Au Cameroun, il reste encore plus d'un tiers des habitants à recenser et le recensement qui aurait dû s'achever hier est prolongé. Un mois et demi de plus, décision du Premier ministre, nouvelle fin annoncée, mi-septembre à Yaoundé. Richard Onanena.
3: Il est prévu sur l'ensemble du territoire national, selon l'arrêté du Premier ministre, une période complémentaire de ratissage des opérations du dénombrement. Objectif, couvrir davantage de ménages, de personnes et d'exploitations agricoles. Certains se plaignent de n'avoir pas vu passer des agents recenseurs, notamment dans les grandes villes comme Yaoundé et Douala, où des nouveaux quartiers n'ont pas été pris en compte par la cartographie. De l'aveu de la commission de recensement général, seulement 60,4% de la population ont été recensés depuis le lancement de la première phase en avril dernier. Ce quatrième recensement général de la population, de l'habitat et de l'agriculture fait face à d'importants défis, notamment les retards de paiement des agents qui ont souvent mené à des mouvements d'humeur, la faible adhésion de certains ménages, ainsi que des barrières linguistiques et sécuritaires dans les zones à risque. Richard Onanena, Yaoundé, RFI.
2: À Yaoundé, où est arrivée hier Sarah Mulely, la chef spirituelle de l'église anglicane, accueillie par le ministre de l'administration du territoire. Elle se rend aujourd'hui dans la province anglophone du Sud-Ouest, où beaucoup espèrent qu'elle abordera la question du conflit avec les séparatistes anglophones. Et puis, du mouvement sur les bancs africains, on parle football. L'Afrique du Sud s'est séparée hier de son sélectionneur Hugo Broos. Et c'est la même chose pour Emers Faé en Côte d'Ivoire, contrat non renouvelé pour celui qui a remporté la CAN 2024 avec les éléphants. Qu'en dit-on à Abidjan? Reportage de Molamine Sissavané.
4: Fin d'après-midi ce vendredi, la Fédération ivoirienne de football vient d'annoncer la non-reconduction d'Emers Faé. Kwadio Daniel Kwame l'apprend avec surprise alors qu'il quitte son travail.
5: On devait laisser Faé continuer le travail qu'il a commencé. C'est vrai, il y a des défauts, mais au fur et à mesure, on apprend. C'est ce qu'on appelle l'expérience. Parce que l'équipe, il y a encore des jeunes joueurs. Donc si on laissait Faé travailler dans 2 ans, 3 ans, on allait avoir une super équipe.
4: Pour Kofi Kwasi Bertrand, en revanche, Emers Faé a eu le temps pour asseoir une équipe et d'après lui, il lui manquait de la vision.
6: Pour moi, cette décision, c'est normal. Faé a eu la chance de raboter la CAN. Sinon, il ne pense pas qu'il mérite l'équipe nationale de la Côte d'Ivoire. Parce qu'en tant qu'un entraîneur, il faut avoir une vision claire. Et ce qui lui manque, c'est l'expérience, la technique.
4: À cheval, entre ces deux positions tranchées, Arnaud Gaza a un avis beaucoup plus nuancé. Il est journaliste sportif à 225 sports.
7: Je retiens que Faé est le garçon qui sauve la Côte d'Ivoire lors d'une Coupe d'Afrique qui tournait au vinaigre. Maintenant, dans la suite, et il a porté le navire ivoirien jusqu'au mondial.
4: Satisfaction des uns, désapprobation des autres, le départ d'Emers Faé ouvre la voie à l'arrivée d'un nouveau sélectionneur qui de même ferait difficilement l'unanimité. Molamine Tissavané, Abidjan, RFI.
2: À Abidjan, où il est 8h40, passez une excellente journée à l'écoute de la Radio Mondiale.

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0: Frédéric Jeunot.
2: Bonjour, retour à la normale ou presque. À Ceuta, selon les mots du ministre espagnol de l'Intérieur, presque tous les migrants sont de retour au Maroc ou vont l'être. 67 d'entre eux sont morts en tentant d'entrer dans l'enclave où nous attend François Musso. Que peut-on espérer de l'accord sur le désarmement du Hamas et du retrait israélien de la bande de Gaza? Accord annoncé par Donald Trump avant-hier et accepté par le Hamas hier. Notre invité dans un quart d'heure sera le doctorant en sciences politiques Thomas Vescovi. Une nouvelle nuit de bombardements à Kiev. Les populations civiles se sentent menacées en permanence. Reportage d'Emmanuel Chasse dans ce journal. Et puis, le méga-feu en Gironde est contenu et toujours surveillé de près. 208 000 personnes évacuées vont pouvoir rentrer chez elles, nous dira Pierre-Olivier. Le silence du Maroc, d'un côté. De l'autre, le besoin impératif de parler en Europe. Ce qui s'est passé à Ceuta ces derniers jours laisse des traces chez les Européens qui se sont divisés. Alors que l'on cherche toujours à comprendre ce qui a déclenché cet afflux massif de migrants dans l'enclave espagnole, ces tentatives de gagner l'Europe ont fait 67 morts selon un dernier bilan. Ceuta qui a accueilli tant bien que mal 50 000 personnes pour lesquelles rien n'était prévu. François Musso, vous êtes notre envoyé spécial à Ceuta. Les commerces rouvrent petit à petit. Est-ce que vous avez croisé des migrants en ville ?
3: Oui, alors d'abord, il faut dire qu'il y a une atmosphère étrange qui règne ici, comme celle d'une ville atone. Les gens ressortent peu à peu, encore sous le choc. La plupart n'ont pas pu acheter de quoi manger, même du pain, pendant 2 jours. Alors, ils manifestent la plupart le sentiment d'avoir été envahis par les quelques 50 000 migrants, au minimum, entrés jeudi, donc illégalement par la mer, grâce à un relâchement évident des forces de sécurité marocaines. Alors, la grande majorité a été reconduite à la frontière, vers le Maroc, mais contrairement à ce que disent les autorités espagnoles, ils sont encore nombreux, toujours ici. Des centaines et des centaines, avec la ferme intention de mettre le pied sur le continent européen via l'Espagne. Ils sont jeunes, ils dorment où ils peuvent, ils mangent ce qu'on veut bien leur donner. Leur idée est de prendre tous les risques, parfois de se mettre sous un camion pour rejoindre la péninsule. Alors, les militaires et les policiers espagnols les poussent certes à regagner le Maroc, mais de façon moins ferme que lors des 2 jours précédents. De sources policières, c'est devenu une sorte de bras de fer à l'usure.
2: François Musso, en direct de Ceuta, dans Afrique Midi, avec Mathis Slimanou. Nous serons côté marocain avec Mathias Reynal. 22 dirigeants de l'UE appellent à une visioconférence d'urgence des ministres européens de l'Intérieur. La première ministre italienne et le chancelier allemand, notamment, font partie de ceux qui s'inquiètent du manque de réponses européennes coordonnées. C'est la chaîne américaine CBS News qui l'annonce. Les États-Unis et Israël prévoient de bombarder des sites énergétiques en Iran ce week-end. Téhéran accuse Washington de favoriser l'escalade des tensions et met en garde les alliés des États-Unis dans la région. Ce matin, un pétrolier a été frappé à l'entrée du détroit d'Ormuz. L'agence de sécurité maritime britannique UKMTO évoque un projectile non identifié. Il n'y a pas eu de victime, mais quelques dégâts dans la salle des machines. Une pluie de missiles sur Kiev la nuit dernière. Les bombardements ont fait 9 morts et une trentaine de blessés. Notre correspondante à Kiev, Emmanuelle Chaz, s'est rendue ce matin sur l'un des sites touchés.
4: Dans le quartier densément peuplé de Darnitsky à Kiev, la population a une nouvelle fois connu une nuit cauchemardesque. Ici, plusieurs bâtiments résidentiels ont été fortement endommagés. Daria, une pharmacienne de 24 ans, s'en est sortie indemne, mais elle est encore sous le choc.
5: À cause de l'onde de choc, non seulement notre entrée, mais aussi toutes les fenêtres du 3 rue Dobounivska ont été soufflées et touchées par des éclats d'obus. Il y avait des corps qui gisaient ici, dont un adolescent, je crois. Quelques personnes couraient pour se mettre à l'abri, mais nous sommes très loin du métro. Imaginez, on est à 6 arrêts de bus de la station la plus proche.
4: ici, c'est la deuxième fois que les résidents sont directement touchés par une frappe. Daria ne peut que constater les dégâts chez elle.
5: On ramasse les débris. Regardez, là, au sixième, vous voyez, c'est notre cuisine. Et ça, c'est la chambre de notre voisin. Nous avons eu de la chance, seules les fenêtres et la porte de la chambre sont endommagées.
4: Plus tard dans la matinée, les sirènes retentissent à nouveau à travers Kiev. Rappel pour les habitants que la menace de nouvelles frappes russes est désormais constante. Emmanuel Chaz, Kiev, RFI.
2: Et d'après les estimations de l'Ukraine, l'armée russe a utilisé 376 missiles en juillet, soit plus du double du nombre utilisé au mois de juin. Au Royaume-Uni, le parti travailliste peut souffler. Après une série de défaites électorales, il conserve la mairie de Manchester, dans laquelle se déroulait une élection partielle après la démission d'Andy Burnham, devenu Premier ministre à Londres, Emmeline Vint.
1: Élu avec 47% des voix, Beth Craig devance largement ses adversaires dans le Grand Manchester. Elle pourra ainsi former une équipe solide avec le nouveau Premier ministre Andy Burnham qui a délocalisé une partie du gouvernement dans la métropole mancunienne. Le parti travailliste tient le conseil municipal depuis plus de 50 ans, mais en début d'année, il avait perdu une circonscription dans la région au profit des Verts. Perçue comme la principale alternative à gauche, la candidate écologiste arrive troisième. Autre bonne nouvelle pour le parti à la rose, qui craignait de devoir abandonner la mairie à l'extrême droite de Reform UK en forte progression lors des derniers scrutins locaux. La candidate populiste ne recueille que 21% des votes, concurrencée sur sa droite par un autre parti, Restore, qui pourrait fortement éroder la popularité de la formation de Nigel Farage à l'échelle nationale. Tout autre résultat que la victoire de ce vendredi aurait marqué une claque pour le gouvernement encore dans sa période de grâce. Mais attention à ne pas tirer de leçon nationale d'un scrutin partiel tenu au cœur de l'été avec une participation particulièrement faible. Emeline Van Londres, RFI.
2: Des images de désolation, des inquiétudes pour l'environnement, la faune, la flore, les années à venir. Le bilan des incendies des derniers jours en Gironde, c'est aussi aucun mort, aucun blessé, sauf dans les rangs des sapeurs-pompiers. C'est ce qu'a dit la préfète ce matin, qui précise que 208 000 personnes évacuées vont pouvoir rentrer chez elles, et notamment à Arès, 208 000 sur les 224 000 personnes évacuées au total. Pierre-Olivier, vous êtes notre envoyé spécial en Gironde et vous vous trouvez justement à Arès.
6: Oui Frédéric, et ce qui frappe dans cette ville d'Arès, c'est le nombre de maisons aux volets fermés. Les commerces ont d'ailleurs tous leurs rideaux baissés, une ville comme abandonnée, fantôme, mais qui devrait reprendre vie petit à petit au cours de l'après-midi, puisque les habitants, en effet, sont autorisés depuis à peu près une heure maintenant à rentrer chez eux. Et déjà, des bouchons se forment sur la route, cette petite route qui longe le bassin d'Arcachon et qui dessert notamment cette ville d'Arès. À l'intérieur des véhicules que j'ai croisés, des familles, on aperçoit aussi des valises, des chargements dans le coffre, et ce sont en grande partie des habitants qui rentrent chez eux, car c'est la bonne nouvelle aujourd'hui. En Gironde, les feux sont fixés, mais les autorités appellent à la plus grande vigilance, car on voit ce qui se passe actuellement dans le sud de la France, dans le Var, avec des reprises violentes d'incendies qui étaient pourtant fixées depuis plusieurs jours. Donc fixé ne veut pas dire éteint, mais contenu par les pompiers. Et je vous le rappelle, ici, en Gironde, ce sont 42 000 hectares de forêt qui sont partis en fumée en l'espace de 10 jours, Frédéric.
2: Pierre-Olivier, en direct d'Arès, en Gironde. Donc, en Grèce, des centaines de pompiers luttent également pour tenter de sauver une station balnéaire très prisée du golfe de Corinthe, Porto Germeno, à 70 km au nord-ouest d'Athènes. L'incendie est attisé par des vents qui dépassent les 130 km/h. En Colombie, à 6 jours de l'investiture du président Abelardo de la Espriella, un camion bourré d'explosifs a explosé près d'un commissariat de police. Cela s'est passé dans la ville de Cucuta, près de la frontière avec le Venezuela. Les résultats étaient-ils trop bons? Pour être honnête, la plus grande université du Mexique va faire repasser un examen aux étudiants. Pour la première fois, une session en ligne avait été organisée et les taux de réussite étaient très nettement supérieure à la moyenne, malgré l'utilisation d'une intelligence artificielle qui devait, en principe, surveiller les candidats et qui ne les a donc peut-être pas aussi bien surveillés que de véritables surveillants. 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Au sommaire des 20 prochaines minutes, l'invité de la mi-journée, ce sera Thomas Vescovi, docteur en sciences politiques à l'EHESS et l'ULB. Nous reviendrons sur l'accord accepté par le Hamas hier, mais qui reste un accord cadre. Avec le retour de la droite au pouvoir à l'automne dernier, la Bolivie veut lutter plus clairement contre le trafic de drogue et cette éradication des plants de coca n'est pas forcément simple. Reportage à suivre de Niels Sabin. Il était flamboyant et visionnaire, le couturier Gianni Versace est mort il y a 30 ans. Léa Boutin-Rivière nous présentera la rétrospective Versace au musée Mayol. Mais avant cela, les sports. Avec Olivier Pron, bonjour.
7: Bonjour Frédéric, bonjour à tous.
2: Et avant de parler football et du renoncement de la FIFA à son projet de vente à la découpe de la Coupe du Monde, honneur aux femmes. Moins d'une semaine après la fin du Tour cycliste homme, voilà que celui des femmes débute à l'instant.
7: Cinquième édition, elle s'élance Frédéric dans moins de 5 minutes pour le départ fictif. Le réel, 20 minutes plus tard, le temps de défiler. Évidemment, dans les rues de Lausanne en Suisse, puis de pédaler ferme dans une boucle autour de la ville de plus de 137 km, 147 coureuses au départ, 9 étapes, plus de 1100 km de course et le Mont Ventoux en point d'orgue vendredi, si les feux de forêt le permettent. Parmi ces femmes, la mauricienne Kim Lecourt, maillot jaune pendant 4 jours l'an passé, la coureuse de l'équipe Soudal, espère bien réitérer cette performance malgré une lourde chute sur le Tour des Flandres en avril dernier. À 30 ans, elle estime d'abord avoir beaucoup appris de cette expérience.
8: J'ai raté beaucoup de grosses courses, malheureusement, qui m'auraient aidé pour aussi ma préparation pour le tour, mais j'ai pas eu vraiment de problème depuis que je suis dans le peloton pro et je me suis tout le temps dit il faut que ça m'arrive quelque chose un jour. J'aimerais pas que ça m'arrive, mais il faut que ça m'arrive pour que je puisse savoir comment contrôler. Et ça m'est arrivé et c'était vraiment un moment vraiment compliqué, vraiment difficile pour moi et l'équipe. Mais bon, avec l'équipe, j'ai vraiment un bon soutien. Donc je pense que le premier but, c'est de gagner des étapes et de prendre jour par jour. Et puis voir comment le classement se passe. Et c'est sûr qu'on veut essayer de faire un vraiment bon résultat, d'avoir un top 5 ou même podium. Mais en premier, on veut vraiment gagner des étapes et faire un peu similaire que l'année dernière.
7: C'est tout le mal qu'on lui souhaite à Kim Lecourt, la mauricienne au micro d'Anne Dufort-Cornillet, envoyée spéciale des RFI sur ce tour féminin.
2: On parle foot, donc à présent, Olivier, avec ce renoncement de la FIFA et de Gianni Infantino, en particulier, à vendre la Coupe du Monde.
7: Il a réfléchi, Gianni Infantino, et il a enfin compris le profond mécontentement que provoquait son projet, un peu secret, un peu sorti de nulle part, d'ouvrir la société commerciale de la FIFA à des investisseurs privés. La nuit dernière, dans un communiqué, le président de l'instance fêtière du football mondial a indiqué qu'il avait écouté les différents points de vue. Un gros progrès pour lui. Et perçu les divisions que cela pourrait créer, Infantino assure avoir eu pour seule intention d'unir et de faire progresser sa discipline. La fronde menée par les fédérations européennes, entre autres, a très rapidement eu raison de son plan, un épisode qui fera date et a sans doute fragilisé le leadership du dirigeant suisse Babacar Diarra.
9: L'épisode fera date dans le troisième mandat de Gianni Infantino. En quelques jours, son leadership à la tête de la FIFA a été largement entamé. Les vents étaient devenus vite défavorables dans sa quête d'augmentation des revenus des fédérations via la société commerciale de la Coupe du Monde. Depuis jeudi, et le boycott décidé à l'unanimité par les fédérations européennes pour toutes les compétitions, la fronde avait pris une grande ampleur. Dans la foulée, les confédérations nord-américaines et asiatiques avaient aussi formalisé leur opposition au projet d'Infantino. Mais hier, c'est son entourage proche qui est venu exposer le dirigeant suisse. Le français Kevin Lamour, numéro 3 de la FIFA, affirme dans un communiqué que ce projet était l'œuvre d'un seul homme. L'ex-banquier américain Carlos Cordeiro, principal conseiller d'Infantino, a lui démissionné face au risque d'hypothéquer l'avenir du football sans justification convaincante. Le projet est donc avorté bien avant la date butoir du 19 septembre, sans même que les fédérations africaines aient eu le temps de se prononcer. Après ce fiasco personnel, l'avenir dira si Infantino trouvera sur le continent un réservoir de voix suffisant pour obtenir un quatrième mandat le 18 mars prochain à Rabat.
7: Babacar Diarra. Et dans un communiqué, l'UEFA indique que Gianni Infantino a perdu sa confiance. Elle ajoute, cette UEFA, c'est une victoire pour tout le jeu, mais ce ne doit pas être la fin de l'histoire. La proposition a disparu. La tâche de rétablir la confiance dans la FIFA ne fait que commencer. Le rendez-vous de mars prochain promet beaucoup. Achetons les pop-corn dès maintenant.
2: Merci Olivier Pron et à demain. Que peut-on attendre de l'accord sur le désarmement du Hamas et le retrait israélien de la bande de Gaza? Accord annoncé par Donald Trump avant-hier. Invité de RFI, Thomas Vescovi, doctorant en sciences politiques à l'EHESS et à l'Université libre de Bruxelles, membre du comité de rédaction de Yahani.fr et auteur de L'échec d'une utopie, une histoire des gauches en Israël, paru aux éditions La Découverte. Thomas Vescovi, bonjour.
10: Bonjour.
2: Qu'est-ce que contient cet accord ?
10: Alors, il y a d'abord la volonté évidente du Hamas et des factions palestiniennes d'arrêter de sortir en fait de cette espèce de cercle dans lequel ils tournent avec les autorités israéliennes depuis longtemps. Dans cet accord, pour l'instant, c'est plus complexe que ce qui a été annoncé, c'est-à-dire qu'on a annoncé qu'il y avait un désarmement qui avait été accepté, ce qui est vrai, mais il y a beaucoup de contreparties que le Hamas et les factions palestiniennes ont mises. On peut en citer quelques-unes. Hein. D'abord, qu'aucun Palestinien ne sera forcé à quitter la bande de Gaza, qu'un processus de reconstruction doit être engagé, ou que la force internationale censée rentrer dans Gaza faire la sécurité gérera les lignes de séparation avec Israël, et la police palestinienne, qui ne comprendrait aucun milicien du Hamas, elle gérerait la sécurité en interne. Et en fait, tout ça, c'est vraiment un ensemble que le négociateur du Hamas, Razi Ahmed, le principal négociateur, a bien exprimé en disant « le désarmement, en fait, ce n'est pas juste un acte. Pour nous, c'est un processus politique plus large qui remplit plusieurs conditions, la fin de l'occupation et le respect du droit à l'autodétermination des Palestiniens. »
2: Et est-ce que ces conditions sont des conditions acceptables pour les Israéliens ?
10: En fait, tout à l'heure, en débutant, j'ai expliqué qu'il y avait ce cercle dans lequel chacun tournait, puisque en fait, du côté du Hamas et des factions palestiniennes, ça fait plusieurs mois maintenant qu'on entend toujours la même chose. Il n'y aura pas de désarmement sans retrait israélien. Et du côté de Netanyahou, pareil, on entend l'inverse, c'est-à-dire pas de retrait israélien sans désarmement. Sauf qu'entre les guerres au Liban et en Iran, il est clair que la question de Gaza avait été mise de côté. On sait maintenant que lors de la rencontre dernière entre Netanyahou et Trump aux États-Unis, la question de Gaza n'a quasiment pas été évoquée, si ce n'est pas du tout. Et donc là, ce que tentent de faire le Hamas et les factions palestiniennes, c'est vraiment de remettre au centre du jeu la question de Gaza, en tapant un grand coup en disant « Ok, on est prêt pour un désarmement, mais c'est sous des conditions. » Et on voit que ça fonctionne un petit peu, puisque les Américains ont réagi en exprimant leur souhait de voir cette deuxième phase de l'accord être rapidement lancée. Pour le moment, côté israélien, il n'y a pas véritablement de réaction, et ça, ce n'est pas forcément surprenant, puisque on a maintenant dans les négociations l'habitude de voir la partie israélienne surenchérir à chaque fois, c'est-à-dire que nous, on entend désarmement comme objectif principal, mais côté israélien, ce n'est pas que le désarmement, c'est vraiment le démantèlement du Hamas à Gaza, ce qui est un projet qui, de mon point de vue en tout cas, n'a pas de réalité matérielle possible, sauf à vouloir véritablement faire de chaque Palestinien de Gaza un potentiel suspect, donc le déporter du territoire.
2: C'est ça, la seule réaction officielle qu'on a entendue d'Israël, c'est celle d'Itamar Ben-Gvir, le ministre d'extrême droite, qui a dit que c'était inacceptable. Mais vous pensez que c'est normal qu'on n'entende pas Benjamin Netanyahou, par exemple ?
10: Alors, mon point de vue, c'est qu'il a d'abord été très surpris, je pense, parce qu'en fait, là, actuellement, les négociateurs israéliens sont vraiment mobilisés sur le sujet, notamment libanais. Ils suivent aussi de très près ce qui se passe du côté de l'Iran. Et Gaza, il faut le dire, avait été un petit peu mis sous le tapis. Et donc, là, on a coup sur coup en un mois, il faut le rappeler, hein, deux grandes affirmations ou déclarations palestiniennes. La première, c'était le fait de dire que le Hamas se retire complètement de la gestion de Gaza pour accepter l'entrée d'un gouvernement technocratique. Et là, maintenant, le désarmement qui est accepté. L'objectif, c'est vraiment de faire en sorte que cette phase 2 puisse parvenir à être conclue, que les négociations véritablement arrivent à son terme et qu'on puisse avancer. Donc, ça va obliger les Israéliens à bouger. Et pour le moment, en tout cas, la presse israélienne s'est fait écho assez largement de cette déclaration du Hamas. Mais on attend toujours effectivement une réaction officielle, puisque Itamar Ben-Gvir n'est évidemment pas du tout une réaction officielle. Rappelons aussi qu'on a les élections en Israël le 27 octobre et que les autorités israéliennes et notamment le gouvernement Netanyahou sait que sa réaction est scrutée avec attention par les électeurs israéliens.
2: Est-ce que Netanyahou est coincé, comme vous le dites, entre ces élections législatives qui le contraignent à une sorte de discrétion et l'impossibilité de s'opposer à Donald Trump par ailleurs ?
10: Bah, tout à fait. Trump est quelqu'un qui veut des accords, même parfois, on l'a vu à plusieurs reprises, au détriment de son contenu. C'est-à-dire qu'il aime déclarer que l'accord a été signé, alors même que le contenu, en fait, n'est pas véritablement établi. Et donc là, il y a une pression américaine qui est mise, ça on le sait, sur la partie israélienne pour dire qu'il faut avancer sur Gaza, on peut et c'est possible. Netanyahou, lui, il est pris face à son avenir politique. Son électorat... Concrètement, vous avez deux grandes tendances dans l'électorat de Netanyahou. Une tendance qui va être extrêmement partisane du maintien des troupes israéliennes à Gaza, et pour le dire clairement, de l'occupation totale de la bande de Gaza par l'armée israélienne pour en faire véritablement un territoire sous souveraineté israélienne, donc avec une déportation de tout ou partie des Palestiniens de Gaza à terme, et une autre partie de l'électorat qui serait plutôt davantage à l'idée de dire qu'on maintient les troupes sur place, mais il faut engager un processus qui va permettre d'avancer sur autre chose, puisque la situation actuellement, c'est-à-dire une mobilisation de centaines de milliers de soldats israéliens de manière permanente et régulière sur cette question de Gaza, n'est pas tenable. Mais pour le moment, encore une fois, il y a vraiment un bras de fer qui est en train de se jouer et je crois que les prochains jours vont être déterminants.
2: Si je reprends vos mots de tout à l'heure, Thomas Vescovi, vous avez dit que peut-être que les Israéliens étaient en partie surpris par l'annonce de cet accord. Est-ce que, dans la mesure où Donald Trump a dit que Benjamin Netanyahou était très content de cet accord, est-ce que s'il lui force un peu la main ?
10: Ben en fait, on voit qu'il y a une contradiction majeure. C'est-à-dire que quand on suit la politique israélienne et les déclarations du gouvernement israélien depuis maintenant plusieurs mois, sur Gaza, il y a toujours eu une ligne claire, c'est-à-dire maintien de l'occupation avec cette fameuse ligne jaune qui ne cesse de se resserrer. Hein. Rappelons qu'actuellement, les troupes israéliennes sont en possession d'un peu plus de 60% de la bande de Gaza. Et il y a des projets très concrets de construction en cours pour diviser la bande de Gaza avec des bombardements qui sont encore et toujours... en cours sur Gaza régulièrement. Et donc, ce que tentent de faire actuellement le Hamas et les factions palestiniennes, c'est vraiment de stopper ce plan israélien pour revenir au cœur des négociations. Les Américains, eux, vont, à mon avis, tenter de pousser pour que l'accord puisse aller à son terme. Mais encore une fois, ça va être un véritable bras de fer. Et Netanyahou, lui, va être pris entre le fait d'accepter les conditions du Hamas, ce qui va être impossible d'accepter au vu de son électorat et du contexte politique en Israël, et en même temps la nécessité de satisfaire en partie l'allié américain, puisque sans l'appui des États-Unis, la politique israélienne dans la région est mal en point.
2: Thomas Vescovi, merci. Je rappelle le titre de votre livre, L'échec d'une utopie, une histoire des gauches en Israël, paru aux éditions La Découverte. En Bolivie, on cultive la feuille de coca depuis des siècles et sa production est en partie légale. Pendant 20 ans, la gauche a mené des politiques favorables à cette culture. Mais depuis plusieurs années, la production illégale pour le trafic de drogue est en augmentation. Avec le retour de la droite au pouvoir, fin 2025, une nouvelle stratégie a été mise en place. Un discours de fermeté et un rapprochement idéologique et financier avec les États-Unis pour lutter plus clairement contre le trafic de drogue. Cette évolution se traduit-elle sur le terrain ? Nils Sabin a suivi des policiers et des militaires qui réalisaient une opération d'éradication des cultures de coca.
11: Le jour se lève à peine dans cette région de jungle de montagne à plusieurs heures de route de La Paz et déjà le campement militaire temporaire fourmille d'activités. Pendant 5 jours, militaires et policiers réalisent des opérations d'éradication de coca illégale dans la zone. Ernesto est l'un des grades et en charge de ce travail. Il a requis l'anonymat.
12: On forme notre colonne de sécurité et ensuite on se rend sur le site d'éradication. Là-bas, nous, les policiers, avons la charge de la sécurité et les soldats sont ceux qui s'occupent de l'éradication.
11: Derrière nous, on entend les soldats qui déracinent les plants de coca avec des pioches. Ils vont travailler sur cette parcelle toute la matinée, nous explique un autre soldat.
13: Voilà, ils se sont mis en ligne de là à là et ils vont éradiquer jusqu'en haut, je pense sur une distance d'environ 100 mètres.
11: Ces opérations sont essentielles pour limiter la production de coca dans le pays. En 2024, la Bolivie en comptait 35 000 hectares, dont un tiers est illégal et donc à destination de la production de cocaïne. Ici, l'éradication est réalisée en concertation avec les producteurs locaux pour limiter les tensions. C'est l'une des mesures qui ont été mises en place par la gauche dans les années 2000. Ernesto.
12: Dans les zones où un accord a été conclu, comme vous pouvez le voir, le propriétaire de la plantation de coca est présent. C'est donc lui qui indique quelle parcelle va être rationalisée. Il y a donc un consentement de la part des membres de la communauté, mais dans les zones rouges, cet accord n'existe généralement pas et les gens réagissent de manière hostile.
11: Malgré le revirement opéré par le président Rodrigo Paz sur les questions de narcotrafic, ces opérations coordonnées d'éradication de coca n'ont pas été modifiées. C'est ce qu'explique Gonzalo, le représentant des producteurs de coca de la zone.
14: J'ai vu passer Morales, Arce, Agnès, quel que soit le gouvernement, c'est pareil avec Rodrigo Paz, le fonctionnement est le même. On n'a pas vu de changement.
11: Quant au rapprochement avec les États-Unis, il a conduit au retour de la DEA, l'agence antidrogue américaine dans le pays, et fin juillet, une aide de 20 millions de dollars à la Bolivie pour lutter contre le narcotrafic a été signée, mais cela ne s'est pas encore traduit par des changements concrets. Daniel est l'un des fonctionnaires qui vient vérifier les superficies de culture de coca des producteurs.
15: C'est presque pareil qu'avant. Nous sommes toujours 25 fonctionnaires pour toute la région de La Paz.
11: Si les discours et le ton du gouvernement ont bien changé, sur le terrain, ces évolutions se font encore attendre. Nils Sabin, La Paz, RFI.
2: Près de 30 ans après sa mort, le couturier Gianni Versace est honoré. À Paris, tout l'été, le musée Mayol abrite une rétrospective consacrée au créateur de la maison Versace. C'est l'occasion de redécouvrir le travail de l'enfant terrible de la mode italienne, dont les créations, qualifiées tantôt de géniales ou de mauvais goût, ne laissent en tout cas jamais indifférent. Léa Boutin-Rivière.
16: Chez Gianni Versace, vertige de la mode garanti. Dès l'entrée de l'exposition, les créations exubérantes du couturier s'imposent. Couleurs vives, motifs kitsch, sequins, drapés, soieries, le tout parfois sur un seul vêtement, avec le créateur qui peut le moins, peut le plus.
17: Il était tellement perfectionniste. Tout devait toujours être fait à 100% et même à 1000%.
16: Dans un musée Mayol transformé en véritable catwalk, Doris Brugger, ancienne attachée de presse et amie de Gianni Versace, couvre du regard les 450 pièces exposées, dont certaines emblématiques.
17: La collection Barocco est l'une des plus importantes exposées ici. Et puis, bien sûr, il y a la veste en cuir avec les croix et les étoiles brodées dessus, la robe avec le visage de Marilyn Monroe et toutes les pièces avec les épingles à nourrice. Il avait tellement d'idées différentes et il les exécutait toutes.
16: Mais l'exposition ne se contente pas d'un catalogue de silhouettes toutes plus flamboyantes les unes que les autres. Gianni Versace avait une inspiration intarissable, c'est vrai. C'était aussi un couturier visionnaire qui a redonné au Made in Italy ses lettres de noblesse. Carl von der Haye est co-commissaire de l'exposition. Depuis 10 ans, il se consacre à Gianni Versace.
18: Il ne travaillait qu'avec des matières première italienne, la laine, le cuir, les bijoux, absolument tout. C'est ce qui rendait sa mode si forte. Il pouvait trouver la plupart de ses matières premières autour de Milan, dans le nord de l'Italie, et il était donc en mesure de garantir la qualité de ce qu'il produisait. Voilà ce que Gianni Versace a apporté à la mode. Je pense que beaucoup de couturiers peuvent apprendre de cela.
16: Pourtant, près de 30 ans après la mort du couturier, c'est une autre dimension de son travail qui est passée à la postérité.
18: En un sens, son influence est omniprésente, car c'est lui qui a fait de la mode le spectacle qu'elle est aujourd'hui. Mais la tragédie de Gianni, c'est qu'avec ce marketing très offensif, il a scié la branche sur laquelle il était assis. Parce que lorsque l'on se concentre sur la célébrité et les coups de pub, alors on ne parle plus de mode.
16: Autre effet secondaire indésirable, depuis la mort du couturier, la maison Versace est progressivement tombée en désuétude. Reste donc cette exposition pour offrir aux silhouettes du créateur un dernier tour de piste et même un tour du monde. Après Londres, Malaga et Paris, Gianni Versace rétrospective est attendue en Allemagne l'an prochain.
2: Gianni Versace, rétrospective à découvrir jusqu'au 6 septembre au musée Mayol à Paris. Dans quelques instants, l'actualité africaine avec Mathis Slimano. C'est Oscar Jouxtel qui a mis en onde cette demi-heure d'information.
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2: Vous écoutez RFI, il est midi 30 en temps universel, 14h30 à Paris et Ceuta, Afrique Midi. C'est avec vous Mathis Slimano, bonjour.
23: Et bonjour Frédéric, bonjour à toutes et à tous. Et à la une de l'actualité africaine, la situation en train de revenir à la normale. À Ceuta, plus de 50 000 migrants avaient réussi à atteindre l'enclave espagnole située au nord du Maroc ces derniers jours. Une grande partie d'entre eux a été reconduite. Le bilan des personnes mortes de noyade est lui passé à 67. On appellera notre envoyé spécial pour faire le point sur la situation. À suivre aussi la Guinée et cette condamnation. 15 ans de prison pour le principal accusé des viols collectifs de deux adolescentes à Mandiana, une affaire qui avait bouleversé la Guinée. L'ex-premier ministre du Mali, Moussa Mara, libéré, il était emprisonné depuis un an pour atteinte au crédit de l'État. Une reprise des combats signalée au Tigré, région indépendantiste d'Éthiopie. Christina Okello sera en studio avec nous pour évoquer cette reprise des hostilités. Et puis la cigogne, l'oiseau migrateur, emblème de l'amitié entre Bangui, capitale de la Centrafrique, et la ville italienne de Monteverde. Explication en fin d'édition. Dans la deuxième partie d'Afrique Midi, à la une de nos confrères de Jeune Afrique, la Côte d'Ivoire, puis refrain pour l'histoire sur une musique qui a gravé à tout jamais la mémoire de Patrice Lumumba en RDC. Merci de passer cette demi-heure africaine avec nous. La situation quasiment revenue à la normale à Ceuta, l'enclave espagnole située au nord du Maroc, qui a vu arriver ces derniers jours sur ses côtes plus de 50 000 migrants, un afflux de personnes inédit et des scènes de chaos pour ce petit territoire de 20 km carrés à peine et une traversée mortifère pour certains. Les corps de 67 personnes ont été repêchés à la mer. Écoutez le témoignage de ce jeune Marocain, il s'appelle Reda, il a 18 ans, originaire de Tétouan dans le nord du Maroc. Il a passé 3 jours à Ceuta avant d'être reconduit.
24: On croyait qu'ils allaient bien nous accueillir. Quand on est arrivé, il n'y avait aucun Espagnol, pas d'habitants de Ceuta. Il n'y avait que des Marocains. On est resté là-bas, erré dans les rues, sans nourriture, sans eau. On n'avait rien. On avait de l'argent, mais ils ont fermé le supermarché de peur que les gens ne le dévalisent. Il y avait un peu de violence côté espagnol de la part des hommes. Il y a du racisme aussi. Ils nous frappaient, nous interdisaient d'aller à certains endroits. Du coup, on s'est réfugié dans la forêt. On y a passé la nuit, sur des cartons, sans couverture. On a vécu l'horreur.

0: Des centaines de personnes avaient entrepris hier soir de passer la nuit, espérant sans aucun doute de tenter plus tard une nouvelle traversée. La ville efface progressivement les traces du chaos des derniers jours. Les pelouses hier jonchées de bouteilles d'eau vide, de tongs, de chaussures abandonnées ont été nettoyées dans la matinée. Fnidek s'est métamorphosé en quelques heures. Les opérations de rapatriement des refoulés de Ceuta ont commencé hier soir. Vous l'avez dit, pour la plupart, ce sont des jeunes hommes originaires du Maroc. Des milliers d'entre eux ont ainsi embarqué dans des bus pour regagner leur région. Ils viennent des quatre coins du royaume. Du nord, évidemment, Tanger, Tétouan, mais de plus loin aussi, comme Casablanca, à 400 kilomètres au sud. Une source marocaine proche des opérations et citée par l'AFP a indiqué que le poste frontalier de Fnédak était désormais totalement sécurisé. Aujourd'hui, c'est une crise migratoire sans précédent que vient de connaître Ceuta, ce territoire européen implanté sur le continent africain et qui a connu pourtant des moments de tension par le passé, notamment en mai 2021. 10 000 personnes avaient réussi à l'époque à franchir la frontière. Ça a été 5 fois plus cette fois. Les réseaux sociaux ont joué un rôle amplificateur. Beaucoup de candidats à la migration que j'ai pu rencontrer à Fnédak m'ont dit avoir appris sur Internet que la frontière entre l'Espagne et le Maroc était tout simplement ouverte. Le bouche à oreille a fait le reste.
1: Merci Mathias. Mathias Reynal, correspondant de RFI au Maroc, dépêché en urgence à Ceuta. Le ministre de l'Intérieur espagnol s'est de son côté félicité lors d'un point presse d'une situation désormais sous contrôle. Fernando Grande-Marlaska.
2: En moins de 48 heures, la situation à Ceuta a complètement changé et les choses reviennent à la normale. Comme cela a déjà été signalé, vous savez également que tôt ce matin, nous avons commencé à installer la barrière maritime. Plus précisément, une barrière gonflable et une première ligne de bouées avec un chenal intermédiaire. Les personnes qui sont entrées illégalement dans notre pays par Ceuta le 30 juillet n'ont aucune possibilité de régulariser leur situation. C'est pourquoi nous savons tous qu'en moins de 24 heures, à peine plus de 24 heures, elles sont retournées dans leur pays d'origine. Il a également été possible de renverser cette situation en si peu de temps. Grâce à notre collaboration résolue et continue avec les autorités marocaines, avec lesquelles nous entretenons un partenariat continu fondé sur la confiance et le travail acharné développé au cours de ces dernières années.
1: À une crise migratoire qui se transforme en crise européenne, le chef du gouvernement espagnol Pedro Sanchez a quant à lui dénoncé l'égoïsme de certains pays européens, référence notamment à l'Italie. Rome, avec le soutien de la Finlande et du Danemark, dit vouloir suspendre l'Espagne de l'espace Schengen, espace européen de libre circulation. En parallèle, 22 dirigeants européens, dont la première ministre italienne et le chancelier allemand, demandent en urgence la tenue d'une visioconférence des ministres européens de l'Intérieur pour, je cite, évaluer et répondre à la situation. Et puis l'actualité au Maghreb, c'est aussi ce très lourd bilan en Algérie. 27 morts et une quarantaine de blessés dans un accident d'autocar. Bilan encore provisoire, prévient le ministre algérien de la Santé. L'accident s'est produit hier matin près de la ville de Boumerdès, à 50 km à l'est d'Alger. L'autocar est tombé dans un ravin après avoir fait une sortie de route pour une raison encore inconnue. RFI midi 37 à Conakry, c'est l'épilogue judiciaire d'une affaire qui avait bouleversé la Guinée. Le principal accusé des viols collectifs de deux adolescentes à Mandiana a été condamné à 15 ans de réclusion criminelle et une amende de 700 millions de francs guinéens. Un verdict salué par les organisations de défense des droits des femmes. Elles réclament désormais des mesures concrètes afin de prévenir ces violences et mieux prendre en charge les victimes. À l'image d'Oumou Awa Baldé, elle est responsable de la communication et des relations publiques au Club des jeunes filles leaders de Guinée.
3: Ce verdict est effectivement une avancée symbolique importante dans la lutte contre les violences sexuelles en Guinée. Les auteurs de viols collectifs peuvent être poursuivis et condamnés. Mais il y a beaucoup d'autres cas qui restent en suspens, qui sont là, qui sont dénoncés, mais qui ne sont pas suivis. Cette affaire révèle des failles pour nous importantes dans la prise en charge des victimes. Dans le cas spécifique de Mandiana, nous avons tenté de mettre en place un accompagnement des trois victimes mineures. Malheureusement, les familles des victimes ont refusé toute aide et tout accompagnement psychosocial. Nous recommanderions aux autorités guinéennes les mesures suivantes: renforcer la vigilance judiciaire, accélérer surtout les procédures judiciaires pour éviter les délais excessifs et aussi créer des structures de prise en charge intégrées, établir des centres d'accueil spécialisés peut-être, assurer une prise en charge médicale, psychosociale, juridique, gratuite et accessible.
1: À propos recueilli par la rédaction en mandant un camp et full day de RFI, après une année passée en prison, Moussa Mara vient

0: Pour retrouver la liberté, l'ancien Premier ministre du Mali avait été arrêté le 1er août 2025, condamné pour atteinte au crédit de l'État et opposition à l'autorité légitime. En cause, un message publié sur les réseaux sociaux dans lequel il apportait son soutien à des prisonniers d'opinion et déclarait vouloir se battre par tous les moyens pour que le soleil succède à la nuit. David Baché.
1: Vu le contexte, il n'a pas de projet politique, explique un proche de Moussa Mara. Son parti Yelema, comme tous ceux du pays, est dissous. Les personnalités qui osaient tenir des propos un tant soit peu critiques se murent désormais dans le silence. Son propre avocat, Maître Muntagatal, a été enlevé par la sécurité d'État il y a 3 mois et reste détenu dans un lieu inconnu, en dehors de tout cadre légal, comme beaucoup d'autres. Sa priorité, c'est de retrouver sa famille, confie un intime de Moussa Mara. Il sort de prison avec l'état d'esprit d'un homme de foi. Il croit en la destinée et n'en veut à personne. Au cours de sa détention, Moussa Mara a croisé la route d'autres prisonniers politiques ou d'opinion. L'ancien secrétaire général de la présidence, Kalilou Doumbia, récemment condamné à 7 années de réclusion. Le militant anticorruption Clément Dembélé, détenu depuis près de 3 ans. Ou encore le chroniqueur radio et militant associatif Razbatch, derrière les barreaux depuis 3 ans et demi. Des rencontres qui ont pu nourrir un projet de livre sur son passage en prison, confie un fidèle de Moussa Mara. Ni critique, ni politique, glisse encore cette source. Ce sera un livre à hauteur d'homme.
0: David Baché, une dizaine de soldats nigériens tués hier près de la ville garnison de Ngingmi dans le sud-est du pays. Leur position a été attaquée par des membres de Boko Haram, l'un des groupes djihadistes qui sévit dans la région. Des combats signalés ce matin en Éthiopie, région du Tigré. Depuis 4 ans, un accord de paix avait pourtant fait taire les armes entre l'armée fédérale et le Front de libération du peuple du Tigré qui contrôle cette région. Des affrontements qui se déroulent dans le Tigré occidental près de la frontière avec le Soudan et qui ravivent donc les craintes d'un retour de la guerre. Bonjour Christina Okello.
2: Bonjour.
0: Que sait-on précisément de la situation sur le terrain?
2: Écoutez, ce que l'on sait, c'est que les combats ont commencé vers 6h ce samedi matin à Chererina, dans le Tigré occidental, près de la frontière avec le Soudan. Selon le numéro 2 du TPLF, les forces fédérales ont lancé une offensive contre leur position avec l'artillerie lourde. Les combats étaient toujours en cours à la mi-journée, selon cette même source. En revanche, plusieurs questions demeurent. Addis Abeba, Napoléon, pas confirmé cette version des faits. On ne sait pas non plus avec certitude quelles forces sont engagées face aux Tigréens, soit l'armée fédérale, soit les combattants Fano, une rébellion active dans la région Amhara, soit les deux.
0: Christina, assiste-t-on au début d'une guerre de grande ampleur?
2: Écoutez, impossible à ce stade de dire, mais une chose est certaine, cette reprise des combats intervient après plusieurs mois de tensions croissantes entre Addis Abeba et les autorités tigréennes. Des dirigeants de TPLF ont récemment durcit le ton, réduisant encore les possibilités de dialogue et fragilisant un accord de Pretoria déjà largement inappliqué.
0: Merci beaucoup Christina Okello pour ces explications. On prend à présent la direction du Tchad où l'inquiétude grandit dans la province de l'Ennedi Ouest au nord du pays. Les attaques de chacals s'y multiplient, en particulier dans la commune de Gouro, des animaux qui sont possiblement affectés par la rage. Alors sur place, une ONG appelle les autorités à fournir rapidement des vaccins pour la population. Magali Lagrange.
3: La première attaque de chacal dans la commune de Gouro remonte au mois de juin. 5 personnes, dont 4 enfants, avaient été mordues. Plusieurs autres ont de nouveau été attaqués en début de semaine. Certains animaux ont été abattus. Sont-ils porteurs de la rage? C'est la crainte de Hissène Tar Adeli, coordonnateur de l'ONG Nimetomba.
4: Depuis toujours, nous avons vécu avec les chacals dans la zone désertique. Moi, de mon vivant, je n'ai pas vu des attaques de chacals. C'est la première fois des chacals qui, autrefois, fuyaient les humains, viennent dans les concessions pour attaquer les gens. Donc, forcément, il y a quelque chose. Mais on n'a pas eu l'occasion de faire des analyses médicales pour confirmer.
3: Pas d'analyse, car les structures manquent sur place, comme les sérums et vaccins contre la rage que l'ONG a dû faire venir de N'Djamena à plus de 1000 km avec l'aide du docteur Jidi Ali Sougoudi. Le médecin infectiologue note qu'une attaque de hyènes a aussi eu lieu dans le centre du pays cette année. Pour lui, il y a plusieurs défis à relever.
5: Les défis de la distance, les défis de la chaîne de froid, les défis de la disponibilité aussi du vaccin et du sérum, les défis de la formation du personnel. D'autre part encore, les animaux, il faut d'abord que l'élevage s'en prenne aux animaux mordeurs qui sont enragés pour les tuer ou pour les euthanasier et également vacciner les autres. D'une part, les animaux sauvages, d'autre part, les chiens domestiques, il faut les vacciner et les chats également. Mais également, il faut mettre un système de contrôle.
3: L'ONG Nimetomba conseille aux populations de la province de rester vigilantes, en particulier la nuit.
0: Pas de chacals, mais des cigognes qui font le bonheur de deux villes, l'une en Centrafrique, l'autre en Italie. C'est la belle histoire du jumelage entre Monteverde, la capitale, Bangui, séparée de 4000 kilomètres. Elles sont unies par cet oiseau migrateur qui chaque année fuit la froideur de l'hiver européen pour migrer vers des régions plus chaudes. Rolf-Steph Domialeux.
6: Chaque hiver, les habitants de Monteverde constatent la disparition des cigognes de leur ville. Mais où vont-elles? Se sont demandés des scientifiques qui ont lancé une étude sur la migration de ces oiseaux protégés, explique Georges Gabati, consultant international centrafricain.
7: Ils ont mis sur l'oiseau un bracelet satellitaire qui retrace le parcours et le comportement de cet oiseau. Cet oiseau-là quitte Monteverde, vient à Bangui, tourne en Centrafrique et repart à Monteverde. Il le fait pendant des années. C'est un événement qui est considéré comme un miracle.
6: De cette histoire est né un accord de jumelage entre Bangui et Monteverde, un projet porté par l'association INRA Africa. Domenico Koyelpo est son président.
8: Chaque année, ce projet offrira à 30 jeunes la possibilité de se former en Italie. Il favorisera les échanges culturels entre les deux peuples ainsi que des formations dans le domaine des sciences et des nouvelles technologies. Des échanges sociaux, commerciaux et économiques seront également proposés afin de permettre une relation pérenne entre les deux pays.
6: Un accord qui comprend également la culture du café, explique Michel Monanco, un des porteurs du projet.
8: Les productrices de café seront formées en Italie, dans deux universités spécialisées. Elles y acquerront des connaissances et des compétences qu'elles mettront en pratique à leur retour en Centrafrique. Tout le monde sait que le café est une denrée précieuse pour l'économie africaine.
6: Un projet sur 10 ans et dont le coût est estimé à environ 400 000 euros par an. Rolf-Steph Domialeux, Bangui, RFI.
0: Allez, un mot de football dans votre journal. La Côte d'Ivoire et Emers Faé, c'est terminé. Le contrat du sélectionneur des éléphants depuis 2024 n'a pas été renouvelé. Le nom de son successeur sera annoncé dans les prochaines semaines. Et puis à la CAN féminine, Égypte, Malawi, c'est à 17h, temps universel. Puis à 20h TU, les Nigérianes, 10 fois championnes d'Afrique, devront se relancer face à la Zambie après une défaite contre le Malawi. Il est midi 45 en temps universel. Afrique Midi continue. Et on passe ensemble à la une de Jeune Afrique, consacrée aujourd'hui à la Côte d'Ivoire et au parti politique qui tient les rênes du pays. Et c'est Florence Richard, journaliste à Jeune Afrique, qui répond à Catherine Poté.
9: À la une de Jeune Afrique cette semaine, nous allons en Côte d'Ivoire. Gros plan sur l'histoire du RHDP, le parti au pouvoir depuis maintenant une quinzaine d'années. Bonjour Florence Richard.
10: Bonjour Catherine.
9: Avant de revenir sur le RHDP que l'on connaît aujourd'hui, vous nous rappelez dans votre article sur quelle base ce parti politique s'est construit. Cela remonte à 2005, lorsque les héritiers de Félix Houphouët-Boigny, longtemps divisés par des querelles de succession, se sont finalement retrouvés autour d'un adversaire commun, en l'occurrence Laurent Gbagbo. C'est ainsi que ce rapprochement entre d'anciens ennemis a permis de réaliser ce qui semblait impossible quelques années plus tôt.
10: Oui, c'est dans un hôtel de la capitale ghanéenne, lors de nouvelles négociations, alors que le pays est plongé dans la crise et scindé en deux, qu'Alassane Ouattara et Henri Conan-Bédier, qui se sont effectivement entre-déchirés à la mort de Félix Houphouët-Boigny, vont s'entendre pour former cette alliance. Les deux hommes que tout oppose comprennent qu'ils ne pourront pas peser seuls. Un constat finit par s'imposer à eux. Leur division profite avant tout au président en place. La coalition est officiellement scellée donc en 2005 à Paris, aux côtés de ses deux anciens rivaux qui président l'un le RDR et l'autre le PDCI, prennent place l'UDPCI ainsi que le MFA. L'objectif est alors double, peser dans les négociations et surtout reconquérir le pouvoir. Leurs rivalités sont momentanément mises entre parenthèses au nom d'un intérêt politique commun. On ne fait pas de politique avec de la rancune, c'était du réalisme politique, résume dans notre série un cadre du PDCI qui fut proche d'Henri Conan-Bédier.
9: Il y a une étape importante dans ce processus que vous soulignez, le retrait d'Henri Conan-Bédier avant la création du Parti Unifié. Alors pourquoi décide-t-il alors de rompre avec Alassane Ouattara ?
10: Alors cette rupture est d'abord le résultat d'un profond désaccord sur la suite de l'alliance, ou de malentendus diront certains. Bédier estime qu'après les deux mandats d'Alassane Ouattara, qu'il a soutenu en 2010 puis en 2015, en lançant son célèbre appel de Daoukro, le pouvoir doit revenir au PDCI en 2020, conformément à ce qu'il considère comme l'esprit du partage du pouvoir entre les composantes du RHDP. Alors dans l'entourage du chef de l'État, on balaye cette lecture. Rien n'a jamais été promis à Henri Conan-Bédier, martèle-t-on. À cela s'ajoute une inquiétude grande grandissante pour Bédier, alors que cette coalition doit se muer en un parti unifié, celle de voir le PDCI absorbé puis dilué au sein d'une formation dominée par le RDR qui en impose le choix et le rythme. Jusqu'au nom même de la nouvelle formation, les désaccords s'accumulent et en 2018, Bédier claque la porte. Alors cette rupture ouvre une nouvelle séquence de confrontation entre les deux anciens alliés. Elle va atteindre son paroxysme à la présidentielle de 2020. Bédier prend la tête de la contestation contre la candidature d'Alassane Ouattara à un troisième mandat que l'opposition juge anticonstitutionnel. Elle boycottera d'ailleurs ce scrutin source de violence. Bédier meurt en 2023 à Abidjan. Ouattara saluera alors la mémoire d'un grand homme qui avait un profond amour pour la Côte d'Ivoire.
9: Florence Richard, cela fait maintenant une quinzaine d'années que le RHDP est au pouvoir. Il domine la vie politique ivoirienne. Alors est-ce que l'opposition réussit tout de même à se faire une petite place?
10: Alors c'est très compliqué aujourd'hui pour l'opposition ivoirienne de faire contrepoint à un RHDP devenu un véritable rouleau compresseur. En une quinzaine d'années au pouvoir, le parti d'Alassane Ouattara a construit une machine politique très puissante avec une implantation locale solide et une capacité d'attraction très forte. Les ralliements en sa faveur se multiplient. Quant au camp de Laurent Gbagbo, rentré à Abidjan après son acquittement par la CPI, il reste très affaibli, notamment après son choix de ne pas participer aux dernières législatives, des législatives remportées haut la main par le RHDP qui dispose désormais de 80% des sièges dans l'hémicycle, en plus de la très grande majorité des communes et régions du pays.
9: Merci Florence Richard. Votre article sur l'épopée du RHDP est à lire sur jeuneafrique.com.
0: Et merci à vous Catherine Potet. On quitte Abidjan, direction Dakar, pour le regard de Newton Ahmed Barry. Vous nous parlez du nouveau parti politique du président Bassirou Diomaye Faye, baptisé Kirai. Bonjour Newton Ahmed, vous souhaitez avant cela revenir sur votre précédente chronique.
11: Bonjour. En effet, la semaine dernière, parlant des 3 ans du putsch contre Mohamed Bazoum, j'ai associé Moussa Tchangari au M62. C'est inexact. Moussa Tchangari est secrétaire général d'Alternative Espace Citoyen. Il n'est pas dirigeant du M62. Il n'a jamais fricoté avec les putschistes. L'amalgame était donc de mon fait. Il est détenu depuis décembre 2024 pour des raisons liées à sa liberté d'expression. Je suis désolé de l'avoir accablé outre mesure. Je lui présente mes excuses.
0: Ceci étant dit, revenons au sujet du jour. Le nouveau parti présidentiel Kirai au Sénégal. Il n'en fallait pas plus pour enterrer définitivement le Diomaye Moy Sonko.
11: C'est le divorce, tout simplement. On le voyait venir. Diomaye n'a plus l'intention d'être le doublon de Sonko.
0: Mais pourquoi cette cassure aussi rapide, à peine 2 ans après leur accession au pouvoir?
11: Parce que le mépris fabrique des monstres. Sonko, inéligible en 2024, pense prêter son électorat à Diomaye, du Poutine Medvedev. Diomaye joue le jeu, puis la fonction fait l'homme. Il n'y a pas de président en dilettante. Quand Sonko voit Diomaye lui échapper, il mobilise Pastef pour lui faire pièce. Erreur fatale. Au Sénégal, tous ceux qui ont cru être propriétaires des suffrages ont eu un réveil douloureux.
0: Et c'est du déjà vu ça au Sénégal?
11: C'est le 4e épisode de la même série. Le scénario a été joué en 1960 et dénoué en décembre 1962. Senghor fait arrêter Dia, son frère. 2008, Ouad broie Macky à l'Assemblée, Macky revient le bas en 2012. 2024, Sonko inéligible ouvre un boulevard. Les Sénégalais élisent Diomaye au premier tour. Toujours le même scénario.
0: Et c'est une question que certains se posent. Est-ce que Sonko pourra se présenter en 2029?
11: Vous faites sans doute allusion à une autre constante de la vie politique sénégalaise, le fameux premier tour judiciaire. 2019, Macky élimine Karim Ouad et Khalifa Sall. Par la justice, il passe au premier tour. 2024, il élimine Sonko et fait élire Diomaye et non Amadou Ba, son poulain. Pour 2029 alors, flou total, Sonko a levé le verrou de la diffamation par la loi du 28 avril 2026. Mais c'est taillé sur mesure. avec l'écueil de la non-rétroactivité. Le 17 juin, le juge constitutionnel a refusé de trancher. Peut-être nous réserve-t-il l'Orechnik pour 2029.
0: Et concrètement, le chef de l'État peut-il gouverner sans dissoudre l'Assemblée de Sonko ?
11: Non, c'est là que la loi anti-transhumance change tout. Sans dissolution ou même avec, Diomaye n'a pas besoin que des députés PASTEF le rejoignent. La loi le leur interdit, ils perdraient leur siège. Il a besoin minimum que 50 le soutiennent tout en restant PASTEF sur le papier. Additionné aux députés de l'opposition, Takualu et les autres, ça lui fait ric-rac une majorité de survie. C'est le calcul possible avant novembre 2026, date où il peut enfin dissoudre. Après, c'est tout aussi la loterie. Sinon, trois scénarios pour 2029. 1. Le Conseil déclare Sonko inéligible, Diomaye est réélu haut la main. 2. Comme le juge français dans l'affaire Marine Le Pen, le juge constitutionnel sénégalais ne s'en mêle pas. On a alors un duel en 2029. PASTEF, maître de la rue, Diomaye, roi des institutions, avec pour le Sénégal le spectre ivoirien de 2010. Troisième scénario donc à la sénégalaise, Touba et Tivouaouane imposent la réconciliation, Sonko contre une amnistie totale, accepte de rogner jusqu'en 2034.
0: Merci Newton Ahmed Barry. Midi 55 en temps universel, cet été des refrains pour l'histoire revient pour une deuxième saison. Et aujourd'hui, Florence Maurice nous emmène en RDC. En janvier 1961, les assassins de Patrice Lumumba croient qu'en faisant disparaître le corps du Premier ministre congolais, ce dernier disparaîtra des mémoires ratées, et c'est notamment grâce à une chanson.
12: Voici Monsieur Patrice Lumumba qui descend.
13: C'est l'une des images gravées dans la mémoire de nombreux Congolais. Patrice Lumumba, les mains attachées dans le dos par une corde, poussée par des soldats.
12: Il a l'air assez triste d'ailleurs. C'est la première fois, puis-je dire, que l'on voit Monsieur Lumumba toujours si triomphant être aussi abattu.
13: Nous sommes le 2 décembre 1960. En septembre, le premier ministre du Congo a déjà été écarté du pouvoir par le colonel Mobutu. Cette fois, il est arrêté. Un mois et demi plus tard, le 17 janvier 1961, il est exécuté, son corps découpé puis dissous dans l'acide. Ses bourreaux veulent effacer jusqu'à son souvenir. Mais quelques semaines plus tard, dans la commune de Kazavubu à Léopoldville, un musicien de 32 ans, déjà célèbre, prend sa guitare. Il s'appelle Franco Luombo et il compose Liwa ya Emery, la mort d'Emery en Lingala. Emery, c'est le deuxième prénom de Patrice Lumumba. Chanter Lumumba quelques semaines seulement après son assassinat, c'est prendre un risque. À Léopoldville, ses partisans sont traqués, souvent en clandestinité. Même porter une barbichette comme celle qu'il arborait peut conduire à une arrestation. Mais Franco, bouleversé par cette mort, écoute son émotion, raconte Yves Luombo, l'un de ses fils, également producteur.
14: Franco n'a pas eu peur à ce moment-là, parce qu'il n'avait pas de soutien. Il n'a pas eu peur d'imposer son idée et pleurer un montant pour lui qui est Luomba, quoi. Il a pleuré, clairement. Ici, à Kinshasa, on appelle ça des boléros. Ce sont des chansons lentes et explicatives. C'est-à-dire que Franco, à chaque fois qu'il voulait revendiquer quelque chose de très très fort ou dire quelque chose de très très poignant, souvent, il utilisait les boléros.
13: Les paroles de la chanson ne désignent aucun responsable. À l'époque, les dessous de cet assassinat ne sont pas encore connus. Mais il est déjà clair que Mobutu a été l'un des artisans de la chute de Patrice Lumumba. C'est dire le revirement spectaculaire qui a lieu 5 années plus tard, lorsque le même Mobutu, devenu général puis président après son coup d'État, proclame Patrice Lumumba héros national le 30 juin 1966. Le geste est parfaitement calculé. Le Congo est alors divisé. Mobutu veut asseoir sa légitimité et se poser en rassembleur. Faire de Lumumba un héros national, c'est récupérer à son profit la figure du martyr de l'indépendance. Et cette opération a une bande-son. Vous l'entendez ? Elle est signée du même Franco. En 1966, Franco est déjà l'une des plus grandes vedettes du Congo avec son orchestre Loke Jazz. Entre-temps, il s'est rapproché de Mobutu. Comme beaucoup d'artistes congolais, il compose désormais avec et pour le nouveau pouvoir. Le président, qui comprend bien son influence, en a même fait l'une des vitrines de son régime. Mais Franco a aussi une autre préoccupation. Son grand rival, Tabulaï Rochereau. Son tube « Adieu Tété » domine alors le hit-parade et Franco veut reprendre la vedette. Un soir, les deux orchestres sont invités par Mobutu à jouer pour une soirée d'hommage au désormais héros Lumumba. Et c'est là, raconte son fils Yves Luambo, que tout se joue.
14: Donc Franco, à ce moment-là, il écrit une chanson dans les coulisses, en 20 minutes, où il dit clairement que Mobutu reconnaît que Lumumba est un héros national, bravo à lui. Donc Franco chante une chanson qui fait plaisir au chef de l'État, et bien tous les sbires du chef de l'État en sens Franco. C'était typiquement commercial, voilà quoi. Mobutu a fait de la récupération, lui aussi a fait de la récupération.
13: Voici donc Lumumba célébré en héros. Mais ces tueurs ne sont ni désignés, ni inquiétés, le sujet est tabou. Reste cette chanson, Liwaya Emery, devenue pour des générations de Congolais le tombeau que ses assassins avaient voulu lui refuser.
0: Il est 15h à Paris, 13h en temps universel. Merci d'écouter RFI, c'est Gilles Moreau pour un nouveau journal. Bonjour Gilles.
15: Bonjour Mathis Limano, bonjour à tous. Dans l'actualité, une nouvelle attaque massive de la Russie en Ukraine, au moins 10 morts civils à Kiev, preuve que l'Ukraine a un besoin urgent d'armes de défense antiaérienne et antimissiles à suivre dès le début du journal. À Ceuta, enclave espagnole au Maroc, la plupart des migrants sont maintenant repartis. Reste une crise qui laissera des traces en Europe. Le Premier ministre espagnol dénonce l'attitude égoïste de certains pays. En France, le méga-feu en Gironde est maintenant fixé. Il ne progresse plus. Un autre brasier est très menaçant, cette fois dans le Var, dans le sud-est. Face au concert de critiques, Gianni Infantino renonce à son projet de réforme de la FIFA. Il a perdu notre confiance, fait savoir l'UEFA, la puissante confédération européenne. L'Ukraine vient à nouveau de connaître une nuit au bruit des tirs et des explosions. Au moins 10 personnes ont perdu la vie dans la capitale Kiev, frappée par une salve de missiles russes. On dénombre aussi 28 blessés. Emmanuel Chaz, notre correspondante, s'est rendue ce matin sur l'un des sites touchés.
16: À Darnitsky, un quartier très densément peuplé de Kiev, la nuit dernière a été un véritable cauchemar pour les habitants. Plusieurs heures après les frappes de missiles russes, c'est toujours une scène de désolation sur place. Les secours sont toujours à l'œuvre alors qu'on navigue entre les débris, les voitures calcinées, les éclats de verre, les mares de sang aussi et les gants en latex des secouristes qui ont prodigué les premiers soins aux victimes. À quelques mètres des immeubles les plus lourdement impactés se trouve le cratère de plusieurs mètres où l'un des missiles s'est écrasé. Lors de la première des trois phases d'attaque subies par la population, il n'y a eu que très peu de temps pour s'abriter entre le début de l'alerte aérienne et les premières explosions. Parmi les civils affectés, certains sont légèrement blessés. Ils sont encore sur place. Pour eux, l'heure est déjà aux réparations. Ils constatent les dégâts. Ils sauvent ce qui peut l'être. Ceci alors que l'Ukraine demande toujours aux pays alliés davantage d'aide pour assurer sa défense antiaérienne. Alors que Kiev vient de subir une deuxième attaque d'ampleur en moins de 48 heures. Emmanuel Chaz, Kiev, RFI.
15: On vient de le voir, l'Ukraine a un besoin urgent de systèmes supplémentaires de défense antiaérienne et antimissiles, ainsi que d'intercepteurs. Mais Donald Trump, le président américain, tergiverse sur l'autorisation demandée par Kiev de produire des systèmes patriotes, des intercepteurs de missiles. L'Italie et la France durcissent leur contrôle aux frontières avec l'Espagne. Conséquence de l'épisode de poussée migratoire des derniers jours à Ceuta, enclave espagnole au Maroc. Dès jeudi, l'Italie, avec le soutien de certains de ses partenaires, avait souhaité suspendre l'Espagne de l'espace Schengen. L'Espagne, qui par la voix du Premier ministre Pedro Sanchez, dénonce l'attitude égoïste de certains pays. En France, le nombre de policiers et de gendarmes en poste à la frontière espagnole a été multiplié par 5. Sur place à Ceuta, la plupart de ceux qui avaient tenté leur chance ont fait de même demi-tour ou bien ont été refoulés. Ils étaient arrivés en passant par la frontière terrestre ou la mer. Au moins 67 de ces migrants sont morts, la plupart par noyade, dernier bilan du gouvernement espagnol. Au Moyen-Orient, dans plusieurs capitales, les ambassades des États-Unis mettent en garde les citoyens américains contre une éventuelle escalade du conflit régional. Ces ressortissants doivent se tenir prêts à partir. Si les Américains s'inquiètent de la guerre contre l'Iran et de ses conséquences sur leur pouvoir d'achat, certains États, eux, engrangent des milliards de dollars grâce à la flambée des prix du pétrole, manne dont certains élus locaux ne savent pas vraiment quoi faire. Explication à New York de Lubna Anaki.
17: Il y a encore quelques années, le Nouveau-Mexique était l'un des États les plus pauvres du pays. Aujourd'hui, le fonds d'investissement créé par le gouvernement local affiche 75 milliards de dollars, une fortune récoltée grâce à l'industrie pétrolière et à la flambée des prix sur le marché mondial. Le Nouveau-Mexique est le deuxième plus gros producteur de brut des États-Unis et depuis le début de la guerre en Iran, cet État engrange plus de 240 millions de dollars par mois. Mais pour les démocrates qui dirigent le gouvernement local, investir cet argent est un casse-tête. Certains poussent pour financer les programmes universitaires, l'assurance maladie ou encore les services de garde d'enfants gratuits. D'autres proposent d'envoyer un chèque de 500 dollars aux habitants pour les aider à faire face à l'inflation et de garder le reste pour des jours de disette. En face, les républicains ont aussi leurs propres idées, investir dans les infrastructures de l'État ou dans la bourse. Et le Nouveau-Mexique n'est pas le seul à voir ses coffres se remplir. Le Texas, l'Alaska ou encore le Dakota du Nord ont eux aussi récolté des milliards de dollars. Lubna Anaki, New York, RFI.
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15: 15h05 à Paris, sur le front des incendies en France. Les regards sont tournés actuellement vers les départements du Var et de la Gironde. Le Var, département à très haut risque. Les conditions climatiques sont rarement vues, disent les pompiers. Alors qu'en Gironde, après avoir parcouru 42 000 hectares, le méga-feu est maintenant fixé et ne progresse plus, a fait savoir ce matin le ministre de l'Intérieur. En Grèce, des vents violents continuent de souffler, entravant les opérations des pompiers. Des centaines d'entre eux luttent pour tenter de sauver une station balnéaire très prisée du golfe de Corinthe, Porto Germano, non loin de Thèbes et d'Athènes. Les canicules à répétition, les incendies et la sécheresse. Des pays comme la Grèce et la France connaissent un été 2026 particulièrement difficile sur le front du climat. Autant d'événements qui pèsent sur les résultats de la SNCF et d'EDF. L'électricien public français anticipe déjà une baisse. Jeanne Bartoli.
19: Sur l'ensemble de l'année, EDF anticipe un bénéfice avant impôt en recul de l'ordre de 10%. En début d'année, l'entreprise misait pourtant sur un bénéfice en léger retrait. En cause, la baisse des prix de l'électricité vendue sur les marchés, mais aussi les événements climatiques extrêmes. Ces dernières semaines, plusieurs réacteurs nucléaires ont dû être arrêtés, comme à la centrale de Golfech. Les canicules et la sécheresse qui ont aussi pour effet d'augmenter les coûts de maintenance, de réduire la production d'électricité des barrages en raison du faible débit d'eau, sans compter l'impact sur la production d'électricité par éolienne, les canicules s'accompagnant en général d'une absence de vent. Du côté de la SNCF, le manque à gagner reste lui maîtrisé comparé aux bénéfices d'un milliard d'euros, mais il est tout de même estimé par l'entreprise à plus de 100 millions d'euros sur le premier semestre. En cause des annulations sur certaines lignes en raison de trains trop vieux et de risques élevés de panne de climatisation, des épisodes qui rendent encore plus urgents les investissements de modernisation des infrastructures. Près de 5 milliards d'euros ont été engagés par l'entreprise publique cette année.
15: Jeanne Bartoli du service économie. À propos toujours d'économie, les voitures électriques continue de gagner des parts de marché en France. Plus d'un tiers des voitures neuves vendues en juillet étaient électriques. Les voitures 100% électriques ont représenté 35% des immatriculations, 48% pour les moteurs hybrides. Au Pakistan, les recherches ont repris pour tenter de retrouver 7 alpinistes portés disparus après une avalanche à quelque 6600 mètres d'altitude. Les secours pakistanais ont découvert hier les corps de 3 membres de l'expédition, expédition internationale de 10 personnes. Parmi les victimes, le célèbre alpiniste britanno-népalais Nirmal Purja, le premier ministre du Népal, déclare déplorer sa mort tragique. Direction maintenant le Venezuela, 7 mois après l'opération américaine qui a conduit à la chute et à l'enlèvement du président Nicolas Maduro. Des négociations qui pourraient permettre une transition politique s'ouvrent ce samedi sous l'égide des Américains. Mais l'actuel gouvernement, dirigé par Delcy Rodriguez, réclame avant tout la levée des sanctions prises contre les autorités chavistes. Écoutons sur ce point un spécialiste du Venezuela, Eduardo Rios, docteur en sciences politiques à Sciences Po Paris.
20: Delcy Rodriguez est en campagne. Ce qu'elle propose, c'est d'être présidente et que son frère reste à la tête de l'Assemblée vénézuélienne. Elle veut faire adopter des lois pour restructurer l'État et une loi d'amnistie totale pour que le chavisme puisse survivre en tant que force politique. Le ministre de l'Intérieur, Diosdado Cabello, l'a rappelé. Sans la levée des sanctions des États-Unis contre le Venezuela, notamment celles visant des personnalités chavistes, il ne pourra pas y avoir de négociations avec l'opposition. Aucune élection n'a encore été annoncée. Il n'y en aura probablement pas cette année. Ce que veut Washington, c'est la stabilité politique au Venezuela. Mais le problème, c'est qu'il n'y a pas assez de stabilité actuellement pour produire assez de pétrole. Mais en même temps, les mesures qu'il faut prendre pour instaurer cette stabilité sont si risquées que Donald Trump préfère maintenir une situation très instable, mais connue. C'est un pari, mais cela pourrait aussi impliquer un recul en termes de production pétrolière. En tout cas, à court terme, car Trump est un homme qui ne voit qu'à court terme.
15: C'était Eduardo Rios de Sciences Po Paris, interrogé par Yago Martin de notre rédaction en espagnol. Enfin, devant le tollé déclenché, le patron de la FIFA, la Fédération Internationale de Football, Gianni Infantino, fait machine arrière toute. Il renonce à sa proposition d'ouvrir la fédération à des investisseurs privés. Son communiqué mentionne, je cite, les divisions apparues. Lancé mardi à la surprise générale, ce plan avait rencontré l'hostilité des grandes confédérations, dont l'UEFA. Infantino a perdu notre confiance, se fait savoir aujourd'hui la puissante confédération européenne. Très bonne journée sur RFI.
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23: Bonjour à toutes et à tous. 2026 est l'année internationale des parcours et du pastoralisme, mais c'est aussi une année dédiée aux agricultrices, c'est-à-dire, selon l'Organisation des Nations Unies pour l'alimentation et l'agriculture, toutes les femmes travaillant dans les systèmes agroalimentaires, quelles que soient leurs fonctions et les chaînes de valeur dont elles relèvent. De paysannes agricultrices ou chercheuses dans les sciences agricoles, en passant par les petites exploitantes, les travailleuses saisonnières, les éleveuses, les transformatrices commerçantes et les entrepreneuses rurales. Dans l'objectif de mettre en lumière les savoir-faire de toutes ces femmes et aussi les contraintes de leur travail, Un jour au village s'intéresse aujourd'hui aux ouvrières agricoles au Maroc. Des femmes dont le labeur n'est pas reconnu à sa juste valeur, alors qu'elles sont l'un des maillons essentiels des systèmes de production alimentaire. Qui sont-elles? Quelle place occupent-elles dans l'économie agricole marocaine? Nous en parlerons dans quelques minutes avec notre invitée, Madame Zour Bouzidi, sociologue, ingénieure agronome et enseignante-chercheure à l'Université Moulay Ismaël de Meknès. Elle a coordonné une revue consacrée à ces travailleuses de l'ombre. Bienvenue dans Un jour au village. Mais d'abord, direction d'Olizi, dans le département du Niari, au sud de la République du Congo. Nous y retrouvons l'une de nos radios partenaires, BBFM, un média communautaire consacré à la vie des populations du Niari. Le chômage des jeunes est le problème majeur à Olizi, selon le directeur des programmes de BBFM. Bonjour Franck Bambara.
24: Bonjour Madame Traoré.
23: Quels sont les sujets traités par votre radio?
24: Bon, en général, on parle souvent de la culture, Nous parlons aussi sur les sujets qui minent aussi le département du Niari. Nous parlons aussi de l'agriculture. C'est parmi les activités principales à Dolisy parce que il y a le manque d'emploi, le manque de boulot. Donc c'est l'agriculture aussi qui fait vivre la ville de Dolisy.
23: Franck Bambara, vous souhaitez donc nous parler du chômage des jeunes à Dolisy?
24: Oui, je veux vous parler du chômage des jeunes à Dolisy parce que c'est ça qui mine un peu notre département, c'est ça qui mine aussi notre ville parce que pas d'entreprise, pas d'infrastructure qui recrute la jeunesse. Les jeunes vivent des petits boulots dans la fabrication des briques, de l'agriculture. Ils sont vraiment orientés vers des activités informelles par le manque d'emploi. Par exemple, ceux qui font les briques, ils font pendant la saison sèche les briques cuites, on appelle ça, et ils font ces briques cuites et puis après ils vendent dans ceux qui sont dans la construction et c'est avec ça qu'ils vivent. Et puis, il faut encore attendre pendant 6 mois pour aller encore dans la fabrication des briques.
23: Franck Bambara, est-ce que ce manque d'emploi à Dolisy pousse les jeunes à aller vers les villes?
24: Voilà, c'est aussi ça. Les jeunes de Dolisy vont souvent à Pointe-Noire par manque d'emploi aussi, ou aller à Brazzaville, qui est la capitale de la République du Congo. Peut-être 10% réussissent là-bas, mais d'autres reviennent encore à Dolisy. Donc, en fait, nous vivons dans la précarité au niveau de Dolisy. Hein. Les jeunes reviennent à la source et par manque d'emploi, ils sont là à ne rien faire.
23: Merci beaucoup, Franck Bambara.
24: Merci et bien de bonnes choses à tous les auditeurs de la Radio France Internationale.
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1: Au Maroc, les ouvrières agricoles sont réparties dans presque tout le pays avec une représentation importante dans les grandes régions agricoles, notamment le Saïs, le Harb, le Sousse ou encore le Tadla. On les retrouve dans toutes les productions agricoles, tant maraîchères que fruitières, et elles prennent part à toutes les activités. Mais ces femmes font face à des inégalités structurelles et travaillent dans des conditions précaires. Malgré ces difficultés, les ouvrières agricoles marocaines s'adaptent tant bien que mal. Nous sommes avec la sociologue Zour Bouzidi, enseignante-chercheure à l'université Moulay Ismaël de Meknès. Ses recherches portent en partie sur le travail des femmes dans l'agriculture. Elle a réalisé un documentaire intitulé « Si on ne travaille pas, on crève de faim, les combats au quotidien des ouvrières agricoles au Maroc ». Bonjour Zour Bouzidi.
2: Bonjour Madame Traoré.
1: Vous avez mené des recherches autour du travail des ouvrières agricoles au Maghreb et vous continuez de travailler auprès d'elles. Quels sont les profils qu'on retrouve parmi ces femmes ?
2: Alors, il s'agit de femmes généralement d'origine rurale, de statut socio-économique précaire, sans accès à la terre. La plupart d'entre elles sont des femmes analphabètes. De différents âges, on y trouve des femmes jeunes et des femmes moins jeunes. Et il faut distinguer par contre entre la catégorie femmes rurales qui correspond aux épouses et aux filles d'agriculteurs qui, elles, travaillent dans des exploitations familiales sans forcément percevoir une rémunération parce que leur travail est considéré dans le contexte marocain comme le prolongement de leur activité domestique, alors qu'être ouvrière implique un salaire. Mais au-delà de ces caractéristiques communes, il faut souligner qu'il s'agit, comme pour toutes les femmes, d'une catégorie sociale plurielle, hétérogène, essentielle, à la fois pour leur survie, mais aussi pour leur famille et pour le maintien de l'activité agricole de façon globale.
1: Dans quelles conditions travaillent-elles ?
2: Au Maroc, le travail agricole se fait dans l'informalité, c'est un travail saisonnier et donc les conditions de travail sont généralement précaires avec une faible rémunération. Ces femmes touchent entre 7 à 10 euros par jour, 70 à 100 dirhams par jour. À cela s'ajoute la pénibilité des tâches, la durée du travail qui peut aller jusqu'à 10 heures par jour. Le mauvais traitement sur les exploitations agricoles et cela se fait en absence quasi totale des droits sociaux, ce qui dénote de la précarité de l'emploi agricole. De plus, dans le monde agricole, le travail des femmes est mal vu socialement. Il est parfois associé à des activités déshonorantes comme la prostitution ou la débauche. Au niveau des exploitations agricoles, les femmes sont exposées aussi à diverses formes de violences verbales, physiques, psychologiques, sexuelles. Il y a eu une enquête qui a été menée par le HCP, le Haut Commissariat au Plan, qui montre que plus de 60% des femmes actives dans le secteur de l'agriculture déclarent avoir subi au moins une ou plusieurs formes de ces violences. Je dirais aussi que peu d'exploitations disposent de sanitaires, d'espaces de repos, de points d'eau potable, ce qui s'avère contraire, bien entendu, au code du travail et affecte directement la santé des ouvrières. Aujourd'hui, les conditions de vie de ces travailleuses sont de plus en plus débattues dans des espaces militants, mais elles demeurent largement invisibles dans les politiques publiques, dans les débats sociaux, voire même dans les travaux de recherche. Ce n'est que pendant des périodes de crise majeure, malheureusement, qu'on met le projecteur sur ces ouvrières agricoles.
1: Donc malgré ces conditions de travail difficiles, leur travail n'est pas reconnu. Quel est leur rôle dans l'économie agricole au Maroc et dans les systèmes alimentaires de façon spécifique ?
2: Malheureusement, on oublie souvent qu'il s'agit d'actrices essentielles pour l'économie agricole, pour les systèmes de production, voire pour les chaînes alimentaires mondialisées. Au Maroc, comme c'est un pays qui fait de l'agriculture un pilier de son économie avec une contribution moyenne aux alentours de 14% au PIB, c'est aussi un secteur pourvoyeur de l'emploi qui contribue à plus de 30% de l'emploi national. On dénote qu'il y a une féminisation de la main-d'œuvre agricole. Je donne l'exemple de la filière de la production de la fraise qui emploie une main-d'œuvre essentiellement féminine. Donc les ouvrières ou les travailleuses agricoles se retrouvent au cœur de nos systèmes de production et des filières alimentaires, mais elles sont invisibles. Pourquoi on choisit des femmes ? Parce que les femmes sont connues généralement par leur patience, endurance, leur capacité de travail, mais aussi parce qu'il y a une image associée à ces femmes de d'hostilité, de manque de contestation, de revendication de leurs droits. Et du coup, on s'oriente vers ces femmes qui deviennent essentielles et leur rôle transcende les frontières nationales. Par exemple, j'ai cité tout à l'heure le cas de la fraise. Il y a beaucoup de femmes marocaines qui vont travailler par milliers chaque année depuis le début des années 2000 dans le cadre de ce qu'on appelle les contrats d'origine. Elles vont dans le sud de l'Espagne, dans la province d'où elles vont.

0: Un jour au village.
1: Nous parlons aujourd'hui des travailleuses agricoles au Maroc, des femmes invisibilisées, marginalisées, alors qu'elles contribuent énormément à la production alimentaire, non seulement dans leur pays, mais aussi dans les pays de l'Union européenne comme l'Espagne. Notre invitée, la sociologue et ingénieure agronome marocaine Zour Bouzidi, mène ses travaux de recherche à leur côté depuis de nombreuses années. Madame Bouzidi, le fait qu'elle soit embauchée pour aller travailler en Espagne devrait être considéré comme une sorte de reconnaissance, mais malheureusement, là-bas également, elle ne bénéficie pas de meilleures conditions de travail.
2: Oui, en effet, ces femmes sont choisies au Maroc selon trois critères. D'abord, l'âge inférieur à 45 ans. Ces femmes doivent être des mamans avec des enfants à bas âge et d'origine rurale. L'idée derrière ça, c'est de réduire le risque qu'elles restent en Europe et qu'elles reviennent au pays à la fin de leur contrat. C'est vrai qu'en Espagne, le salaire journalier dans l'agriculture est bien plus élevé que ce qu'elles pourraient gagner au Maroc, ce qui rend a priori ces emplois attirants pour ces femmes. Mais cette situation, en théorie porteuse de promesses, de dignité, d'autonomisation ou d'une vie plus décente, la réalité est souvent faite de marginalisation, je dirais, de fragilité juridique et d'exploitation déguisée. Pourquoi ? Parce que si on regarde les témoignages, par exemple, et les études, beaucoup de témoignages soulignent des situations difficiles. Par exemple, les horaires de travail sont généralement non respectés. Les logements sont en mauvais état, voire insalubres. Il y a des heures supplémentaires non payées et même des cas de harcèlement et d'abus sexuels enregistrés dans les exploitations espagnoles. Cela s'explique par des formes de déséquilibre en termes de pouvoir entre les employeurs et les travailleuses. Les travailleuses sont mises dans un carcan de relations de dépendance avec le patron pour pouvoir rester dans le programme. Ces femmes sont souvent isolées dans les fermes. Elles ne connaissent pas bien leur environnement. La majorité sont illettrées, analphabètes. Elles n'ont aucune connaissance de leurs droits et elles ne maîtrisent pas la langue pour communiquer avec les patrons, avec les associations, les syndicats sur place, etc. Et d'autre part, leur mobilité est strictement encadrée. C'est-à-dire qu'elles doivent absolument regagner le pays après la fin du contrat et en même temps, il n'y a aucune possibilité de rassemblement familial, par exemple.
1: Ouais.
2: Du côté espagnol, les contrôles de l'inspection du travail sont faibles. Et même si ces problèmes ont été évoqués récemment dans les médias, cela n'a pas entraîné vraiment un changement en profondeur de la situation. Donc, je dirais au final que derrière l'idée d'un système gagnant-gagnant, entre le Maroc et l'Espagne, d'une part, et entre les employeurs et les ouvrières, d'autre part, on se retrouve face à un dispositif qui accentue la vulnérabilité de ces femmes et qui les rend davantage plus précaires. Il y a des études qui montrent qu'il y a même une sorte de construction légale et institutionnelle de la vulnérabilité de ces femmes dans le contexte européen et en particulier espagnol.
1: Ces femmes se retrouvent donc entre le marteau de la pression sociale du fait qu'elles sont des femmes et l'enclume des conditions de travail difficiles et précaires pour lesquelles elles sont employées. Comment arrivent-elles à s'adapter à tout ça?
2: Exactement, c'est une situation très difficile et en même temps dans le contexte marocain, le travail agricole n'est pas un privilège, ce n'est pas un choix parce que en absence d'alternatives économiques, le travail agricole est vital pour ces femmes. Ceci dit, il ne faut pas les présenter comme des victimes parce que c'est des femmes qui ont une forte capacité de résilience et qui essayent de déployer des marges de manœuvre pour continuer à subvenir à leurs besoins et à ceux de leur famille. En absence de possibilité de contestation ouverte, les études montrent qu'elles déploient des formes de résistance cachées, souvent sous forme de refus implicite de certaines tâches, de détournement, d'entraide, des formes de solidarité entre les ouvrières agricoles elles-mêmes. L'idée étant de préserver une certaine marge de dignité et d'autonomie dans un environnement très contraint. Elles sont solidaires. Elles s'organisent en groupe, en fait, pour revendiquer leurs droits, mais de façon assez implicite. Par exemple, pour éviter ce regard social méprisant, j'ai observé dans certaines situations que des femmes préfèrent travailler dans les exploitations limitrophes et proches de leur village au lieu d'aller dans le mouqaf. Le mouqaf, dans le contexte marocain, c'est le point où ces ouvrières se rassemblent très tôt le matin, dès l'aube, en attendant les employeurs qui vont les recruter pour travailler travailler dans les exploitations. Donc, c'est un endroit qui est assez stigmatisé socialement. Donc, elles préfèrent travailler en petite clique. C'est une sorte de contrôle social, mais c'est aussi une assurance d'éviter ce regard négatif. Et du coup, elles travaillent juste à côté de leur village pour éviter aussi les problèmes de transport. Personnellement, je travaille avec elles depuis 2009 et j'étais frappée par leur courage, par leur capacité de prendre en main leur destin et de persévérer dans ce système très dur. C'est pourquoi j'ai réalisé aussi un documentaire sur ces ouvrières agricoles pour leur donner la parole. Et je continue à travailler avec elles dans la perspective que cette exploitation cesse, que la voix de ces femmes puisse être audible, qu'elle soit visible et qu'elle soit reconnue à juste titre.
1: En tant que sociologue et ingénieur agronome, quelles solutions pour améliorer leurs conditions de travail et surtout qu'elles ne soient plus invisibilisées?
2: D'abord, il faut voir pourquoi ces femmes sont invisibles. Je dirais qu'il y a plusieurs facteurs qui expliquent ce constat, parce qu'il y a peu de lois et de dispositions juridiques qui régulent et organisent le travail agricole. Et aussi, il n'y a pas de mécanisme de contrôle et de sanction en cas d'abus et de violence. Les ouvrières, en fait, restent sous le radar de nombreuses politiques publiques. Deuxièmement, au Maroc, la question d'ouvrières agricoles est à l'interface de plusieurs ministères, au moins trois dans le ministère de l'Agriculture, et aucun de ces ministères ne se saisit réellement de la question des conditions de travail pour améliorer les conditions de vie des ouvrières. En plus, au Maroc comme au Maghreb, au cours de ces dernières années, on a vu l'essor de politiques, mais aussi de projets de développement qui cherchent à promouvoir l'autonomisation socio-économique des femmes rurales. Mais ces projets se concentrent sur ce qu'on appelle les AGR ou les activités génératrices de revenus. Les ouvrières sont invitées à se saisir de ces opportunités comme travailleuses et en partie en dehors du monde agricole. De plus, ces activités touchent un nombre limité de femmes par rapport à celles qui sont réellement engagées dans le salariat agricole. Enfin, il y a plusieurs facteurs, mais je dirais aussi qu'il y a un manque de cohérence entre les différentes politiques publiques parce que, par exemple, j'ai rencontré des ouvrières qui ne se déclarent pas à la Caisse nationale de sécurité sociale par peur de perdre l'aide mensuelle très minuscule, en fait, qui est destinée pour les familles démunies. Maintenant, qu'est-ce qu'il faut faire pour éviter tout cela et pour améliorer la situation des ouvrières? Je dirais qu'il faut repenser les politiques publiques et de s'orienter vers des dispositifs plus inclusifs, plus adaptés, qui prennent en compte les conditions des ouvrières dans toutes leurs dimensions. Cela passerait par une meilleure structuration des dispositifs d'accompagnement, par le renforcement de la protection sociale, par le rééquilibrage des rapports de pouvoir entre les employeurs et les salariés, les ouvriers, et par une reconnaissance, bien entendu, des ouvrières comme actrice à part entière du développement agricole.
1: Madame Bouzidi, une dernière question pour vous. Tous nos invités se prêtent à cet exercice. Quel proverbe souhaitez-vous partager avec nos auditeurs?
2: Un proverbe. Je n'ai pas un proverbe, mais je pense à une phrase qui m'a beaucoup touchée d'une ouvrière agricole que j'ai rencontrée. Cette femme me disait, si on ne travaille pas, on crève de faim. En marocain, il a mardemnech, anmoutou bjou. C'est une phrase qui revient souvent dans le discours des ouvrières et qui dit beaucoup sur leur réalité, notamment que leur travail est indispensable à leur survie, mais aussi à toute la chaîne alimentaire. Mais on oublie trop souvent qu'au cœur de nos assiettes, il y a leurs mains, mais trop rarement leurs droits. Et je pense qu'il est temps de changer de regard et d'agir. Elles nourrissent le monde, mais le monde ne les voit pas, malheureusement.
1: Merci pour le travail que vous faites aux côtés de ces femmes, Madame Zour Bouzidi.
2: Merci beaucoup, Madame Traoré, pour l'invitation.
1: Merci à notre invitée, Madame Zour Bouzidi, enseignante-chercheure à l'université Moulay Ismaël de Meknès au Maroc. Nathalie Laporte était à la réalisation de cette émission que vous pouvez désormais écouter sur les antennes de RFI tous les vendredis à 22h10 et tous les samedis à 13h10 en temps universel. Vous pouvez aussi nous réécouter sur l'application Pure Radio et sur RFI.fr. Dans quelques instants, retrouvez Joe Farmer dans l'épopée des musiques noires. Prenez soin de vous et bon week-end à tous.
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C'est notre second rendez-vous avec le Montreux Jazz Festival en Suisse. Il faut dire que cette édition 2026 valait bien deux émissions puisque du 3 au 18 juillet dernier, ce rendez-vous estival majeur en Europe fêtait son 60e anniversaire. De très nombreuses figures de l'épopée des musiques noires sont venues illuminer les abords du lac Léman depuis 1967, de Nina Simone à Miles Davis, en passant par James Brown, Marvin Gaye, Carlos Santana, Stevie Wonder ou Angélique Kidjo pour ne citer que. Le tout premier à s'être produit à Montreux s'appelle Charles Lloyd. Il est saxophoniste et flûtiste, a grandi à Memphis dans le Tennessee avant d'aller vivre sur la côte pacifique des États-Unis, en Californie. Ce monsieur a aujourd'hui 88 ans. Son expérience, sa sagesse, son propos, sa philosophie de vie sont des enseignements pour tous ceux qui cherchent la paix et la sérénité en ce bas monde. Sa musique, libre et audacieuse, est à l'image du personnage et son dernier album en date, Sangam and Friends, traduit parfaitement la spiritualité qui émane de son être tout entier. Nous avons eu le privilège de pouvoir converser avec lui quelques instants sous le regard bienveillant de son épouse, Dorothy Darr.

0: Nous sommes enchantés de retrouver dans cette émission Charles Lloyd. Merci d'être avec nous.
1: Thank you kindly for inviting me in.
2: Merci de m'inviter dans votre émission. Dorothée, ma femme, est aujourd'hui à mes côtés, car à mon grand âge, il est toujours bon d'avoir le soutien d'une mémoire plus fraîche que la mienne.
1: Very beautiful too.
0: Vous ne pouviez pas être ailleurs qu'à Montreux pour cette 60e édition, car vous étiez déjà présent en 1967 lors de la toute première. Quel souvenir avez-vous de cette première prestation ici à Montreux?
1: Well, that I was. I was invited by Claude and René Langel.
2: J'avais été invité par Claude Nobbs et René Langel, les deux fondateurs du Montreux Jazz Festival, qui sont devenus de très bons amis. Montreux, à l'époque, était un petit village que je découvrais donc pour la première fois en 1967. Claude et René étaient venus assister à l'une de mes représentations à Antibes-Juan-les-Pins. Et ils m'ont convaincu de venir ouvrir le tout premier Montreux Jazz Festival. Et nous voici 60 ans plus tard. Évidemment, je suis venu plus d'une fois depuis cette époque, mais cette année, j'ai reçu la médaille du festival en ma qualité de premier artiste à avoir foulé la scène de ce rendez-vous estival majeur en Europe. Montreux est un endroit merveilleux où je me sens chez moi, car j'attache beaucoup d'importance à la nature. Et en regardant le lac et les montagnes, j'ai l'impression de me rapprocher de Mère Nature. Cela me rappelle ma bonne vieille ville de Memphis, où coule le Mississippi, mais aussi les rives du Pacifique en Californie. Être près de l'eau me fait du bien. Voilà ce que je peux vous dire sur Montreux.
0: Vous aviez 29 ans en 1967. Quels étaient vos espoirs à l'époque ?
1: Changing the world with the beauty of music.
2: Je voulais changer le monde grâce à la beauté de la musique.
1: And it's still there.
2: Et je crois toujours à cela aujourd'hui.
0: Le monde a beaucoup changé en 60 ans. Est-ce que la musique reste un vecteur de paix malgré les soubresauts de cette planète?
1: It's the best means that I know.
2: C'est en tout cas le seul moyen que je connaisse pour y parvenir. Vous savez, je ne suis qu'un musicien, et les tribulations du monde ont toujours été difficiles pour l'humanité tout entière. Nous sommes sur une petite planète au milieu de centaines de systèmes solaires. Alors pourquoi ne parviendrions-nous pas à nous entendre sur ce petit bout de terre perdu dans l'immensité de l'espace? Nous devrions tous travailler à rendre cette planète plus saine et plus vivable. Arrêtons de détruire tout ce qui nous permet de vivre. La condition humaine est l'une de mes priorités. Et je me pose souvent cette question. Quelle peut être ma contribution pour que ma musique touche suffisamment le cœur de ceux qui m'écoutent et qu'elle élève leur esprit afin qu'ils agissent pour un monde plus juste? Vous l'avez compris, vous parlez à un idéaliste qui croit à une force supérieure, qui en appelle aux sages de cette planète et sûrement pas aux politiciens car ils évoluent dans un univers qui interdit toute négociation éclairée. Dans un orchestre, chaque musicien peut apporter de l'eau au moulin. Et cette collaboration honnête et authentique permet souvent de faire avancer l'ensemble d'une formation. Nos politiciens devraient s'en inspirer.
0: Votre dernier album, Sangam and Friends, rend hommage à un homme qui portait la spiritualité en lui, le regretté Zakir Hussain. Que vous a apporté ce fabuleux percussionniste indien disparu en 2024?
2: Il était originaire de ce merveilleux pays, l'Inde. J'avais découvert la musique de son père à l'Araka alors que je n'avais que 18 ans. Je fréquentais une université au sud de la Californie où s'était produit à l'Araka en compagnie de Ravi Shankar. Ce concert m'a profondément marqué, à tel point que j'ai cherché à en savoir plus sur cette musicalité venue d'Orient. Et j'ai compris que la musique pouvait apporter la sérénité. Le guitariste John McLaughlin, qui est un très bon ami, m'a invité à un concert de son groupe Shakti à Los Angeles. Quelques années plus tard, c'est là que j'ai découvert Zakir Hussain. C'était il y a 20 ans. Nous avons conversé ensemble et il se souvenait que j'avais enregistré autrefois avec ses deux frères. Il a ajouté: j'aurais bien aimé que ça soit avec moi. En d'autres mots, il me disait que nous étions voués à nous rencontrer. Nous avons donc enregistré l'album Sangam and Friends en 2009 avec le batteur Eric Harland. Curieusement, nous représentions tous les trois cours d'eau. Le Gange pour Zakir Hussain, le Rio Grande pour Eric Harland et le Mississippi pour votre serviteur. Notre trio était donc la confluence de trois rivières. Je suis très heureux que cet enregistrement paraisse aujourd'hui, car lorsque nous avons enregistré ce disque en public à Bombay, beaucoup de musiciens, d'amis, de fans nous ont rejoints. Je ne peux que remercier Blue Note Records d'avoir fait le choix de faire paraître cet album. Ma femme et moi avons travaillé d'arrache-pied pour produire ce disque. Ce fut véritablement un hommage.

0: vibrant et très respectueux à notre ami Zaki Hussein. Cela restera un sacré souvenir.
1: Love and respect to Zakir Hussein and his beautiful memory.

0: Charles Lloyd, pour le concert de Montreux 2026, vous avez réuni deux grands instrumentistes, Harish Raghavan à la contrebasse et Kweku Sumbri à la batterie, un jeune virtuose africain-américain. Comment les avez-vous découverts et qu'aimez-vous dans leur jeu?
1: Well, Jarrow Clayton, firstly, is on piano with me, and he's been playing with me for several years. He and Jason Moran.
2: Précisons d'abord que Gerald Clayton est au piano pour ce concert donné à Montreux. Il m'accompagne depuis déjà plusieurs années en alternance avec Jason Moran. C'est Eric Harland qui m'a présenté Harish Raghavan il y a une dizaine d'années. C'est un musicien doté d'une rare sensibilité et d'une grande intelligence. J'aime beaucoup cette rythmique qu'il s'est insufflée dans mon répertoire. Il soutient la musique avec force. Quant à Kweku Sumbri, je l'ai rencontré assez récemment grâce à mon ami bassiste Thomas Morgan. Il lui a conseillé de m'appeler, mais Kweku a longuement hésité, car il n'est pas aisé d'appeler un artiste que l'on estime au plus haut point. Et Kweku ne cachait pas son admiration pour votre serviteur. Bref, après avoir été conseillé par Jason Moran, qui me disait lui aussi le plus grand bien de ce jeune homme, j'ai finalement pris contact avec Kweku Sumbri pour remplacer Rick Harland, qui était malade. Depuis qu'il est avec nous, j'ai réalisé que Kweku est un jeune maestro de la batterie et des percussions. On prend vraiment beaucoup de plaisir à jouer ensemble. Ce groupe contribue véritablement à rendre ce monde meilleur.
0: Vous avez souvent avec vous des musiciens audacieux, voire aventureux. Est-ce que vous recherchez l'inconnu, le risque, chaque soir sur scène?
1: Well, I like for it to be the first time, you know, I'm always looking for.
2: En fait, j'aime les premières fois, les premières expériences. Je recherche la fraîcheur d'une première tentative. J'ai grandi en écoutant les pionniers de cette musique qu'on appelle le jazz. Et on m'a très tôt appris à travailler sur la sonorité du saxophone afin que la musicalité touche le cœur des spectateurs et des auditeurs. On ne se pose pas la question de savoir ce que nous allons jouer. La seule chose que je peux vous dire, c'est que nous explorons toutes les possibilités musicales à notre disposition et en règle générale, on ne ressort pas indemne de mes prestations.
1: We go exploring every night and we don't really come back the same.
0: Quelle est la clé pour se sentir libre sur scène?
1: Character. You have to
2: C'est l'attitude, la personnalité, l'identité du musicien qui fait la différence. Il faut savoir faire évoluer votre identité, votre personnalité, pour nourrir votre musicalité. J'avais un très bon ami au lycée il y a bien longtemps qui s'appelait Booker Little. Il était pour moi un maestro à la trompette. C'est lui qui m'a pris sous son aile et m'a encouragé à aller dans les clubs de New York. Il m'a beaucoup inspiré, car il était à mes yeux l'un des plus grands artistes que j'ai connus. Il était en admiration devant un autre grand trompettiste, le célèbre Clifford Brown. Quand Clifford Brown est décédé à 25 ans, Booker Little n'en avait que 18. Il me répétait sans cesse « Pourquoi je ne suis pas mort à sa place ?» C'était un grand cœur, une grande âme. Quand je l'ai retrouvé à New York en 1961, il m'a tout de suite conseillé de travailler sur mon identité, ma personnalité, mon attitude. Je n'ai jamais oublié ses recommandations. Et je travaille toujours cela à 88 ans. Ma sonorité et ma conception du jazz se sont affinées alors que j'apprenais à mieux me connaître. D'une certaine manière, j'essaye de réunir tous ces éléments dans un élan de générosité universelle.
1: And my sound and my conception, so I'm trying to bring it all together in one universal living room.
0: Est-ce que vous êtes un homme libre aujourd'hui, un esprit libre à 88 ans?
1: More so than ever.
2: Plus que jamais.
1: However, I have this big lament that.
2: Cela dit, même si je cherche à changer le monde à travers ma musique, je réalise que beaucoup d'obstacles m'en empêchent encore. Que voulez-vous? Je suis un rêveur. Et parfois, il faut savoir renoncer à ses propres rêves. Mais tant que je suis là, autant apporter ma contribution au plus haut niveau. C'est ce qui me fait avancer aujourd'hui.
0: Merci beaucoup, Charles Lloyd, pour cette leçon de spiritualité accélérée.
1: Thank you, sir.

0: Lift every voice and sing, ce pourrait être le leitmotiv de Charles Lloyd. Faisons entendre nos voix et chantons, car ce grand homme n'a qu'un objectif, créer l'unité et appeler à une paix universelle. Il y a mille façons d'atteindre ce but. Certains choisissent la spiritualité, d'autres la contestation, mais tous cherchent la justice et l'égalité des chances. Notre deuxième invité fut le partenaire d'un poète, conteur, activiste de renom, dont les œuvres ont marqué les esprits dès les années 70. Je parle de Gil Scott Heron, disparu en 2011, mais son alter ego, Brian Jackson, est toujours là pour porter une parole militante et revendicatrice. Comme Charles Lloyd, il aspire à un monde en paix, mais cela doit passer par un fort engagement citoyen qu'il promeut en 2026 comme au premier jour. Nous avons pu rencontrer ce fringant septuagénaire alors qu'il s'apprêtait à répondre aux questions des festivaliers suisses lors d'un atelier ou workshop organisé par les équipes du 60e Montre Jazz Festival.
1: We'd like to take you into the title tune of It's Your World, a Brian Jackson composition about what happens up in here. So here's a song for you called It's Your World. Right here.

0: Nous avons à présent la chance d'être en compagnie d'une personnalité majeure de l'épopée des musiques noires, l'illustre Brian Jackson. Merci d'être avec nous.
1: It's a pleasure, thank you.
0: Pour le 60e Montreux Jazz Festival, vous avez accepté de participer à un atelier, un workshop consacré à votre relation avec Gil Scott-Heron. Pourquoi ce 21e siècle vous incite à raviver la flamme contestataire?
1: I don't think it needs new protest words. I think it needs the same ones. Because sadly,
2: je ne pense pas qu'il faille susciter de nouvelles colères. Il faut surtout réveiller les mouvements de contestation d'hier. Notre message n'a pas été assez entendu. Il faut donc l'amplifier. Peut-être cette fois-ci sera-t-il reçu.
0: Votre dernier album, More Than Ever, est une relecture très moderne des œuvres que vous aviez conçues avec Gil Scott-Heron. Cela veut-il dire que l'histoire se répète?
1: That's exactly what the title means. Now more than ever.
2: C'est exactement ce que ce titre signifie. Now More Than Ever, aujourd'hui plus que jamais, est un message totalement inspiré de l'album Winter in America que nous avions conçu avec Gil Scott-Heron. L'idée était d'appeler à l'unité. Malheureusement, ce que j'appelle la famille ne s'est jamais vraiment réunie. Il est donc important de réitérer cet appel. La notion de famille est limpide. Encore faut-il prendre conscience de la nécessité de ne faire plus qu'un. Je parle de cette famille humaine, cette communauté planétaire composée d'individus qui partagent les mêmes valeurs. Le droit d'être heureux, quelle que soit la couleur de peau. La religion, la préférence sexuelle, les convictions politiques. Tant que nous ne nous blessons pas les uns les autres, nous pouvons vivre ensemble. Il n'y a aucune raison d'abandonner notre identité et de redouter ceux qui ne respectent pas cela.
0: Nous étions il y a quelques instants avec Charles Lloyd, qui nous disait que le seul moyen d'apporter la paix dans le monde, c'est de jouer de la musique. Qu'en pensez-vous ?
2: J'y crois, mais est-ce suffisant? Non, il faut qu'il y ait un engagement concret. La musique peut certes vous donner la force spirituelle nécessaire pour surmonter les obstacles, mais il vous faut une motivation supplémentaire pour agir. En additionnant ces deux formes d'activisme, vous avez de quoi avancer dans la vie.
0: Il y a quelques années, vous aviez conçu Evolutionary Minded avec Chuck D, Mike Clark, Gregory Porter, Bobby Seale, Kentia Fraser. Vous n'avez jamais cessé de militer pour l'égalité et la justice en adaptant vos mots et vos notes à l'ère du temps. Comment parvient-on à mobiliser les consciences à une époque où l'émotion l'emporte sur l'engagement?
2: C'est justement l'une des batailles qu'il faut mener aujourd'hui. Nous luttons toujours pour susciter l'attention de ceux qui nous écoutent. L'esprit critique de nos enfants, de nos amis, de nos proches, doit être constamment nourri d'un activisme concret. C'est mon combat à l'heure actuelle. Il faut impérativement regarder le monde avec ses propres yeux et non pas celui des médias influents.
0: Diriez-vous que les réseaux sociaux sont un atout ou un fléau aujourd'hui pour faire évoluer les consciences?
1: It can be used to educate people. It should be used to educate people.
2: On peut s'en servir pour éduquer les gens. Cela devrait être d'ailleurs leur but premier, mais cet outil est souvent détourné et finit par lobotomiser l'esprit de ceux qui l'utilisent. Je le répète, les réseaux sociaux ne sont qu'un outil qui peut faire le bien comme le mal. À nous de savoir le maîtriser.

0: Brian Jackson, cela fait 50 ans que vous composez, écrivez, interprétez les luttes sociales et politiques. Comment parvenez-vous à conserver cet activisme qui vous anime depuis longtemps?
1: If you will, I think that my greatest act of activism is to stay positive.
2: La force de mon activisme, c'est justement de rester positif. Il est tellement plus facile de se laisser entraîner dans le désespoir et le renoncement. La meilleure chose à faire, c'est de se convaincre que rien n'est perdu. Tant que tous ensemble, nous parvenons à nous mobiliser, nous réussirons à transformer ce monde. J'en appelle donc à l'unité. Arrêtons de reprocher aux autres les conséquences de nos propres actes. Faisons notre examen de conscience et acceptons l'idée que nous recherchons tous les mêmes choses. La paix, la justice, la sérénité. Nous devons tous batailler ensemble pour imaginer un avenir meilleur. C'est ce qu'il y a de plus important.
0: Et comment transmettons ces idéaux à la jeune génération?
2: Je crois qu'ils les ont déjà en eux. Ils comprennent parfaitement le monde dans lequel ils vivent, mais ils ne voient pas comment atteindre leur objectif. Nous leur donnons un très mauvais exemple. Nous, adultes, passons notre temps à nous critiquer les uns les autres. Voilà l'image que nous donnons à la jeune génération. L'inaction de la jeunesse actuelle est certainement due au regard qu'ils portent sur nous. Ce ne sont pas eux les coupables, c'est nous. Franchement, est-il normal que des jeunes d'aujourd'hui ne soient pas enthousiastes à l'idée de se construire un avenir? En tant que parents, nous avons failli à notre tâche.
0: Qu'apprenez-vous vous-même des jeunes talents?
1: I learn everything. I learn how to see things differently than I see, because sometimes I forget.
2: J'apprends beaucoup des jeunes. J'apprends à regarder le monde avec d'autres yeux. Je me rends compte que j'ai progressivement oublié la manière candide et juvénile avec laquelle je percevais mon présent. Quand je parle avec des jeunes et que nous partageons nos idées, subitement je retrouve les sensations d'autrefois, lorsque j'étais curieux, intrépide et attentif. Nous avons trop tendance à compartimenter nos relations, à nous reposer sur nos obsessions, à laisser nos convictions d'adultes guider notre esprit et finalement parvenir toujours aux mêmes conclusions. L'avenir est bouché et nous courons à notre perte. Il faut rechercher sans cesse des vibrations nouvelles, celles que nos enfants savent capter instantanément. C'est la meilleure chose que ces jeunes gens peuvent nous enseigner.
0: Mais sommes-nous capables, nous, beaucoup plus âgés qu'eux, de comprendre ce qui se passe aujourd'hui?
2: En effet, je ne pense pas que nous en soyons capables. Il est tellement plus terrifiant de vivre aujourd'hui qu'autrefois. Et je peux vous dire que le passé n'était pas reluisant non plus. Vous savez, j'ai deux filles, elles ont une vingtaine d'années et elles s'interrogent véritablement sur le fait d'avoir des enfants dans un monde aussi incertain. C'est catastrophique de penser ainsi, mais je le comprends parfaitement.

0: Brian Jackson, vous avez récemment participé à l'album de la flûtiste française Ludivine Issembourg. Qu'appréciez-vous dans son jeu et dans son intention artistique?
1: Well, she's a classically trained flutist who grew up loving artists like Eric Dolphy and Hubert Laws.
2: C'est une flûtiste issue du domaine de la musique classique, mais qui a grandi en écoutant aussi bien Eric Dolphy que Hubert Laws, même si ses études académiques ne l'y conduisaient pas forcément. Elle a eu la présence d'esprit et l'envie d'incorporer dans sa musique les sons électroniques actuels et le groove du funk originel. Son enthousiasme fait plaisir à voir car elle apporte constamment de nouvelles idées à son répertoire. Elle a même adapté Angel Dust de mon ami Gil Scott-Heron. C'est d'ailleurs ce qui m'a poussé à la rencontrer. J'ai découvert une jeune femme dont la science musicale et artistique m'a convaincu de participer à son album.
0: Vous êtes constamment en quête de nouveaux sons, de nouveaux projets. Que recherchez-vous précisément?
2: Qu'est-ce que je cherche?
1: I seek beauty.
2: Je recherche la beauté. Cela dit, la plus belle chose n'est pas forcément la plus récente. Ce n'est pas non plus la plus ancienne. Ce qui me fascine, c'est ce que l'on ne peut pas expliquer ou définir. L'honnêteté artistique d'un créateur est quelque chose de merveilleux.
0: En octobre 2027, vous aurez 75 ans, Brian Jackson. À cet âge, fait-on un bilan de carrière et a-t-on atteint la sagesse?
1: I hope so. I don't know if I will.
2: J'espère. Je ne sais pas si je l'atteindrai un jour, ni même si je saurai la définir. Le plus important pour moi, c'est de survivre. Si vous parvenez à conserver votre sens de l'humour, votre créativité, votre ingénuité, peut-être vous approcherez-vous de la sagesse. Si j'acquiers la compréhension du monde en respectant ces valeurs-là, peut-être atteindrai-je la sagesse.
0: Est-ce que vous envisagez une grande célébration musicale pour vos 75 ans?
1: You're gonna laugh when I tell you this.
2: Vous allez vous marrer, mais oui, j'ai un projet bien précis. Le jour de mes 75 ans, j'espère sincèrement me réveiller.
1: Thank God, another day, you know.
2: J'espère pouvoir ouvrir les yeux et me dire, merci mon Dieu, un nouveau jour s'offre à moi.
0: Quoi qu'il en soit, nous continuerons à suivre de près vos différentes productions. Merci, Brian Jackson.
1: It's my pleasure, again, yeah. Always, man. Always. Thank you.

0: Quelques notes du dernier album de Brian Jackson, Now More Than Ever, maintenant plus que jamais, une relecture enthousiasmante des œuvres de son alter ego, Gil Scott-Heron. Le 60e Montreux Jazz Festival a su conjuguer l'épopée des musiques noires à tous les temps en faisant dialoguer entre elles les générations de Sienna Spiro, 20 ans, à Charles Lloyd, 88 ans. C'est la force de ce festival qui continue de surprendre en révélant les talents de demain sans éluder son patrimoine inestimable. Je tiens à remercier les équipes du Montreux Jazz Festival pour leur soutien, leur accueil et leur confiance sans cesse renouvelée. Merci à Nathalie Laporte dont la précision suisse en régie finale est un gage de qualité. Et mes salutations confraternelles à Christophe Champin et Loïc Bussière, les voix françaises de nos invités du jour. Dans 10 minutes, vous avez rendez-vous avec Valérie Nivelon pour la Marche du Monde. Mais tout de suite, c'est le journal.
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4: Frédéric Genot.
3: Retour à la normale à Ceuta. Presque tous les migrants sont de retour au Maroc. Cet afflux des derniers jours dans l'enclave espagnole a provoqué une crise diplomatique entre les pays européens, divisés sur l'attitude à adopter. Les habitants de Gaza, plutôt sceptiques après l'annonce d'un accord sur le désarmement du Hamas et le retrait israélien de la bande de Gaza. Accord accepté hier par le mouvement islamiste palestinien. Et puis en France, le méga-feu en Gironde ne progresse plus et presque toutes les personnes évacuées ont pu rentrer chez elles. La préfète a fait le bilan de cet incendie d'une ampleur inédite qui a mobilisé jusqu'à 3300 pompiers. Quelques groupes de migrants se trouvent encore à Ceuta, mais l'enclave espagnole dans le nord du Maroc retrouve une activité quasi normale. Selon les mots du ministre espagnol de l'Intérieur qui est sur place, presque tous les migrants sont de retour au Maroc, désabusés, épuisés. Ils étaient autour de 50 000 pour la plupart des jeunes à avoir franchi la frontière ces derniers jours. En partie par la mer, 67 personnes sont mortes. Cet afflux massif a inquiété les pays voisins, déclenché une vague de critiques de la part de certains pays européens. Aujourd'hui, 22 pays de l'UE, dont l'Italie et l'Allemagne, réclament une réunion d'urgence. Muriel Paradon.
5: Dans une lettre ouverte à l'Irlande, qui assure la présidence tournante de l'Union européenne, 22 États membres demandent cette réunion d'urgence des ministres de l'Intérieur par visioconférence. Ils réclament une réponse coordonnée pour aider, je cite, Madrid à reprendre le contrôle de sa frontière et pour empêcher de nouveaux franchissements incontrôlés. Parmi les outils envisagés, un soutien supplémentaire de Frontex, l'agence européenne chargée de contrôler les frontières. Un appel aussi à réévaluer la coopération avec le Maroc. Pedro Sanchez, le Premier ministre espagnol, s'est dit favorable à une telle réunion tout en critiquant les gouvernements qui ont demandé l'exclusion de son pays de l'espace Schengen, la zone de libre circulation des personnes au sein de l'UE. Pedro Sanchez a fustigé, je cite, une réaction égoïste, clivante et illégale. Le gouvernement espagnol paye sa politique d'ouverture face aux migrants ces derniers mois, alors qu'une majorité de pays européens a durci ses politiques migratoires.
3: Muriel Paradon. Les autorités marocaines n'ont toujours pas commenté cette actualité des derniers jours. C'est une bonne nouvelle sur le front des incendies en France. Le méga-feu qui sévit depuis 10 jours à l'ouest de Bordeaux, dans le département de la Gironde, ne progresse plus, annonce ce matin les autorités françaises. La quasi-totalité des 224 000 habitants évacués ont pu rentrer chez eux, fait savoir la préfète de Gironde. Sophie Brocas a renouvelé ses appels à la vigilance et dressé le bilan des moyens considérables engagés pour venir à bout de cet incendie.
6: Ce que nous venons de vivre, et je le dis avec une certaine gravité, au cours de ces 10 jours d'un épisode absolument inédit en France, a conduit à ce que l'État tout entier se mobilise, avec le soutien de 13 pays européens, et jusqu'aux pompiers ukrainiens qui sont en route aujourd'hui pour venir nous rejoindre. C'est la plus grosse opération de lutte contre un incendie dans l'histoire moderne de la sécurité civile. Nous avons mobilisé, vous le savez, mais je le rappelle, 3300 pompiers, c'est du jamais vu. 24 moyens aériens, dont à peu près la moitié venant de pays européens. Une concentration de moyens jamais égalée. Nous continuons à appeler à la vigilance. Il ne faut pas baisser la garde. Il faut être encore très précautionneux parce que ce feu n'est pas éteint, il est fixé.
3: Sophie Brocas, préfète de Gironde, un incendie exceptionnel qui a fait des dégâts considérables, mais ni morts ni blessés, sauf dans les rangs des sapeurs-pompiers. À noter que l'incendie qui évolue dans le Var est toujours sous surveillance. En Grèce, c'est l'alerte maximum à Porto Germeno. 300 pompiers luttent pour tenter de sauver cette station balnéaire qui se trouve à 70 km au nord-ouest d'Athènes. Et puis l'Italie doit-elle s'inquiéter à son tour? En tout cas, elle publie cet après-midi des bulletins d'alerte. Pour lundi prochain, 27 villes seront en alerte rouge, toutes gagnées par une nouvelle vague de chaleur. Des mises en garde inquiétante, les ambassades américaines de plusieurs villes du Moyen-Orient conseillent à leurs ressortissants de se tenir prêts à quitter la région. Un peu plus tôt, la chaîne américaine CBS News annonçait que les États-Unis et Israël prévoyaient de bombarder des sites énergétiques en Iran ce week-end. Téhéran a accusé Washington de favoriser l'escalade des tensions et mis en garde les alliés des États-Unis dans la région. Des frappes israéliennes sur Gaza ont fait 2 morts ce samedi. Ils ont gravement endommagé des entrepôts de fourniture médicale d'un hôpital. Une attaque qui intervient 2 jours après l'annonce d'un accord pour mettre fin à la guerre, accord annoncé par Donald Trump jeudi et accepté par le Hamas hier. Présenté comme une avancée majeure, notamment parce qu'il évoque au même niveau le désarmement progressif du Hamas et le retrait israélien de Gaza, il a été accueilli avec une grande prudence par les Palestiniens de Gaza. Après des mois de guerre, de déplacements et de promesses restées sans lendemain, ils doutent que ce plan débouche réellement sur une amélioration de leur quotidien. À Gaza, la correspondance de Rami El-Megari avec le récit d'Abla Jounaïdi.
7: Les échos des discussions du Caire ne parviennent pas à apaiser la douleur de la perte chez Zainab Slimane Adhir. Dans sa vie d'avant, cette grand-mère occupait un champ agricole face à la Méditerranée, près de Rafah, dans le sud de Gaza.
8: On veut notre terre. Là-bas, on avait notre maison, un élevage de pigeons et un café sur le bord de mer.
7: Selon le plan de paix de l'administration Trump, Rafah doit devenir un laboratoire de la reconstruction. Au milieu des tentes surchauffées, surpeuplées et infestées de parasites qui font le quotidien de la population, Sabar al-Farra a du mal à y croire.
9: On dit Inch'Allah, mais depuis le début de la guerre, on nous dit tout et son contraire. On nous avait annoncé une trêve et ça n'a jamais tenu. Les assassinats continuent. C'est de la poudre aux yeux. Les gens veulent voir quelque chose de concret qui indique qu'ils peuvent rentrer chez eux. Alors seulement, ils croiront à l'utilité des technocrates. Pour l'instant, c'est du blablabla.
7: Même sentiment chez Bakr Youssef El-Majaïda, pour qui Israël est le principal obstacle à la paix.
10: L'armée israélienne empêche le comité palestinien et la force internationale d'entrer en fonction pour venir sauver la vie du peuple palestinien, ou plutôt ce qu'il en reste.
7: Pour la population de Gaza, le retrait israélien demeure une perspective lointaine. Au fil des mois, cette présence armée n'a au contraire fait que gagner du terrain.
3: Jour après jour, heure après heure, la Russie multiplie les attaques sur Kiev et sa région. Une dizaine de personnes ont été tuées ce samedi après les 9 de la nuit dernière. 35 missiles et 185 drones ont été lancés en quelques heures et tous n'ont pu être interceptés. Le secteur de l'intelligence artificielle relance les bourses mondiales, en particulier la bourse de Séoul qui a repris ses pertes du milieu de la semaine. Un rebond qui intervient alors que des incidents s'enchaînent. Après OpenAI, la semaine dernière, c'est au tour de son concurrent Anthropic de révéler que ses modèles IA se sont échappés lors des tests censés se dérouler dans un environnement sécurisé et coupée d'internet. Agnieszka Kumor.
11: Selon Anthropic, trois versions différentes de son modèle Claude ont accédé au système de trois organisations dont les noms n'ont pas été divulgués. Mais contrairement à OpenAI, l'incident chez Anthropic serait le résultat d'un malentendu avec son partenaire d'évaluation. Autrement dit, Claude ne l'aurait pas fait délibérément. Anthropic affirme également que parmi les différentes versions de son IA qui étaient testées, la plus récente a, elle, obéi à l'ordre de ne pas s'aventurer sur l'internet réel, ce qui peut être interprété comme la preuve d'une meilleure maîtrise et donc d'une plus grande fiabilité, à mettre en regard avec les incertitudes entourant ses concurrents, notamment chinois. Reste que l'inquiétude d'une IA capable d'échapper à ses créateurs demeure. Plus de 1100 cadres d'entreprises à la pointe de l'IA ont signé une pétition dans laquelle ils appellent le gouvernement américain à aider à freiner la sortie des modèles d'IA les plus avancés. Parmi les signataires figure un certain Dario Amodei, le patron d'Anthropic.
3: Agnieszka Kumor. La confirmation au Pakistan, Nirmal Purja, le célèbre alpiniste et les 9 membres de son expédition sont tous morts dans l'avalanche survenue sur le Broad Peak jeudi. Les balises de localisation indiquent qu'ils ont été projetés sur plusieurs centaines de mètres le long de la montagne. Nirmal Purja avait 43 ans. 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

La voix du chanteur Big Bassi dans La Marche du Monde. Un hommage à la grande figure indépendantiste camerounaise Ruben Umniobe, leader de l'UPC, assassiné le 13 septembre 1958 lors de la guerre menée par la France au Cameroun. Une guerre longtemps cachée, mais une guerre aujourd'hui reconnue par le président Emmanuel Macron suite aux préconisations du rapport de la commission d'historiens camerounais et français remis début 2025 aux présidents respectifs de la France et du Cameroun. Un rapport de plus de 1000 pages réunissant 14 historiennes et historiens français et camerounais. Un travail minutieux de recueil de témoignages et d'analyses d'archives, parfois inédites, afin de préciser les responsabilités de chacun avant et après l'indépendance du Cameroun.

0: Bonjour, Karine Ramondi.
1: Bonjour.
0: Quel souvenir gardez-vous de la remise de votre rapport, d'abord en France et puis ensuite au Cameroun? C'était en janvier 2025. Et précisons que vous aviez la charge du volet scientifique, tandis que Blick Bassi avait la charge du volet culturel.
1: Je dirais que, à la fois du soulagement, parce que ce travail a été intense, très riche, un soulagement et puis aussi pour toute l'équipe, une fierté d'un travail accompli avec ce qui nous caractérise, c'est-à-dire indépendance scientifique et sérieux.
0: Ça a été pour vous aussi une histoire de rencontre avec vos collègues camerounais?
1: Je crois que, en fait, cette aventure, à la fois scientifique et humaine, c'est une aventure que je souhaite à tout chercheur ou à toute chercheuse. Je pense qu'en fait, c'est plus qu'une rencontre, c'est la capacité à travailler ensemble, ce qui ne va pas de soi, quels que soient les milieux où on est et où on travaille. Je pense que c'est aussi la capacité à s'entendre, à s'écouter et la capacité à produire dans un temps limité quelque chose, une histoire partagée, notamment de la part du côté camerounais très traumatique et qui avait mille raisons d'échouer.
0: Alors, en ce qui concerne les préconisations essentielles du rapport de cette équipe française et camerounaise, dans quelle mesure vos préconisations ont-elles été reprises?
1: Alors écoutez, il a fallu attendre un peu de temps et il a fallu attendre, comme vous l'avez dit en exergue de l'émission, juillet 2025 pour que le président Emmanuel Macron écrive une lettre de reconnaissance. Une lettre de reconnaissance qui reconnaît l'existence de la guerre du Cameroun et qui va au-delà d'ailleurs de la guerre en tant que telle, puisqu'il reconnaît aussi l'implication de l'armée française après 1960, c'est-à-dire après l'indépendance effective du Cameroun, et qui reconnaît aussi et qui assume le rôle et la responsabilité de la France dans des assassinats ciblés, quatre que nous avions évoqués.
0: On rappelle le nom des quatre leaders.
1: Alors Isaac Niobe-Pandjok, Ruben Umniobe, Jérémy Ndelené et Paul Momo.
0: Alors pour bien comprendre les enjeux de l'écriture de cette histoire, je vous propose que l'on revienne sur plusieurs épisodes clés de cette guerre au Cameroun, puisqu'il s'agit d'une guerre coloniale qui s'inscrit dans un temps particulier, qui est ce temps à partir de 1945, de la guerre d'Indochine, à laquelle succédera d'ailleurs la guerre d'Algérie. Est-ce que, Karine Ramondi, vous considérez que la guerre menée par la France au Cameroun s'inscrit dans une continuité de ces deux guerres en Indochine et en Algérie?
1: Alors, je parlerai pas forcément de continuité, mais je parlerai de simultanéité, finalement. Puisque l'analyse que nous avons portée dans le rapport montre bien, finalement, que les trajectoires combattantes des militaires français se distribuent entre ces trois théâtres d'opérations que vous venez de dire. Parfois, ils en font un, voire deux, et on peut considérer, et avec ce rapport et la reconnaissance du président français, que la guerre du Cameroun a sa place dans les guerres de décolonisation.
0: Pourtant, le Cameroun n'a jamais été une colonie française.
1: Et non, elle n'a jamais été statutairement une colonie française, mais elle a toujours été vue et perçue par l'administration coloniale française comme une colonie, et elle a été administrée de fait de façon quasiment analogue.
0: Quel est le statut du Cameroun au sortir de la Seconde Guerre mondiale?
1: Alors le Cameroun est sous tutelle française, mais aussi sous tutelle britannique, puisque le Cameroun est séparé depuis la fin de la Première Guerre mondiale en deux espaces qui sont administrés de façon différente par les Britanniques et par les Français.
0: Et justement, ces guerres mondiales, la deuxième mais déjà avant la première, sont un peu les marqueurs que souligne votre collègue camerounaise, l'historienne Nadège Golland. Elle situe les premières formes d'expression nationaliste camerounaise entre les deux.
2: Dans la période de l'entre-deux-guerres, la ville de Douala est l'un des théâtres de ces premiers frémissements. On voit s'organiser les premières formes de contestation de la domination française. Alors, ces contestations sont dirigées ou alors impulsées par les chefs locaux, les chefs Douala, qui adressent à la SDN au moyen d'un mémorandum déposé auprès de l'autorité administrative de la circonscription à Douala en 1919. Dans ce mémorandum, les mécontentements exprimés et envoyés à la SDN portent certes sur le territoire Douala, pour lequel les chefs revendiquent notamment un statut juridique autonome, mais certains historiens y voient un embryon de la conscientisation collective déjà. D'autres spécialistes d'ailleurs parlent de prémices d'une idée nationale et que par ailleurs on considère qu'il existe un versant religieux de ces premiers frémissements nationalistes et notamment incarnés par les pasteurs de la Native Baptist Church qui s'affrontent dans le cadre d'une demande d'autonomie religieuse à la Société des missions évangéliques de Paris. Et là, on est dans les années 30.
0: La voix de l'historienne Nadège Ngolland de l'université de Douala au Cameroun, au micro de mon cher confrère Elgas. Nadège est co-rédactrice du rapport sur le rôle de la France au Cameroun et elle situe les débuts du nationalisme camerounais dans ces années 30, dont l'UPC sera la plus grande incarnation. Est-ce que ces deux guerres mondiales vont avoir une influence réellement sur cette création de l'UPC, l'Union de la population du Cameroun? Karine Ramondi, quel lien vous faites?
1: C'est indissociable, on peut pas les sorties de guerre et particulièrement la sortie de guerre de la guerre de 39-45 marque évidemment un tournant majeur dans la façon dont se perçoivent, vont se conscientiser les Africains qui ont participé au combat. Il faut le dire, je n'ai pas le temps de revenir ici sur tous ces aspects, mais il faut leur rendre hommage pour leur évidemment pour le travail et l'implication qu'ils ont eu dans les combats et la libération de la France. Ça va évidemment jouer un rôle dans la conscientisation politique qui, en effet, au Cameroun a préexisté avant le conflit, mais qui va vraiment se exploser après la Seconde Guerre mondiale, et notamment l'UPC que vous évoquiez, l'Union des populations du Cameroun, qui vise donc à rassembler, à unir un pays qui est traversé par des tensions parfois entre peuples et qui a l'objectif de réunir, mais aussi d'obtenir une indépendance immédiate, réunir toutes les populations, mais aussi réunir le Cameroun avec sa partie sous domination britannique. Et quelque chose qu'on oublie parfois, mais qui est aussi très important pour comprendre le succès du PC, c'est sa volonté d'élever le niveau de vie des Camerounais et des Camerounaises qui travaillent, qui sont au travail et qui ont peine à obtenir le fruit justement de leur investissement au travail.
0: Donc ce parti, l'UPC, né en 1948, avec déjà ses premières revendications, Karine Ramondi, comment vous pouvez imaginer ou nous donner à imaginer ce Cameroun des années 40, 3 millions d'habitants, au niveau de la société, à quoi ça ressemble?
1: Ben, ce qu'on peut déjà dire, c'est que la présence des colons français, des colons européens, est relativement maigre par rapport à d'autres colonies comme l'Algérie. On peut imaginer qu'il y a une effervescence qui se crée au sein d'une élite camerounaise qui est largement favorisée par le développement du syndicalisme et la présence notamment des cercles d'études communistes ou marxistes plus exactement, qui vont favoriser les échanges autour des droits syndicaux, des droits politique. Et puis peu à peu, il y a des personnalités qui émergent de cela et c'est eux qui vont souvent prendre la tête justement polycéphale de plusieurs têtes de l'Union des populations du Cameroun.
0: Alors, ce qui est très intéressant dans le rapport que vous avez dirigé, Karine Ramondi, c'est que vous mettez l'accent sur un premier événement répressif qui était d'ailleurs traditionnellement désigné par ce terme, les émeutes de Douala. Et vous renommez en événement de Douala. Alors de quoi s'agit-il et qu'est-ce qui se passe en septembre 1945?
1: En septembre 45, justement, ce qui se passe, c'est ce qui se passe un peu partout dans certaines parties de l'Empire français. Ce sont des revendications d'après-guerre qui disent, en fait, la situation coloniale telle qu'elle était avant la Seconde Guerre mondiale ne peut plus perdurer. Il y a eu la conférence de Brazzaville en 1944 qui a posé des jalons déjà. Et en fait, on a une population la population dite indigène, qui aspire véritablement à des changements. Et cette conscientisation syndicale va amener à des revendications d'hausse de salaire, des grèves qui vont inquiéter le colonat en place, notamment à Douala, et qui vont favoriser les affrontements. Alors, vous parliez de renommée. Oui, en effet, c'est important en histoire de considérer que ce qui a été écrit et nommé peut être dénommé ou renommé, parce que émeute nous semblait extrêmement péjoratif et on va dire qu'il fallait distancier ce terme par rapport à ce qu'on voulait montrer, justement.
0: Et dans la même idée, on parle aujourd'hui des massacres des tirailleurs africains à Tiaroy au Sénégal. C'est la même année, c'est en 1945. Et on parle aussi des répressions sanglantes, des manifestations nationalistes à Sétif en Algérie. Et c'est encore en 1945.
1: Oui, alors tout ça, c'est quand on parle de simultanéité, vous voyez, on y est. On y est complètement. Et justement, c'était aussi l'une des missions que j'avais, c'était de replacer cette séquence entre 45 et 71 avec mon équipe dans une logique historiographique nouvelle. C'est pas un rapport qui ne tient pas compte de tous les ouvrages magnifiques qui ont été écrits et qui remettent en cause une partie de l'historiographie d'ailleurs sur ces sujets.
0: Avec un travail très fourni, très minutieux sur les archives, Karine Ramondi, notamment sur les archives de l'armée française. Alors, quand on se met du point de vue de cette armée française à l'époque, qu'est-ce qu'on voit dans les archives? Comment sont qualifiés ce que vous appelez, vous, les événements de Douala, par exemple, mais ce n'est que le début d'une longue série, du point de vue de l'armée française, ça s'appelle comment?
1: Ça s'appelle...
0: Sous les opérations... De pacification.
1: Alors plus tard, on parle de pacification. Ouais. 45, c'est encore un peu tôt. On ne trouve pas trop cette terminologie en 45. On parle d'opération de maintien de l'ordre. On parle de rebelles. On parle de ramener le calme. Et c'est pour ça que dans ce rapport, nous avons aussi tenu à faire un énorme travail de mise sous guillemets des termes, afin de ne pas nous approprier le vocabulaire militaire de l'époque, de marquer toujours une distance, la distance que les scientifiques doivent avoir par rapport à une terminologie que finalement, à force de la lire, on pourrait presque se l'approprier si on ne faisait pas attention. Évidemment, nous avons fait très attention à ça.
0: Et vous avez pu notamment, et c'est très important, documenter un massacre emblématique de ces années 50, c'est le massacre d'Équité. Nous sommes en 1956. Quels sont les faits que vous avez pu établir?
1: Alors justement, dans la lettre du président, il reconnaît le rôle et l'implication de la France dans ce massacre, parce que nous avons réussi à recouper les archives militaires, qui étaient intéressantes mais toujours évidemment très biaisées, avec des témoignages oraux, grâce à notre visite sur place avec l'équipe, notamment sur le site d'Équité, et le lieu aujourd'hui qui est un lieu mémoriel. Pour faire rapide, on est au moment des élections législative de décembre 1956. L'UPC considère qu'il conviendrait de boycotter ces élections qui apparaissent comme des élections déjà jouées, avec un gouvernement de transition qui s'annonce véritablement à la main du pouvoir colonial. Donc en fait, il y a une vraie effervescence politique et on sait qu'à Équité, dans la nuit du 30 au 31 décembre 1956, plusieurs dizaines d'hommes, de femmes, surtout des hommes identifiés, se sont réunis à Équité pour déterminer de la suite des actions politiques qui allaient se faire.
0: Donc une réunion clandestine.
1: Une réunion clandestine, puisque je le rappelle, le parti est interdit depuis le 13 juillet 1955, donc tout se fait dans la clandestinité. Une réunion pacifique, dans la mesure où les personnes sont réunies au domicile d'une personne, qui est identifiée comme François Boumniem, et qui accueille une sorte de petit meeting. Ce qui va évidemment poser problème aux autorités militaires locales, qui ont déjà compris qu'il faut, après les élections, ramener le calme, s'assurer que des espaces comme la Sanaga maritime, qui sont des endroits où l'UPC est très présente et très active, il va falloir faire attention. Et en fait, il y a cette action dans la nuit, conduite par le capitaine Olin, qui va, alors selon le bilan des archives militaires, faire entre au départ 50 morts, puis quelques jours plus tard, la version est ramenée à un compte de 20 morts, alors que nous avons pu, avec les témoignages oraux, considérer qu'il y avait eu entre 100 et 200 personnes présentes.
0: Et à lire justement dans le rapport de la commission sur le rôle de la France dans la guerre du Cameroun, ce témoignage que vous avez recueilli, il s'appelle Oscar Pigla. En 1956, il a tout juste 10 ans. Il se trouve dans sa maison, et sa maison est voisine de celle de François Boumdiam, dont vous venez de parler, chez qui la réunion a eu lieu, la réunion des UPCistes.
3: Le matin, à l'aube, les militaires arrivent, dépassant l'endroit où se trouve la tombe de mon père, mort en avril 1956. Ils se dirigent vers le camp, à l'emplacement de l'actuel champ des martyrs dans lequel nous étions regroupés. La distance entre les deux endroits est insignifiante. À 5 heures du matin, ils attaquent d'un coup de feu. Après le coup de feu, un groupe de personnes armées de lances et de machettes, prenant le groupe de soldats à rebours, en blesse un à la machette. Le soldat tombe et l'UPCiste s'empare de son arme. Durant cette scène, nous sommes dans la cour entonnant des chansons sous la supervision de Makanda Pout. Le soldat touché est alors blessé grièvement, probablement au crâne. Il n'a pas pu se relever. Ce que voyant, le commandement, d'une voix qui me glace le sang, donne le signal d'ouverture du feu. J'entends une salve de tir comme je n'en ai plus jamais entendu. J'étais placé dans la cour, entouré de deux de mes oncles maternels, à ma gauche et à ma droite. Les deux s'effondrent. Une croyance traditionnelle prétendait qu'il est possible de relever des morts du simple fait de leur passer un bout de chiffon sur le visage. Je passe un bout de tissu sur le visage de mes oncles, en vain, ils ne se relèvent pas. Autour de moi, les coups de feu rasent tout. J'entends dire qu'il faut s'enfuir. Je ne sais pas dans quelle direction courir. Tournant les yeux du côté de la cour de Papa Boumdiam, j'aperçois un tas de corps allongés que je prends à tort pour des personnes se protégeant des balles. Me déplaçant à quatre pattes, je parviens à me glisser jusqu'à sa véranda et à me glisser jusqu'à sa concession. Et c'est là que je comprends qu'ils sont tous morts. Enjambant les corps qui entravent ma progression, je parviens jusqu'à la cuisine dont la porte était ouverte. Les murs de la cuisine sont en terre cuite, ils ne constituent donc pas une protection efficace. Dans la cuisine, j'aperçois Maninga Vincent qui s'échappe par la fenêtre. Baissant le regard, je vois des personnes gisant sur le sol et je me rends compte qu'il y a des corps partout et probablement dans le séjour. Mais je ne prends pas le risque de vérifier. Prenant mon courage à deux mains, je me hisse sur le rebord de la fenêtre de la cuisine par laquelle s'est échappé Maninga. Enjambant la fenêtre, je saute et me retrouve de l'autre côté, entraînant dans la chute le battant de la fenêtre qui se décroche et s'écrase sur moi. Je suis étourdi quelques instants, mais grâce à Dieu, je suis en vie. Et levant les yeux, j'aperçois Maninga qui disparaît par un sentier de brousse. Je me relève et m'élance à sa suite.
0: Le témoignage d'Oscar Pigla dans la marche du monde sur RFI, encore enfant, lorsque se déroule sous ses yeux le massacre d'Équité, largement documenté dans votre rapport, Karine Ramondi, sur le rôle de la France au Cameroun entre 1945 et 1971. J'ajoute que ce rapport est accessible sur la page de la marche du monde sur RFI.fr. Un témoignage extrêmement précieux que celui d'Oscar Pigla, d'autant que l'UPC va être interdit dès 1955 et donc devenir ce parti clandestin. Et cette répression, elle va se poursuivre dans les années 50, notamment devant les tribunaux, écrivez-vous, entre 1955 et 1958. Et c'est ce que révèlent ces archives que vous avez longuement travaillées avec votre commission d'historiens français et camerounais, avec 2000 personnes condamnées, écrivez-vous, d'autres emprisonnées arbitrairement et torturés. Les archives révèlent notamment, insistez-vous, sur les violences ciblées sur les femmes, dont certaines étaient déjà enceintes.
1: Oui.
0: Vous êtes émue ?
1: Oui, parce que, en fait, d'écouter ce témoignage d'Oscar Pigla, ça me ramène au fait que quand nous sommes allés sur place, enfin, la première fois, nous n'avons pas eu accès à Oscar Pigla. Il a fallu passer par son petit frère, Benoît Bassemel, et je voudrais tous les deux les remercier pour la confiance qu'ils nous ont fait, de nous accorder ce temps de visite du site avec nous, et nous avoir fait confiance aussi pour signer des papiers qui sont nécessaires pour utiliser ce type de documents sonores. Et j'espère qu'aujourd'hui, s'ils nous écoutent ou qu'on leur fait écouter l'émission, puisque je sais que certains ne voient plus très bien. Voilà, je pense que c'est ça aussi ce travail, c'est ce travail de boucle. Alors vous parliez des violences faites aux femmes, oui bien sûr, les violences faites aux femmes, c'est sûrement les plus difficiles à documenter, puisqu'il y a quelque part, le temps est passé, les témoins ont disparu. Pendant le moment où nous étions au travail, il y a beaucoup de témoins depuis qui sont décédés, il faut le dire. On arrive à un moment clé, charnière, on arrivait presque déjà trop tard, il faut le dire. Et puis, quelle difficulté à témoigner du viol, à témoigner des violences. Souvent, les femmes parlent d'autres personnes, mais elles parlent d'elles-mêmes, en fait. Mais ça, vous ne pouvez pas, vous le sentez. Et c'est aussi important, vous voyez, d'avoir eu dans la commission des femmes. Parce que quand on est une femme, faire parler une femme et échanger avec elle, c'est quand même plus facile. Et je voudrais aussi là dire tout le travail qu'ont conduit mes collègues au Cameroun, Nadège Golen que vous avez évoqué, Alvin Assembedi, puis aussi notre jeune chercheuse Marine Bello-Gurlet qui a participé à des entretiens. Et c'est ça aussi la force de cette équipe.
0: Et ce qu'on écoute dans l'émission, ce ne sont pas les voix des personnes que vous avez interviewées, mais ce sont bien leurs traductions en français. On sent cette violence.

0: des enlèvements de personnes. Cela n'honore pas le Cameroun. Et je vous annonce, en ma qualité de Premier ministre, chef du gouvernement camerounais, que le gouvernement est prêt à recourir à tous les moyens légaux pour faire régner l'ordre au Cameroun. Si nous voulons vivre dans un Cameroun uni, si nous voulons aller vers l'indépendance, nous devons tous contribuer à ce que l'ordre règne parmi nous. Parce que sans l'ordre, aucun pays ne peut avancer. Et surtout, sans l'ordre, nous ne pouvons pas attirer chez nous les capitaux et les investissements étrangers dont notre pays a besoin pour augmenter et affermir son potentiel économique. Et j'espère que vous tous, vous allez vous associer au gouvernement ainsi qu'à l'Assemblée législative du Cameroun pour que le Cameroun avance dans l'ordre, dans la paix et qu'un jour, notre jeune patrie prenne un rang digne dans le concert des nations.
1: La voix de André-Marie Mbida, Premier ministre de l'Assemblée territoriale camerounaise. Il en appelle à l'unité contre l'UPC, sachant que le leader charismatique et populaire, Oubanoum Niobé, est traqué dans le maquis où il sera assassiné l'année suivante, en 1958. J'ai juste envie de vous demander, pourquoi tant de haine, Karine Ramondi ?
2: Vous savez, je pense que le personnage d'André Mbida, il est assez symptomatique des opportunismes que cette période a permis à certains hommes politiques. Si on suit sa trajectoire, ce qu'on montre très bien dans le rapport, c'est quelqu'un qui va être tour à tour contre l'UPC, puis ensuite favoriser en 1960 un rapprochement avec Félix Moumier, qui est le deuxième grand leader de l'UPC, avant de finalement se rétracter pour se rapprocher d'Aïdjo. Et on voit bien comment, avec ce discours, qui est en effet très virulent, mais parce que l'UPC pose problème, Ruben Oumniobé, évidemment, est très charismatique, il est très apprécié, il est très soutenu. C'est toutes les racines aussi de cette politisation. On a quand même un parti, l'Union des Populations de Cameroun, qui est ancré chez les Camerounais. Puis vous avez des figures politiques comme Bida, qui viennent du Bloc démocratique camerounais, et qui sont des partis qu'on a renommés des partis de collaboration, c'est-à-dire des partis qui n'ont pas véritablement d'ancrage chez les Camerounais. Et donc ce sont des figures qui cherchent, par l'outrance, à gagner cette légitimité.
1: Alors on écoute maintenant le témoignage de Marie Ngon Diok, qui était la compagne de Ruben Oumniobé dans le maquis. Je rappelle que Ruben Oumniobé est un des grands leaders indépendantistes camerounais assassiné.
3: Ça ne me dérange pas d'évoquer sa mort, pas du tout. Oum est mort pour tous. Il n'est pas mort pour une seule personne. C'est pour cela que, quand des personnes de bonne volonté s'intéressent à sa mort, je ne saurais pas refuser de leur répondre, ce ne serait pas bien. Il faut répondre aux sollicitations, en expliquant aux personnes qu'il faut accepter ce qui arrive. Il ne s'agit pas de nourrir indéfiniment du ressentiment. Pleurer sur son sort ne sert à rien. Il faut transmettre, il faut être résilient et ne surtout pas se laisser abattre. Il est vrai que perdre son époux n'est déjà pas facile, mais le perdre dans les circonstances que je t'ai décrites, c'était terrible.
1: Quelle leçon d'humanité face à vous, donc, Marie Ngon Diok, qui accepte de répondre à vos questions.
2: Oui, elle accepte de répondre alors qu'elle est déjà très âgée et affaiblie à Nadège Golan, et elles échangent en Bassa, donc je précise que c'est ici une retranscription. Qu'elle vit, et d'autant plus que Marie, comme l'autre veuve de Ruben Oumniobé, n'obtiendront pas de leur vivant l'annonce de la reconnaissance de la France dans l'assassinat de Ruben Oumniobé. Et c'est pour ça que le temps est important. Et je suis heureuse d'entendre ce témoignage, parce que je mesure, et on a tous mesuré, à quel point ces femmes ont été patientes, ont été résilientes.
1: Et ce qui est très important aussi, c'est votre rapport, justement, votre relation de la commission avec ces témoins que vous rencontrez, mais aussi votre volonté de sillonner le Cameroun sur les traces, justement, de cette guerre menée par la France au Cameroun, en complicité, on l'a compris, avec certains hommes et femmes politiques. Et il y a ce moment où vous allez jusqu'à la tombe de Ruben Oumniobé, et vous nous partagez une petite vidéo dont nous avons extrait le son, où l'on entend l'un des membres camerounais de votre commission d'historien.

0: Patrick Junior Ngounet, que je salue, spécialiste en histoire politique. Il interpelle son aîné, que je remercie, le professeur Jean Koufan Mekene.
1: Alors, professeur Koufan, on vous a vu très émotif tout à l'heure et puis on aurait bien envie que vous nous expliquiez quel est votre ressenti par rapport à cette visite que nous faisons ce matin, d'abord devant la tombe du leader nationaliste Ruben Onyobe et puis devant ce monument qui a été érigé à son honneur.
2: C'est un grand moment d'émotion. Nous avons passé une très grande partie de notre vie à étudier la question de du nationalisme ramonais de l'indépendance. C'est un très grand moment d'émotion. On voit la tombe, là où repose personnage qu'on a rencontré dans la littérature, auquel on a consacré des tapons. Oui, c'est un grand moment de motion, vous voyez. En même temps, une très grande déception. Voir dans quelles conditions, 50 ou 60 ans après, ça heurte la sensibilité de tout ça.
1: Alors, au regard de tout ce que vous dites, au regard du constat que nous tous nous avons fait, qu'est-ce que vous pensez que notre commission soit capable de faire pour améliorer les choses?
2: Je peux appeler une crise mémorielle. On ne peut pas croire que le peuple camerounais soit amnésique au point de vue des grandes figures qui lui ont donné non seulement sa dignité et sa liberté. Je crois que la commission fera des recommandations très fortes sur la nécessité ou l'urgence de consacrer et de célébrer. La mémoire de ces gens.
0: On ne peut pas croire que le peuple camerounais soit amnésique, s'exclame le professeur Jean Koufan devant la tombe de Ruben Onyobe. Et vous étiez là, vous étiez présente, Karine Ramondi, c'est le cri du cœur d'un universitaire camerounais qui a travaillé toute sa vie sur l'histoire des mouvements indépendantistes. Bien sûr, l'UPC n'est pas le seul, mais il est emblématique. Comment vous entendez ce cri du cœur?
3: Je pense que c'est l'un des moments les plus forts de la commission, ce terrain ensemble, et puis ce moment autour de la tombe de Ruben Onyobe, puis ensuite au pied de la statue à Ezeka. C'est un grand moment d'émotion pour moi d'entendre le professeur Koufan. Je sais à quel point c'était important pour lui, mais pour les autres aussi, d'être là. Et je pense qu'il a toujours eu le courage de ses opinions. Ça lui a valu parfois pas mal de soucis. Oui, je pense que c'est une force d'avoir eu Jean dans notre équipe. Et nous avons aussi pu mettre en valeur tous les travaux justement des masterants, des thésards qu'il a suivis sur ce sujet. Et il en a suivi beaucoup. Il en rigolait même lui-même parce qu'il avait l'impression qu'il découvrait tous les étudiants qu'il avait suivis sur l'UPC. C'est ça en fait aussi l'équipe.
0: Alors évidemment, assassiner Ruben Onyobe, c'est pour la France et une certaine complicité camerounaise, c'est vouloir neutraliser la marche vers l'indépendance telle que les leaders nationalistes camerounais en ont rêvé, tout en préparant une autre indépendance du Cameroun. Et c'est ce que fait l'homme politique français Pierre Messmer. Il est haut commissaire de la République en Afrique occidentale française et il choisit Amadou Ahidjo comme premier ministre de l'État de transition et bientôt comme premier président de la République du Cameroun.
4: Camerounais, camerounaises, le Cameroun est libre et indépendant. Il n'est pas de Camerounais, j'en suis sûr. Il le ressent alors de cette année nouvelle la fierté d'être devenu le citoyen d'un État organisé et dirigé par ses frères.
5: Papa nous a dit de rester tranquille, qu'on va écouter. Il y a quelqu'un qui va parler à la radio. J'ai entendu comment Aïdjo a parlé. Camerounaise, Camerounais, je déclare l'indépendance du Cameroun. Papa a commencé à rire.
6: Les coups de canon ont commencé à tourner sans un coup. Bon, ceux qui suivaient les radios, qui avaient les radios à l'époque, il dit, ouais, on nous a donné l'indépendance, machin, de gauche. C'était le 31 dans la soirée. Et puis, on a continué à dire le discours le lendemain, le 1er janvier 1960. Et les gens quittaient pour aller au défilé. et la joie et tout et tout.
7: Le 1er janvier 1960, nous étions en train de nous réjouir avec l'indépendance. Nous avons défilé, nous avons chanté, nous nous sommes réjouis comme cela se devait. On avait une seule chanson à la lune.

sens que c'était une époque où nous n'avions pas beaucoup à réfléchir. On recevait l'indépendance telle qu'elle est venue et nous nous jouissions.

0: Nous savons tous qu'il n'y a pas de dignité pour ceux qui attendent tout des autres.
1: Amadou Ahidjo, premier président de la République du Cameroun, 1er janvier 1960.
0: Nous savons que cette indépendance que nous venons d'obtenir ne serait qu'un leurre si nous ne pouvions l'assurer dans la réalité quotidienne. Nous sommes décidés à lui donner une existence qui ne soit pas seulement de façade. Les Nations Unies, au sein desquelles nous allons prochainement prendre place, ainsi que la France, dont l'amitié nous réconforte chaque jour, seront pour nous les guides naturels de nos premiers pas. Nous savons que nous aurons besoin de leur aide. Nous sommes sûrs qu'elle ne nous sera pas marchandée et qu'elle aura pour unique objet de consolider notre indépendance et nos libertés.
1: Le Cameroun va à l'indépendance dans une ambiance de guerre civile. Mais que va-t-il se passer dans ces années 60? Qu'est-ce que la commission de 14 historiens camerounais et français a montré dans son rapport remis au président Biya et Macron? Pourquoi la guerre se poursuit-elle contre les mouvements nationalistes et les opposants sous la présidence de Amadou Ahidjo? On en reparle juste après le témoignage d'un ancien combattant de l'UPC. Il s'appelle Zézé et il évoque les chansons de la Révolution.
2: Nos chansons disaient beaucoup de choses. Par exemple, nos chansons disaient que bon, d'autres pays sont en avance alors que le nôtre est en retard. Nos chansons disaient que Ahidjo est contre le peuple, hein, contre l'UPC. Nos chansons disaient que l'UPC est l'avant-garde de la révolution. Et la chanson que j'aime beaucoup, c'est « Ça va chauffer », qui commence par « Pour libérer le pays, pillé par des colons ».

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1: La chanson préférée de Zézé, militant de l'UPC, au Cameroun, dans la marche du monde, entre les oreilles de l'historienne Karine Ramondi. Karine, vous avez dirigé la rédaction du rapport de la commission d'historiens sur le rôle de la France au Cameroun entre 1945 et 1971. Au moment de l'indépendance, quelle photographie pourriez-vous faire de la présence militaire de la France en termes d'hommes et notamment d'officiers, puisque si l'on comprend bien, le Cameroun fête son indépendance, mais dans le même temps, la guerre se poursuit.
2: Et oui, parce que la mort de Ruben Nyerere n'a pas suffi à éteindre l'importance de l'UPC, y compris pour ceux qui se sont exilés. Il y a un exil des UPCistes après 1955. On n'a pas parlé de grandes figures comme Ernest Ouandié ou Félix Moumier, qui sont partis en exil, trouver, on va dire, refuge auprès des grands leaders du bloc afro, enfin au bloc afro-asiatique, et notamment comme Nasser ou Kwame Nkrumah. Et donc, évidemment, il y a toujours une présence UPCiste, une menace UPCiste, pour reprendre les termes à l'époque d'Aïdjo. Et donc, évidemment, quand on installe une figure qui n'a pas véritablement de légitimité, comme le font les autorités coloniales françaises à la tête d'un pays qu'on déclare très rapidement indépendant le 1er janvier 1960, bien, faut assurer le service après-vente, j'ai envie de dire. C'est-à-dire qu'il faut continuer. C'est une mission que va endosser notamment le général Briand, dont on a récupéré les archives personnelles à l'occasion de cette commission, qui nous ont énormément éclairés sur le rôle qu'il va jouer justement dans cette mission qui vise à stabiliser, aider Aïdjo au pouvoir, alors que les UPCistes sont encore très présents et que la lutte continue dans certains espaces, notamment à Douala, dans certains maquis. Et donc, oui, la présence française va continuer à travers quelques milliers d'hommes, des troupes dites qui étaient anciennement coloniales et qui se camerounisent, il faut le dire, notamment, voilà, avec l'arrivée de gradés comme le général, celui qui sera général plus tard, le général Semengue. Et véritablement, on rentre dans un moment, un tournant. Et ce que nous ont aussi permis de découvrir les archives, c'est que au sein de l'armée, tous les gradés ne sont pas d'accord avec le fait de continuer la présence française et continuer à servir quelque part comme une armée mercenaire, un pouvoir qui est contesté de l'intérieur. Et ça, c'était très intéressant parce que souvent, on a tendance à voir les choses de façon très binaire. Et ça nous a aussi permis d'affiner la question des responsabilités et de ceux qui sont véritablement pour ce maintien de l'armée française, et puis ceux qui, au contraire, même au sein de l'armée, comme le général Cizère, se questionnent sur la mission de la France dans cet espace.
1: Grâce donc à ce rapport, Karine Ramondi, on peut déterminer un certain nombre de responsabilités de façon précise au sein même de l'armée française. Vous avez donc confirmé cette continuité de la guerre au Cameroun avec des complicités au sein même de l'État camerounais, et vous avez apporté un certain nombre de nouvelles preuves en ce qui concerne les méthodes de la guerre contre-révolutionnaire, c'est-à-dire la répression, et particulièrement sur la question des camps, avec ce long témoignage d'une femme internée au camp de Fangam.
3: Au début de la guerre, l'UPC organisait des réunions au cours desquelles chaque membre ou adhérent devait contribuer la somme de 100 francs CFA pour soutenir le parti. Et c'est ainsi que la guerre a commencé, durant laquelle ma vie a été beaucoup exposée. Un jour, pendant que nous étions au champ, nous avions préparé à manger. Et pendant que nous labourions les champs, un de nos cousins est allé servir à manger et du coup, il a été assassiné froidement. Ayant entendu le coup de fusil, j'étais traumatisée. J'ai pris la fuite pour me réfugier dans une grotte à moitié pleine d'eau où j'ai passé 3 jours sans manger, sans sortir. Le niveau d'eau atteignait ma poitrine. Je ne buvais que cette eau-là pendant ces jours. Et compte tenu de la situation, je n'avais pas faim. Les populations étaient pourchassées par des hélicoptères et avions dans l'air et l'armée de terre au sol. Les avions et les hélicoptères étaient pilotés par les Blancs. Et au sol, c'était les Noirs, plus précisément les Bambara, avec des traits sur le visage. Ils portaient des casques. Ceci se passait avant l'indépendance. Et après l'indépendance, les Blancs étaient toujours là. Et bien après, on a divisé puis regroupé les populations dans des camps. Chacun était rapproché de son village. Une fois au camp Fangam, les populations y ont construit leur abri. Et bien après, elles ont été invitées à retourner dans leur concession. Il y avait le camp Fangam et le camp Fotouni. On cultivait la terre dans les environs du camp et on allait au marigot se laver. Des fosses avaient été aménagées autour du camp pour les besoins. Il n'y avait pas de dispensaire au camp. Cependant, l'armée donnait des médicaments aux populations, bien qu'une bonne partie de celles-ci mourait par manque de soins. Dans le camp, les femmes donnaient naissance à la maison. On coupait le cordon ombilical avec des fibres de bambou. J'ai donné naissance dans cette maison, dans des circonstances pareilles. En ce moment, on ne connaissait pas ce qu'on appelait layette. On faisait l'effort de s'acheter une serviette pour couvrir l'enfant. Parfois, c'était un morceau de tissu qu'on trouvait dans le coin. Il y avait de l'entraide au camp. Certains, quand un proche était tué, nous apportaient parfois du pain et on mangeait. L'armée aussi nous distribuait du pain. Mais la vie au camp était trop difficile, car des fois, il y avait des échanges entre les belligérants et nous vivions constamment dans la peur. Quand le calme est revenu, ils nous ont demandé de rentrer dans nos villages. À la fin de la guerre, nous nous sommes rendus compte que beaucoup des membres de notre famille étaient morts.
1: À la fin de la guerre, nous nous sommes rendus compte que beaucoup des membres de notre famille étaient morts. Vous a confié cette rescapée camerounaise des camps de regroupement pendant la guerre au Cameroun, Karine Ramondi. Et c'est toute la question du nombre effectif de morts causés par cette guerre de la France au Cameroun. Et c'est aussi toute la question des lieux de mémoire au Cameroun.
2: Oui, tout à fait. On a pu établir qu'il y avait eu des dizaines de milliers de morts, mais sans précision, finalement. Il faudrait aujourd'hui, pour cela, que sur certains espaces, notamment à Équité, par exemple, on fasse des fouilles de corps qui permettraient d'identifier peut-être le nombre exact de morts. Mais c'est un travail, évidemment, qui ne peut se faire sans que les autorités camerounaises les autorisent. On parlait tout à l'heure d'amnésie du peuple camerounais. Je pense que les Camerounais sont parfaitement consciente de cette histoire. Ils la vivent à travers leurs générations. On leur a imposé de taire leur mémoire. Aujourd'hui, les choses reviennent, émergent, mais c'est peut-être plutôt les autorités camerounaises qui tardent à reconnaître ce qui s'est passé au Cameroun. Aujourd'hui, il n'y a aucune réponse des autorités camerounaises à la lettre du président Macron. Il y a eu des élections qui se sont tenues et pendant très longtemps, on s'est dit que ça allait peut-être déboucher sur quelque chose après l'élection, la réélection de Paul Biya. On espère peut-être qu'une fois que ce gouvernement constitué, ce qui a été dit par le président Paul Biya au moment de la réception du rapport, que la thérapie collective commence. Oui, je crois qu'il est plus que temps que cette thérapie collective commence.
1: Merci Karine Ramondi et merci à Jean Koufane et Marine Jo Diok, deux de vos collègues camerounais qui ont participé à la rédaction du rapport du volet recherche de la commission franco-camerounaise sur le rôle de la France au Cameroun entre 1945 et 1971. Un rapport à retrouver sur la page de la Marche du Monde sur RFI.

Ainsi s'achève ce nouvel épisode de La Marche du Monde, signé Valérie Nivelon et réalisé par Sophie Janin et Aurèle Charlieu, sur ce titre de Blik Bassi, Mpodol, le surnom de Roubanou Niobé, leader assassiné de l'UPC. 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
4: Bonjour et bienvenue, 15h TU, 17h à Paris, le point sur l'actualité.
5: Gilles Moreau.
4: Le bilan de la crise migratoire autour de l'enclave de Ceuta s'est encore alourdi. Madrid, qui déplore des événements tristes et dramatiques, avance maintenant un bilan d'au moins 67 morts. La situation revient peu à peu à la normale actuellement, que ce soit à Ceuta ou bien à Fnidek, côté marocain de la frontière. Des autocars ont commencé à ramener chez eux les milliers de candidats à l'émigration. Envoyé spécial de RFI, Mathias Reynal.
6: Le contraste est frappant. Les parasols des vacanciers sont désormais plantés sur la plage de Fnidek, en face de Ceuta, là où des centaines de personnes avaient entrepris hier de passer la nuit, espérant sans aucun doute tenter plus tard une nouvelle traversée. La ville efface progressivement les traces du chaos des derniers jours. Les pelouses, hier jonchées de bouteilles d'eau vide, de tongs, de chaussures abandonnées, ont été nettoyées dans la matinée. Fnidek s'est métamorphosé en quelques heures. Les opérations de rapatriement des refoulés de Ceuta ont commencé hier soir. Pour la plupart, ce sont des jeunes hommes originaires du Maroc. Des milliers d'entre eux ont ainsi embarqué dans des bus pour regagner leur région. Ils viennent des quatre coins du royaume, du nord évidemment Tanger, Tétouan, mais de plus loin aussi comme Casablanca, à 400 km au sud. C'est une crise migratoire sans précédent, en tout cas que vient de connaître Ceuta, ce territoire européen implanté sur le continent africain et qui a connu pourtant des moments de tension par le passé. Notamment en mai 2021, 10 000 personnes avaient réussi à l'époque à franchir la frontière. Mathias Reynal, Fnidek. RFI.
4: Cette crise migratoire s'est accompagnée d'une crise diplomatique d'ampleur au sein de l'Union européenne. L'Italie, avec le soutien de certains de ses partenaires, a souhaité suspendre l'Espagne de l'espace Schengen. La France n'est pas sur cette ligne. On écoute le ministre français de l'Intérieur, Laurent Nunez.
7: Non, évidemment, non. L'Espagne n'a pas quitté la zone Schengen, il n'y en a absolument pas question. Voilà, on a une coopération avec l'Espagne qui est importante. Vous savez, pour vous donner juste un chiffre, hein, quand nous interpellons, et ça arrive évidemment compte tenu des moyens terrestres que nous avons à la frontière, des étrangers en situation irrégulière, ils sont réadmis en Espagne dans 70% des cas. Donc on a une coopération qui est très très très bonne avec l'Espagne et on n'a pas de raison de demander. Enfin voilà, je ne confirme pas, nous ne demandons pas la suspension de l'Espagne, de l'espace Schengen. Que les choses soient claires.
4: Également dans l'actualité, l'Ukraine à nouveau attaquée massivement par la Russie. Au moins 10 morts et 28 blessés dans la capitale Kiev, frappée la nuit dernière par une salve de missiles. L'Ukraine a un besoin urgent de systèmes supplémentaires de défense antiaérienne et antimissiles ainsi que d'intercepteurs. Mais Donald Trump tergiverse sur l'autorisation demandée par Kiev de produire des systèmes patriotes des intercepteurs de missiles. Emmanuel Chaz, notre correspondante, s'est rendue ce matin dans l'un des quartiers touchés.
8: Dans le quartier densément peuplé de Darnitsky à Kiev, la population a une nouvelle fois connu une nuit cauchemardesque. Ici, plusieurs bâtiments résidentiels ont été fortement endommagés. Daria, une pharmacienne de 24 ans, s'en est sortie indemne, mais elle est encore sous le choc.
9: À cause de l'onde de choc, non seulement notre entrée, mais aussi toutes les fenêtres du 3 russe d'Obunivska ont été soufflées et touchées par des éclats d'obus. Il y avait des corps qui gisaient ici, dont un adolescent, je crois. Quelques personnes couraient pour se mettre à l'abri, mais nous sommes très loin du métro. Imaginez, on est à 6 arrêts de bus de la station la plus proche.
8: Ici, c'est la deuxième fois que les résidents sont directement touchés par une frappe. Daria ne peut que constater les dégâts chez elle.
9: On ramasse les débris. Regardez, là, au sixième, vous voyez, c'est notre cuisine. Et ça, c'est la chambre de notre voisin. Nous avons eu de la chance, seules les fenêtres et la porte de la chambre sont endommagées.
8: Plus tard dans la matinée, les sirènes retentissent à nouveau à travers Kiev. Rappel pour les habitants que la menace de nouvelles frappes russes est désormais constante. Emmanuel Chaz, Kiev, RFI.
4: Enfin en France, après 10 jours de lutte contre les flammes, le méga-feu de Gironde est désormais fixé, il ne progresse plus. Tandis qu'un autre brasier dans le Var reste actif mais contenu dans ce département du Sud-Est. Le risque incendie est très élevé actuellement. Voilà, cela étant, de nombreux Français ont la tête ailleurs, aux vacances en particulier. En ce week-end de chasse et croisée sur les routes, il y avait à la mi-journée plus de 1000 km de bouchons cumulés. Voilà pour l'essentiel de l'information. Très bonne journée sur RFI.

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12: À découvrir aujourd'hui un auteur franco-algérien qui a décidé de briser le silence, celui des années sombres de la guerre civile. Installé en France depuis quelques années, Yacine Ben Yacoub raconte ce qu'il a vécu et ce que ses proches lui ont raconté. 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
13: La décennie noire est le nom qu'on a donné à une guerre civile qui a eu lieu en Algérie durant les années 90 et qui a opposé les forces de l'ordre à divers groupes terroristes islamistes après l'annulation des élections législatives de 91. Et qui voyait le Front islamique du salut remporter les élections. C'était un parti d'extrême droite radicale. S'en est suivi bien plus qu'une décennie de carnage, de meurtres et de massacres. En 2001, il y a eu la loi de la concorde civile. Puis en 2005, il y a eu la charte pour la paix et la réconciliation. Et il est devenu très difficile, voire impossible, de questionner d'écrire ou de parler de ce sujet. Je me permets de citer Tahar Djaout, qui était un poète, écrivain et journaliste algérien assassiné en 1993 et qui a écrit à peine quelques semaines avant d'être tué « Le silence, c'est la mort. Et toi, si tu parles, tu meurs. » Et si tu te tais, tu meurs. Alors dis et meurs. Mesdames et messieurs, dans cette pièce, les artistes saluent leur public en début de représentation, car au pays de l'amour et de la violence, on ne sait jamais ce qui peut se passer. Banlieue d'Alger, 1995, 22h14. Stationné sous un lampadaire, une Peugeot 504. Amine et Malik quittent une soirée chez des amis. Ils marchent vers la voiture.
14: Asma, Amine, cette fille, elle m'a retourné la tête. Non, mais elle est incroyable, je l'aime, ça y est. Tu sais ce qu'elle m'a dit?
15: Mais t'aimes tout le monde, toi, Malik.
14: Non, mais tu sais ce qu'elle m'a dit? Elle m'a dit, Malik, c'est quoi ton deuxième fruit préféré? T'imagines? Mon deuxième fruit préféré, non mais je l'aime, ça y est,
15: Malik,
14: je l'aime.
15: Malik, t'aimes vite. Hein.
14: Non mais mon deuxième fruit préféré, y'a Jabba, je lui dis, pourquoi mon deuxième fruit préféré? Tu vois, pourquoi tu me demandes pas quel est mon premier fruit préféré? Et tu sais ce qu'elle m'a répondu? Asma, Amine, tu sais ce qu'elle m'a répondu?
15: Non, j'étais pas là.
14: Elle m'a dit, c'est forcément la banane. Tu vois le truc là? Mais si, pour elle c'est la banane, parce que selon elle, ce fruit est parfait. Tu vois, elle m'a regardé droit dans les yeux. Mais droit dans les yeux, oula, comme je te le dis, droit dans les yeux, comme ça, avec ses yeux, là, ses yeux de folle, là. Et elle m'a dit, c'est un fruit qui ne te salit pas les mains quand tu le manges, c'est sans noyau ni pépin, c'est parfumé et sucré, c'est un fruit qui ne te déçoit jamais. Qui ne te déçoit jamais. Tu vois le message caché, là, ou pas?
15: Oui, j'ai une petite idée.
14: Eh oui, mais elle place d'emblée la barre très haut, cette fille, c'est de la poésie, Amine, je vais aller l'épouser demain, je vais aller la voir comme ça, là. Qu'est-ce que tu fais là?
15: Le couvre-feu est dans même pas un quart d'heure.
14: Tu m'écoutes quand je te parle ou...
15: Oui, vas-y, monte.
14: Mais je suis en train de te dire que je vais l'épouser là.
15: Oui, d'accord, ouais.
14: Bon, par contre, la banane, ça c'est n'importe quoi. Hein. Je pense qu'elle a voulu m'impressionner, hein, Zarma, elle a accès au luxe.
15: Pourquoi tu dis ça?
14: Bah, je veux dire, quand est-ce qu'il y a eu des bananes en Algérie? Moi je m'en souviens pas, t'en souviens toi? Moi, j'en ai jamais vu des bananes. Hein.
15: Mais moi, j'en ai vu plein.
14: Ouais.
15: Ah oui, ça faisait partie du pape.
14: Ouais, le pape, ouais.
15: Le plan anti-pénurie de Chadli.
14: Ce que fait là, tu te fous de ma gueule.
15: T'es fou ou quoi, toi? Okay. Le président, il avait annoncé fièrement que dorénavant, le peuple algérien, il mangerait des calamars, de la viande et des bananes.
14: Ah ouais, il a dit ça.
15: Mais bien sûr qu'il a dit ça.
14: Des calamars et des bananes, dans la même phrase.
15: Mais t'étais où quand nous autres on mangeait des calamars et des bananes?
14: Je sais pas, j'en sais rien. Ça devait être avant que les généraux dégagent Chadli et son plan anti-pénurie, là. Où tu vas au marché faire la queue pendant 3 heures pour des patates, tu reviens avec 2 boîtes de concentré de tomates et une tortue, frère.
15: Oh, les tortues, je te jure, les tortues. On en avait tous au moins une à la maison.
14: Non, mais on pouvait rien acheter sans être obligé d'obtenir autre chose avec. Et t'as quand même aucun rapport en plus.
15: Ouais, c'est ça, je te vends une boîte de tomates si tu me l'achètes avec une tortue. C'est quoi leur problème avec les tortues, là?
14: Ouais, va savoir. Encore un général corrompu qui avait son réseau clandestin, tu vois. Lui, son truc, ça devait être la contrebande de tortues des Galapagos. Mmh. Allez, cherche pas, va. Il n'y a aucune logique dans ce pays. Ah, tu te rappelles quand ils s'étaient mis à vendre des moteurs hors bord Yamaha, ah, là, ouais, à Tindouf, ouais. Au cas où on aura envie de faire du ski nautique dans le désert.
15: De toute façon, personne n'avait de bateau. Hein.
14: Si, j'en connais qui avait acheté un moteur. C'était juste comme ça. Au cas où, histoire d'être prêt, tu me suis. En se disant que forcément, un jour, il y aurait un arrivage de bateau, tu vois.
15: Ouais. Ça a fini en pièces détachées, tout ça.
14: Ouais, ça finit toujours en pièces détachées. Hein.
15: Et nous, on rame, sans bateau, dans la poussière et le sang.
14: Ouais, c'est pas facile, hein. Amine. C'est pas facile, l'amour.
15: Ouais, c'est pas facile. Allez, on se casse.

0: Rossignol du rail. Un an déjà qu'il a été tué, t'imagines?
1: Je savais pas que t'écoutais Hasni.
0: Si, en fait, il y a eu tellement d'assassinats là, ces deux dernières années, j'ai commencé à chercher qui étaient ces gens. Tu vois, j'avais besoin de mettre des visages sur des noms. Et c'est comme ça que j'ai commencé à écouter Hasni. En fait, je me demandais ce qu'il avait bien pu chanter, tu vois, pour se faire assassiner à 26 ans. Alors j'ai écouté toutes ses chansons, hein, toutes, depuis un an. Et elle parle que d'amour, rien d'autre. T'imagines? Pas une allusion politique ou religieuse, rien. En fait, soit il aime une fille, et elle l'aime en retour, et du coup, bah lui, il chante ça. Soit elle l'aime pas, ou mieux, c'est ses parents, sa famille à elle qui l'aime pas. Et lui, il chante qu'il souffre, tu vois. Et c'est tout. C'est le béaba, c'est l'adolescence de l'amour. C'en est presque pur, c'est enfantin même.
1: Ah, on est loin de Phèdre ou des liaisons dangereuses. Hein.
0: Oh putain, ah, Phèdre. Bah... T'imagines les gars du GIA, lisant Phèdre.
1: Je le vis, je rougis, je pâlis à sa vue.
0: Non, mais la panique chez les barbus là.
1: Un trouble s'éleva dans mon âme éperdue.
0: Et transir et brûler. Non, mais t'imagines là, c'est embolie cérébrale direct.
1: Suivi d'une fatwa sur Racine. Hein. Non, tu sais ce qui serait bien, ce serait de monter Phèdre, mais avec les acteurs de liaisons dangereuses.
0: Oh ouais.
1: Tu vois
0: John Malkovich, Michel Pfeiffer.
1: Glenn Close.
0: Oh, Glenn Close. Ah ouais, Glenn Close, quand elle lui dit à l'autre, là, comme ça. Hé, John Malkovich, à loi. Revenez quand vous aurez triomphé de Michel Pfeiffer. Et je vous offrirai une récompense. Pouah, quand elle lui dit une récompense, avec son regard, là. Moi, elle me dit ça, je lui dis, oh là, Madame Close, doucement. Un trouble se lève dans mon âme éperdue. Voilà.
1: Et quel trouble, hein.
0: Et quel trouble. À ta mémoire, chef Hasni, tu demeures dans les cœurs.
2: Le disque lumineux d'un projecteur braqué sur la voiture les éblouit.
0: C'est des militaires? C'est des militaires, tu crois?
1: J'en sais rien.
0: Tu crois que c'est des militaires? Et si c'est pas des militaires, hein?
1: J'en sais rien.
0: Asmar, fais demi-tour. Fais demi-tour, putain!
1: Si c'est des militaires et que je fais demi-tour, ils vont nous prendre pour des terreaux!
0: Oui, bah alors quoi? Qu'est-ce qu'on fait là? On court? Vas-y, on court!
2: La voiture et ses occupants sont criblés de balles d'AK-47. Malik meurt sur le coup. La portière d'Amin s'ouvre. Amin, blessé, s'extirpe difficilement du véhicule et essaie de s'échapper maladroitement. Mais il est gravement blessé à la jambe. Il boite, fait quelques pas et s'arrête. Il fait face à la lumière et lève les bras au ciel. Noire scène. Théâtre national d'Alger, mai 2005. La lumière se rallume, le plateau, les coulisses ainsi qu'une partie de la salle sont désormais éclairées. Amin se redresse et marche normalement vers le milieu du plateau. Il est couvert de sang, il cherche des yeux liesse. Liesse, boitant et s'aidant d'une canne, s'arrête juste devant le plateau. Il regarde la voiture.
1: Alors? Je sais pas si tu... J'ai un peu improvisé là, tu veux qu'on la refasse ou... Du coup, c'est quoi la suite? Est-ce que je m'en sors finalement?
3: C'était très bien. C'était très bien, t'en fais pas, Emine. Qu'est-ce que tu fais? C'est quoi cette voiture?
4: C'est une Peugeot 504.
3: Une Peugeot 504. On va faire une pause. Merci, hein, c'était très bien. Merci, c'était ça, hein, c'était vraiment ça. Est-ce que quelqu'un peut retirer cette voiture du plateau, s'il vous plaît? T'as pas le droit de faire ça. Viens avec moi, Emine. On va nettoyer tout ce sang, viens.
1: Qu'est-ce qu'on joue là? Je suis pas sûr de comprendre, ça n'a rien à voir avec le texte qu'on m'a envoyé.
3: Tout va bien, c'est normal, tu connais Lies? Il veut toujours explorer des trucs à lui. Yes? Faut qu'on parle.
2: Des machinistes investissent le plateau, ils sont rapides et précis. Pendant que certains démontent la voiture, d'autres sortent le corps inanimé et ensanglanté de Malik, qu'ils traînent dans les coulisses. Khadija accompagne Amin dans les loges, les techniciens disparaissent. Il ne reste que Lies qui continue de regarder l'emplacement de la voiture, désormais vide.
4: Eh ben, on va bien se marrer ce soir. Hein? Alors, qu'est-ce qu'on a là? Qu'est-ce qu'on a au programme? La décennie noire. Ouais. Super. Alors, qu'est-ce qu'on a? Terrorisme islamiste. Classe. Assassinat, décapitation, tuerie de masse, kidnapping, viol, bombe dans les voitures, bombe dans les bus, bombe dans les lieux publics, bombe dans les aéroports, bombe dans les écoles, bombe dans les cimetières. Bah, c'est bien, hein. C'est varié. Alors quoi d'autre? Dictature.
5: Ouais.
4: Répression. Ouais. État d'urgence, hein, couvre-feu, arrestation. J'annonce le menu. Voilà. Pour ceux qui voulaient déjà se sauver. C'est par là. Faut suivre la lumière verte avec le bonhomme qui court. Et faites comme lui, hein. Faut beaucoup courir. Et vite. D'ailleurs, c'est le moment ou jamais. Qui sait s'il n'y a pas aussi une bombe dans ce théâtre? Enfin, moi, je dis ça. C'est juste pour rire. Hein. Un peu comme dans les années 90 en Algérie. Putain, on a beaucoup ri. Hein. Qu'est-ce qu'on a ri? Les faux barrages, par exemple. Ça, c'était bien. Oh, ça, c'était sympa. La nuit, le jour, t'es là. Tu sais pas. Ça passe. Tu t'en sors. T'es heureux. Tu goûtes la vie, tu goûtes le suc. Chaque jour, un nouveau départ. Chaque jour, une nouvelle naissance. Une heure à la fois. Un concentré de vie. Quand on passait un barrage la nuit, après le couvre-feu, et que tout se passait bien, on était les rois du monde. On était heureux, on s'aimait les uns les autres, et l'espoir était notre écrin. Alors la règle, vous voyez, c'était de ralentir le véhicule graduellement, éteindre les feux, allumer le plafonnier, alors surtout ne pas faire l'inverse, et avoir l'air détendu. Ouais. Malgré la lumière du projecteur hein, braqué sur vous, qui vous crame la rétine. Je me rappelle aucune journée, aucune nuit sans un barrage qui ne nous avait fait douter de l'avenir, qui ne nous avait pas forcé à être dans l'instant, ici et maintenant, pleinement conscient de notre finitude. Ouais, mais ouais, c'était bien les barrages. Les barrages de police, de militaires, de gendarmes, de terroristes islamistes. Vous savez, les gars du GIA, le groupe islamique armé. Le truc, c'est qu'ils portaient tous des cagoules. Vous comprenez, pour protéger leur identité. Bon, les flics, les militaires, ça peut se comprendre, hein, c'était les premières cibles des terroristes. Mais pour nous, les citoyens, ça rajoutait un je ne sais quoi qui pimentait un peu trop nos trajets. On avait peu de distractions, mais bon, quand même. Hein, de notre point de vue, gendarmes, police, militaires, terroristes, tout était dangereux. L'issue d'un barrage était toujours binaire, aucune nuance. Un, tu vis, zéro, t'y passes. Approcher un barrage, c'était comme être dans le wagonnet d'une montagne russe. D'abord la montée, lente, tendue, interminable. Et puis soudain, c'est cette bascule, cet instant d'éternité où tout retour en arrière est impossible. On n'est plus qu'un corps dans la chute qui subit impuissant la courbure de l'espace-temps. Ouais, c'était ça le plus dur, hein. Le fait de subir, constamment et en tout lieu, les affres de la violence.
3: Qu'est-ce que tu fais?
4: Hein?
3: Qu'est-ce que tu fais?
4: À ton avis?
3: Tu peux pas faire ça, tu le sais?
4: Je peux pas faire quoi?
3: Mais tu peux pas raconter ça comme ça, Liès.
4: Je peux pas raconter ça comme quoi?
3: Ça, la merde et le sang, là, tu fais quoi? T'es devenu fou ou quoi?
4: Je fais mon travail.
3: Ton travail? T'es sûr? C'est pas le texte qu'on t'a confié.
4: Ce texte m'insulte, il insulte tout un peuple.
3: Et puis c'est quoi cette scène?
4: Ah, c'est quoi cette scène?
3: Ouais, c'est quoi cette scène?
4: Tu sais pas?
3: Arrête.
4: Tu sais pas?
3: Arrête! Je sais très bien d'où vient cette scène et je vois très bien ce que t'es en train de faire là.
4: Ah, parfait alors.
3: Non, pas parfait, article 46.
4: Article 46?
3: Oui, article 46 est puni d'emprisonnement de 3 à 5 ans toute personne qui par ses déclarations, écrits ou tout autre acte utilise ou instrumentalise les blessures de la tragédie nationale pour porter atteinte aux institutions de la République, fragiliser l'État, nuire à l'honorabilité de ses agents qui l'ont dignement servi ou ternir l'image de l'Algérie sur le plan international. Les poursuites pénales sont engagées d'office par le ministère public. En cas de récidive, la peine est portée au double.
4: Oui, 10 ans de prison, on sait. Pourquoi tu dis ça?
3: Pourquoi je dis ça?
4: Oui, pourquoi tu dis ça, là, les blessures de la tragédie nationale? Tu te mets à parler comme eux. Qu'est-ce qu'on vit depuis 15 ans? C'est quoi? C'est une malédiction divine? C'est un truc venu d'ailleurs qui se serait abattu sur nous, genre les 10 plaies d'Égypte?
3: Mais tu sais très bien pourquoi je dis ça comme
4: pourquoi ça. Pourquoi tu dis pas que c'était une guerre civile? Tout simplement, une guerre civile. Dans laquelle on s'est retrouvé pris en étau entre des terroristes islamistes et la même putain de dictature qu'on se paye depuis 40 ans.
3: Mais parce qu'on peut pas en parler! Parce que c'est trop dangereux!
4: Tu sais ce qu'elle implique, cette loi? Le renforcement de la concorde civile. On ne pourra plus jamais rien dire. Plus aucun parent de victime, de disparu, n'aura le droit de connaître la vérité. Et je te parle même pas de respect ou de justice.
3: Écoute, ils vont faire voter la charte, d'accord? Ils vont la faire passer en force. Que tu le veuilles ou non. Ils vont bourrer les urnes, tout trafiquer comme à chaque fois, et comme à chaque fois, ni toi, ni moi, ni personne n'y pourra rien.
4: Je comprends. Tu diriges ce théâtre, t'as des comptes à rendre. Je comprends. Ils veulent quoi? Ils veulent une jolie propagande, c'est ça, hein? Donnez-moi un théâtre, je vous donnerai un peuple. Parfait. Comment tu veux que je parle de pardon et de réconciliation si je peux pas exposer la vérité? Si je peux pas parler des actes innommables qui ont été commis? Il s'agit quand même de 200 000 morts, 20 000 disparus, 1 million de déplacés. C'est pas anecdotique, c'est un putain de massacre. Ça a existé, n'est-ce pas? Est-ce que ça a existé?
3: Oui.
4: Alors pourquoi est-ce qu'on ne peut pas appeler les choses par leur vrai nom? Pourquoi est-ce qu'il faut toujours prendre 1000 détours, là, se crever les yeux, se forcer à l'amnésie?
3: Mais parce que c'est le prix à payer pour la paix.
4: Pour la paix?
3: Oui, parce qu'ils nous demandent de nous sacrifier.
4: Mais la paix de qui? Des terroristes qui ont été amnistiés, graciés, même indemnisés, des généraux qui ont banalisé torture, disparition.
3: Arrête, pas ici, t'es
4: et
3: fou,
4: les
3: quoi.
4: Disparus, on en parle ou c'est tabou, ça aussi, comme tout le reste?
3: Officiellement, on tourne la page et c'est tout.
4: On tourne la page?
3: Oui, on tourne la page. Ce qui est passé est mort, on ne revient pas dessus.
2: Yes prend Khadija par le bras et l'emmène là où se trouvait précédemment la voiture.
4: Qu'est-ce que tu vois là?
3: Quoi?
4: Qu'est-ce que tu vois là, par terre?
3: Rien, je vois rien.
4: Rien, voilà. Si toi et moi, on allait là, maintenant, sur cette route où on s'est fait mitrailler avec ton frère il y a 10 ans, tu sais ce qu'on verrait? Rien. On verrait rien. Et à part toi, et moi, et peut-être ta mère, qui est devenue à moitié folle, qui s'en souvient? Qui est au courant que ça a même existé?
3: T'as pas peur?
2: Noire scène.
3: Un jour, ma mère est allée faire des courses. Bon, un peu comme tous les jours. Et comme tous les jours, elle a pris le bus pour rentrer. Une bombe a explosé dans le bus. Il paraît que c'était un petit engin artisanal, facile à dissimuler. Un sac en plastique noir que personne n'avait remarqué, oublié sous un siège. Toute la partie avant du bus avait été éventrée. Ma mère était assise tout au fond et à part quelques coupures au visage, elle n'a pas eu grand-chose. Il paraît qu'une fois ses esprits retrouvés, elle est sortie par la vitre arrière qui avait été soufflée par l'explosion et elle est rentrée à pied comme si de rien n'était avec un sac de course dans chaque main, cette folle-là. À chaque fois qu'on évoquait cet incident avec mon frère, ça nous faisait rire. Malgré le tragique de la situation, on ne pouvait pas s'empêcher d'avoir un fou rire en imaginant notre mère sortir par l'arrière d'un bus qui vient d'exploser. Comme une espèce de vieux papillon rabougri qui s'extirpe d'une chrysalide. Mais qu'est-ce qui nous faisait autant rire? Je ne sais pas. Est-ce que c'était l'image de notre mère enjambant gauchement l'arrière du bus, avec ses longs habits encombrants, ses claquettes en plastique, en train de galérer avec des sacs de course, qu'en plus, elle essayait de ne pas renverser? Est-ce que c'était la vision de confettis de persil, de céleri, de fans de carottes, qui retombaient lentement après l'explosion, un peu comme des feuilles jaunies à l'automne? Ou alors... Est-ce que c'était de l'imaginer râler avec sa voix éraillée, inhale, avec ses bombes partout, on peut même pas aller faire ses courses tranquillement dans ce pays-là, t'es belle? Ou alors, est-ce que c'était simplement l'aberration? L'inconcevable? D'une violence qui nous dépassait tellement que, finalement, les rares fois où on en parlait, c'était par le rire qu'il était possible de supporter de tels souvenirs. Je sais pas. Je sais pas pourquoi on riait. J'imagine que, comme tous ceux qui vivent la guerre ou le terrorisme, on finit par faire avec. Un peu comme une maladie incurable avec laquelle on cohabite sans vraiment s'habituer, mais sans pour autant s'arrêter de vivre. Qui peut savoir, hein? Je me souviens qu'une fois rentrée à la maison, elle avait déballé les courses, elle avait préparé le dîner pour mon frère et moi. C'était qu'une fois à table qu'on avait remarqué les coupures sur son visage. Elle nous avait interdit d'allumer la télé ce soir-là pour qu'on puisse pas voir les informations. Et on avait mangé en silence. L'attentat du bus dans lequel se trouvait ma mère avait fait 9 morts. Ma mère était une force de la nature, vous savez.
2: Auteur d'Alger, juin 2005, 19h14. Un vol des tourneaux dessine des volutes et des formes dans le ciel d'Alger. Lies, fatigué, boiteux, rentre chez lui à pied comme chaque jour. Et comme chaque jour, il monte péniblement les 350 marches qui mènent à la place d'Ar Jaout, où il habite.
5: Houya, Lies, ça va?
1: Ça va, Picos.
5: Ça aide. Les temps sont durs, hein. Tiens, c'est pas grand-chose. 20 dinars, prends ça.
6: Merci, mon cher frère Picos, c'est très généreux de ta part. Tiens, 50.
5: Ah bah non, je peux pas accepter.
6: J'insiste, mon frère.
5: T'es sûr?
6: Oui.
5: Khoya Lies, Allah yatawwal fi amrak. Que Dieu te fasse vivre 100 ans, inchallah. Accepte en retour l'expression de ma gratitude.
6: Non, tiens. Oui, c'est trop, Pico, non, je
5: si,
6: peux
5: si,
6: pas prendre ça.
5: S'il te plaît. Voilà.
6: Bon, bah, dans ce cas, je te prie d'accepter ce modeste gage de mon amitié, mon cher frère Picos. Tiens, que Dieu te bénisse.
5: 200 dinars.
6: Tiens, prends.
5: Non, je peux pas. T'es sûr?
6: Oui.
5: Khoya Lies, ton âme est vaste. Je ne peux que lui rendre hommage. Tiens, 1000 dinars.
6: Non, allez, regardez. Picos, je peux pas prendre ça.
5: Mais si,
6: c'est trop. Prends. Je ne peux pas.
5: Prends.
2: Lies prend les billets, les ouvre, regarde ce qui est écrit sur le papier. Il reste stupéfait un moment.
6: Comment est-ce que tu as pu retrouver sa trace?
5: Tout ce monnaie à Alger. Et tout le monde a son prix. Elle se fait appeler Zohra. Nouvelle identité. Elle et sa mère ont été libérées de prison il y a 2 ans.
6: Comment c'est possible?
5: Elles ont bénéficié de la concorde civile.
6: Elle vit avec sa mère?
5: Non, sa mère est à Oued Zyed.
6: T'es sûr de l'adresse?
5: À ton avis. Il n'y va pas seul. Elle voudra pas te recevoir si tu es seul.
6: J'en doute pas. Merci, mon frère.
5: Tu es conscient que si tu t'engages sur cette voie, tu ne seras plus protégé?
6: C'est ce qu'on n'arrête pas de me répéter.
2: Lies aperçoit Huria.
6: Oh merde, elle s'est encore perdue.
5: Qui?
6: Khoya Picos, je dois te laisser. Trouve-moi les témoins, d'accord? Je veux parler à des témoins, des rescapés. Débrouille-toi, peu importe ce que ça coûte.
5: Khoya Lies, ça risque de te coûter tout ce que tu as.
6: Tata Huria! Qu'est-ce que tu fais là? C'est moi, Lies? C'est moi, tu sais, la Mitra Dija? Où est-ce que tu vas comme ça?
7: Oh, mais oui, c'est toi, Lies! Oh, t'es l'ami de Sofiane. Je vais au centre de la présidence. Ces chiens du commissariat m'ont chassé comme une malpropre, t'imagines, dans quel pays de non-droit on vit? Non, je leur ai montré toutes les preuves, toutes. Ils n'ont même pas voulu y jeter un coup d'œil.
6: Tata, tu veux pas t'asseoir un moment? Tu devrais voir quelque chose.
7: Je leur ai donné tous les détails, je leur ai tout expliqué. Ils devaient aller louer une VHS à la vidéothèque, tu sais, celle qui est en bas du boulevard. Les gars, tu connais?
6: Oui, Tata, je connais, oui.
7: Bon, alors je leur ai dit comment il est habillé. Il avait son jean bleu ciel, ses Stan Smith blanches et son haut de survêtement de l'US Madanaba. D'ailleurs, je lui dis toujours, mais pourquoi tu portes les couleurs de l'US Madanaba? Mais toi, t'es d'Alger. Ah, il dit qu'il trouve les couleurs d'Anaba plus jolies. Tu sais comment il est, même pour aller chercher du pain au coin de la rue, faut qu'il soit beau. Il peut passer une demi-heure dans la salle de bain rien qu'à se coiffer. Alors d'abord, il se mouille les cheveux. Les coiffes dans un certain sens.
6: Ouais,
7: les
6: c'est
7: sèches.
6: Moi. Je suis avec ta
7: puis,
6: mère là.
7: Il les remouille.
6: T'as là déjà
7: les coiffes dans l'autre sens. Les sèches
6: oui,
7: à nouveau.
6: Mais
7: là,
6: va,
7: mais
6: elle est un peu énervée. Elle revient du commissariat.
7: Il garde une petite souplesse.
6: Ouais, encore.
7: Et puis après, il met du gel par-dessus.
6: Un certain Sofiane.
7: Et il attend que ça sèche une dernière
6: ouais,
7: fois.
6: Ouais, Sofiane, je sais pas. Ouais. Oui, mais t'inquiète pas, on va manger une petite galantita en t'attendant.
7: Et tout ça pour mettre une casquette par-dessus. Pas de casquette, toi.
6: Non, Tata.
7: Quel jour on est aujourd'hui?
6: Mardi.
7: Oh mon Dieu, ça fait 6 jours qu'il va embarquer.
6: Qui ça, Tata?
7: Sofiane, ça fait 6 jours.
6: Mais qui l'a embarqué?
7: Mais les policiers. Je les ai vus de mes propres yeux depuis la fenêtre de la cuisine. Ils étaient 3, avec des cagoules. Ils l'ont fait rentrer à l'intérieur d'une Toyota blanche. Tout le monde les a vus. Je suis descendue en courant. Il y avait Farida, la voisine, et Jilali, le commerçant d'en face. Eux aussi, ils les ont vus. Jilali, il a même dû fermer sa boutique pour m'emmener au commissariat. Depuis, j'y vais tous les jours, hein. Tous les jours j'y vais. J'ai fait 10 de commissariats. Ils me disent tous la même chose. Rentrez chez vous, madame. Votre fils n'est pas ici.
6: T'en fais pas, Tata. Je suis sûr qu'on va le retrouver.
7: T'es qui, toi, déjà?
6: Yes. La Mitra Adija, celui qui fait du théâtre. Tu te souviens pas?
7: Lies. T'es le fils de qui?
3: Maman, qu'est-ce que tu fais là? Merci, Lies. Non mais regarde-toi là, t'es épuisée. T'as rien mangé de la journée. Non mais là, c'est plus possible, maman. Moi, c'est plus possible, je vais plus pouvoir te laisser toute seule à la maison. Hein. Et puis, faut que t'arrêtes d'aller au commissariat comme ça. Hein.
7: Mais qu'est-ce que je dois faire, alors? Vas-y, dis-moi, qu'est-ce que je dois faire? Que j'aille m'immoler sur la place publique pour être entendue? Sofiane est chez eux, je le sais. Ils veulent rien me dire, mais je sais qu'il est chez eux. Je le sens dans mon sang, dans mon corps. Il tape dans ma tête, nuit et jour, comme des travaux. J'ai beau me boucher les oreilles, c'est assourdissant. Il est chez eux, je le sais.
3: Pourquoi tu veux qu'il soit chez eux?
7: Mais vous le faites exprès ou quoi?
3: Maman, calme-toi, s'il te plaît.
7: Ne me demande pas de me calmer. Tout le monde n'arrête pas de me dire ça. Calmez-vous, madame. Je n'ai pas envie de me calmer. Aucune mère qui cherche son enfant ne peut se calmer. Alors tant que je n'aurai pas revu Sofiane, je ne me calmerai pas.
3: Qui est Sofiane, maman?
7: Mais ton frère, qu'est-ce qu'il te prend?
3: Maman, mon frère s'appelait Malik.
7: Malik? Tu as raison. Pardonne-moi, ma fille. Pardonne-moi, Malik.
3: Ton fils?
7: Mais oui. Mon fils s'appelle Malik. Oh, oh mon Dieu. Qu'est-ce que je fais là?
3: C'est pas grave, maman.
7: Il y a 10 ans, le 26 février 1995, j'ai reçu un télégramme m'annonçant la mort de mon fils. Je me suis aussitôt rendue au commissariat central. Là, ils m'ont dit qu'ils ne savaient rien et que je devais aller me renseigner à la caserne de Babelouette. J'ai attendu la journée entière et ils ne savaient rien non plus. Le lendemain, je suis retournée au tribunal de Raïs Amidou avec le télégramme. On m'a dit qu'il y avait eu une mutinerie à la prison de Serkadji, qu'il y avait eu beaucoup de morts, mais qu'il n'avait pas la liste des victimes et que par conséquent, il ne pouvait pas me dire si mon fils faisait partie des victimes. Je leur ai dit, je ne comprends pas en quoi la mort de mon fils a un rapport avec la prison de Serkadji. Mon fils n'a jamais mis les pieds dans la moindre prison. Un agent m'a répondu, mais madame, ce jour-là, il s'est passé tellement de choses.

0: Finalement, ils m'ont conseillé d'aller à la morgue de Bollorin et quand je suis arrivée, il y avait 5 camions stationnés avec des pompiers qui mettaient des corps dans des caisses. La police nous a empêchés d'avancer. Le lundi 6 mars, j'ai reçu une convocation du tribunal pour me remettre un permis d'inhumer avec la mention X algérien. Alors je suis allée au cimetière de l'Alia. Là, j'ai vu beaucoup de tombes. Sans inscription, des dizaines de tombes alignées les unes à côté des autres. J'ai regardé chacune de ces tombes avec beaucoup d'attention. Le nom de mon fils n'y était pas. C'est un employé, un fossoyeur. Il y avait un recoin un peu plus loin, dans un coin du cimetière. Il n'y avait aucune inscription, mais il était sûr que le numéro 143 que je cherchais correspondait à cette tombe. Je suis restée longtemps à la regarder. Et puis j'ai déposé un petit morceau de bois sur lequel j'avais inscrit le nom de mon fils pour identifier la tombe. Le lendemain, je suis revenue pour demander aux maçons de construire la tombe. Et là, devant la tombe, il y avait deux femmes qui avaient le même numéro que moi, 143. Elles ont levé les yeux vers moi. On n'a pas eu besoin de se parler. On est resté longtemps jusqu'à ce que le cimetière ferme ses portes. On était là, juste là, toutes les trois, assises par terre en silence, devant cette tombe. Je me souviens à un moment, l'une d'elles a posé une main tremblante sur le monticule de terre et je ne sais pas où est mon fils. Je ne sais pas où il est.
1: Viens, maman.
0: Ma fille, je ne sais pas où est ton frère.
1: Je sais, maman, je sais. Viens, on y va.
2: Khadija et Huria s'en vont vers l'escalier qui descend de la place Tarjaout. Les étourneaux continuent de dessiner des volutes dans un ciel suspendu entre la fin du jour et le début de la nuit. Liès, debout, contemple les lumières de la ville, le port d'Alger et le mouvement envoûtant des oiseaux dans le ciel. Les disparus ne sont pas dans mes poches. Vous me faites honte dans le monde comme des pleureuses avec vos photos. Abdelaziz Bouteflika, président de la République de 1999 à 2019. Alger, juillet 2005, troisième étage, intérieur, cuisine, nuit. Liès prend un verre et ouvre le robinet de la cuisine. Il n'y a pas d'eau. Comme souvent, les coupures peuvent durer jusqu'à 3 jours. Il s'installe à une petite table de cuisine où trône une machine à écrire. Il reste assis longtemps, le regard dans le vague. Il prend son téléphone et appelle le service des eaux. Une musique chaoui invite Liès à patienter.

0: Service des eaux Masselrir.
1: Oui, bonsoir madame. Oui, voilà, ça va faire 3 jours que je suis sans eau à l'appartement.
0: Quelle est votre adresse, monsieur?
1: 14 rue des Alouettes.
0: Patientez un moment, monsieur, je vais me renseigner. Allô, monsieur?
1: Oui, madame.
0: Monsieur, allô?
1: Allô?
0: Oui, monsieur, vous m'entendez?
1: Oui.
0: Vous m'entendez?
1: Oui. Madame? Madame?
0: Allô, monsieur?
1: Oui, madame.
0: Ah, voilà. J'ai cru qu'on avait été coupé. Alors, je me suis renseignée, il n'y a pas de coupure d'eau dans votre secteur, monsieur. Monsieur?
1: Oui, oui, madame, j'ai entendu, je comprends pas.
0: Il y a de l'eau, normal.
1: Et j'ai pas d'eau chez moi depuis 3 jours.
0: Ah non, ça c'est pas normal, monsieur.
1: Mais c'est pour ça que j'appelle, madame.
0: Et ça fait combien de temps, monsieur?
1: Mais ça fait 3 jours, madame. Je n'ai plus de chasse d'eau, je peux plus me servir des toilettes.
0: Ah oui, c'est embêtant.
1: Oui, très.
0: Et ça va?
1: Et je dois à chaque fois me rendre au théâtre.
0: Ah, bon alors ça va.
1: Bon bah disons que j'aspire à une certaine forme de dignité.
0: Ah, ça c'est sûr, je vous comprends. La dignité, il y a que ça. Et pour le reste, vous n'avez pas fait de réserve?
1: Si, j'ai fait des réserves, mais en 3 jours, je les ai toutes épuisées.
0: Et vous n'avez pas rempli la baignoire?
1: Je n'ai pas de baignoire, madame.
0: Ah, c'est dommage.
1: Ouais.
0: Parce que c'est pratique.
1: Ben ouais.
0: C'est un problème local, peut-être?

0: C'est une question ?
1: Comment ?
0: Vous me demandez si le problème vient de chez moi ?
1: Oui, c'est peut-être un problème local.
0: Mais je sais pas, madame.
1: Eh bien, je suis désolée, monsieur, mais pour l'instant, on peut rien faire pour vous. Mais demain, peut-être, Inch'Allah, on vous envoie quelqu'un pour vérifier.
0: Peut-être ? Bon, eh ben...
1: Eh bien, Pslama, monsieur. Bonne soirée et courage. Ça va revenir, Inch'Allah, ça va revenir.
0: Oui, merci, madame. Et à vous aussi. Bonne soirée.
2: Lies, allume la radio, on entend un extrait d'archives datant de 1997.
3: Pendant la nuit du 22 au 23 septembre 1997, près de 500 personnes vont perdre la vie à Bentala, dans la banlieue d'Alger. Des femmes enceintes sont éventrées, leurs fœtus crucifiés. Les autres femmes sont triées, elles sont considérées comme des butins de guerre. Certaines sont égorgées, d'autres serviront d'esclaves sexuels dans les maquis. Bentala est un exemple d'organisation.
2: Alger, cité carrière, août 2005. Une cage d'escalier. Khadija et Elias montent les 5 étages d'un des immeubles de la cité carrière. Khadija s'arrête brusquement.
0: Qu'est-ce qu'il y a ?
1: Je veux pas y aller.
0: Quoi ?
1: La seule idée de me retrouver dans le même espace qu'elle, ça me terrifie.
0: Je serai avec toi.
1: Est-ce que tu imagines une seule seconde à qui on a affaire ?
0: Je sais.
1: Mais tu te rends compte de ce qu'elle a fait ?
0: Mais c'est justement pour ça qu'on est là. On fait ce qu'on a à faire et on s'en va.
1: Mais pourquoi elle, hein ? Pourquoi t'interroges pas, je sais pas, plutôt des témoins, des rescapés ?
0: Je veux entendre toutes les versions.
1: Même celle d'une criminelle ?
0: Oui.
1: Et qui t'a donné son contact, hein ? Si ça se trouve, tu te fais manipuler, Lies, tu y as pensé ?
0: Et bien sûr que j'y ai pensé, qu'est-ce que tu crois ? C'est un risque à prendre.
1: Et si ça dégénère ?
0: Arrête.
1: Et si ça dégénère ?
0: Ça ne va pas dégénérer. Fais-moi confiance.
2: Khadija et Lies se remettent en marche et se dirigent vers une porte isolée au bout d'un long couloir. Khadija frappe à la porte. Zora apparaît.
0: Vous êtes Zora ? Est-ce que vous savez pourquoi ?
4: Est-ce que vous avez l'argent ?
0: Oui.
2: Zora fait un pas de côté pour signifier à ses visiteurs qu'ils peuvent entrer. Calme, elle referme la porte derrière eux et prend soin de tourner les multiples verrous.
0: Est-ce qu'on vous donne l'argent maintenant ou... Vous savez qui je suis ?
4: Bien sûr.
0: Est-ce que je peux vous poser des questions au sujet de la
4: nuit ? Vous voulez parler de la nuit du 22 septembre 1997.
0: C'est ça. Quelle était ta fonction ?
4: Avec ma mère, on devait désigner les habitations à attaquer.
0: C'est-à-dire ?
4: J'avais une liste avec moi, indiquant les maisons des gens qu'on devait massacrer.
0: Qui t'a fourni cette liste ?
4: L'un des chefs.
0: Quand ça ?
4: Plusieurs semaines à l'avance.
0: Tu es allé faire du repérage ?
4: Pas moi, parce qu'on me connaissait dans le quartier, mais certains membres se sont fait passer pour des agents du recensement.
0: Quelles étaient les habitations qui devaient être attaquées ?
4: Celles des familles qui étaient allées voter à l'élection présidentielle.
0: Donc c'était des représailles contre ces familles ?
4: Le GIA avait dit à tout le monde que ceux qui se rendaient dans un bureau de vote iraient directement de l'urne au cercueil.
0: Si je comprends bien, tu connaissais personnellement ces familles ?
4: Bien sûr, on était voisins. J'étais amie avec certaines filles.
0: Tu t'entendais bien avec elles ?
4: Oui, on passait beaucoup de temps ensemble quand on était plus jeunes. Il y avait Raja, Sabrina, Aïcha, Adila. Raja et Sabrina ont été emmenées. Aïcha et Adila ont été décapitées.
0: Ça t'a fait quelque chose de les voir mourir ? Comment étiez-vous organisés ?
4: On était 40 dans mon groupe. Certains devaient détruire les portes avec des haches ou en utilisant des grenades et des bombes artisanales, particulièrement efficaces contre les portes en fer, les rideaux métalliques. Il y avait des sections spécialisées dans le massacre. Certaines personnes se chargeaient d'égorger les gens. D'autres devaient couvrir leurs arrières. Une fois qu'ils avaient détruit les maisons et tué les habitants, je devais rentrer et récupérer l'or. Un homme qui était avec moi conservait l'argent. Et à la fin de l'opération, on remettait tout le butin au chef.
0: Tu as dit que ton groupe comportait 40 personnes. Combien étiez-vous en tout ?
4: Pas loin de 200.
0: Combien de temps a duré votre opération ?
4: On est entré dans le village à 23h30 et on est reparti vers 5h du matin.
0: Comment est-ce que vous avez pu faire ça aussi longtemps sans être inquiété ?
4: On savait que l'armée n'interviendrait pas.
0: Tu peux être plus explicite ?
4: On savait qu'il y avait des troupes de l'armée positionnées pas loin du village. Les habitants qui s'étaient réfugiés sur le toit en ont même vu et ont commencé à crier que l'armée était là, croyant qu'ils allaient être secourus. Certains de nos hommes ont pris peur, mais les chefs les ont vite rappelés à l'ordre en leur disant de ne pas s'inquiéter, qu'ils pouvaient continuer tranquillement.
0: Combien de personnes avez-vous tué ?
4: Environ 90.
0: 85 personnes, selon les autorités.
4: Oui, c'est ça.
0: Pas 417 personnes.
4: Quoi ?
0: Pas 417 femmes, hommes et enfants, enterrés en grande partie au petit matin, à la va-vite, dans des fosses communes creusées à la pelleteuse.
4: Je sais pas.
0: Tu sais pas ? Tu as tué des enfants ?
1: Yes.
0: Qu'est-ce que tu faisais ? Tu achevais les plus faibles, les plus vulnérables, tu pillais les cadavres ?
1: Yes, arrête.
0: Réponds-moi, est-ce que tu as tué des enfants ?
1: Mais qu'est-ce qui te prend ?
0: Je veux savoir si elle a tué des enfants.
4: Je sais pas quoi faire.
0: Réponds.
1: Mais arrête !
0: Je veux savoir comment on fait pour tuer des enfants.
1: Je sais pas comment on fait. J'en sais rien. Je sais pas comment on fait pour jouer un truc comme ça, là. Putain, comment on fait pour jouer un monstre par elle ?
0: Non.
1: Bordel de merde !
0: Zora est une personne, pas un monstre, justement. Une femme qui, en toute conscience, a choisi de faire ce qu'elle a fait.
1: Je sais pas comment faire ça.
0: Mais je sais pas non plus.
1: C'est au-dessus de mes forces, ça me bouleverse.
0: Je sais pas non plus, mais il faudra trouver.
1: Elle était là, juste là, devant moi, à répondre calmement aux questions. À chaque fois, elle trouvait une réponse précise, évidente. Elle ne cherchait pas ses mots. Elle ne faisait aucun effort pour rassembler ses souvenirs. Elle était calme. Elle était tellement calme. Et j'avais beau la regarder, la scruter, la fouiller au fond des yeux, je voyais rien.
5: Attends, qu'est-ce qui se passe là ? T'as emmené Maya avec toi sur le terrain ?
1: Absolument rien.
5: Tu m'as demandé de t'aider pour ta première répétition, mais tu m'as jamais dit que c'était la réalité.
0: Qu'est-ce que tu crois qu'on fait ?
5: Tu m'as manipulé.
1: Deux fenêtres sur un abîme.
5: Mais ça te fait rien de la mêler à tout ça ?
0: Mais c'est notre métier. C'est ce qu'on fait, se confronter aux choses. Sans tricher, avec notre corps et notre souffle.
1: Sans non. Fond, sans couleur.
5: Non, pas comme ça, non.
0: Et alors comment ?
5: Pas en l'impliquant de cette manière.
0: Mais tout le monde est impliqué. Chacun prend ses responsabilités.
5: Ma responsabilité, c'est de veiller à la sécurité des artistes qui travaillent sous ma direction.
0: Mais personne n'est en sécurité nulle part. C'est une illusion. On est des artistes. Dans un pays gouverné par des tyrans, comment tu crois que ça va se terminer ?
5: Mais je veux pas que ça se termine, justement. Je veux vivre.
0: Vivre ?
5: Oui, vivre. Tu sais encore ce que ça veut dire ?
1: Cette femme nous a menti.
5: Quoi ?
1: Elle a menti. Je me demande pourquoi elle nous a pratiquement servi la version officielle, ça n'a pas de sens.
0: Il y a trop de choses qui clochent.
1: Pourquoi des pelleteuses au petit matin ? Pourquoi on a retrouvé, le jour même, 147 cercueils qui attendaient patiemment dans l'école du village ? Pourquoi avoir demandé à des fossoyeurs de creuser des tombes une semaine à l'avance dans le cimetière d'origine ? Pourquoi on a enterré ces gens aussi vite en partie sous X ? Pourquoi empêcher la presse de questionner les rescapés ? Pourquoi aucune enquête n'a été menée alors qu'il y a eu deux massacres similaires à Reis et à Abnemessus, pratiquement dans la même région, il n'y a même pas une semaine ?
0: Et comment 200 terroristes ont pu rentrer à Bentalha et massacrer tous ces gens de 23h30 à 5h du matin, sans que personne n'intervienne, sans comment on les encercle ? Qui étaient ces gens qu'ils ont tués ? Pourquoi dire qu'il y a eu officiellement 85 morts alors qu'il y en a eu plus de 400 ?
6: Qu'est-ce qui se passe ?
5: On arrête tout. La régie, vous pouvez rallumer, s'il vous plaît ? Vous aussi, vous faites partie du truc ?
6: Quel truc ?
5: Ça, là.
6: Ah, ça ?
5: Oui, ça.
6: Bah, disons qu'on apporte notre modeste contribution.
5: Mais quelle contribution ?
4: La mémoire.
6: Tu sais très bien qu'on n'est pas là par hasard. On a tous quelque chose en commun.
7: On a tous perdu quelqu'un. Chacun à notre manière.
6: On a besoin de faire ça.
1: On n'a pas besoin de comprendre ce qui a bousillé nos vies.
0: Écoute, je sais pas comment raconter cette histoire. J'en ai aucune idée. Tout est tellement trouble, confus, obscur. Je sais pas à qui croire. Je sais pas à qui me fier. Je sais pas si c'était une guerre civile. Voilà. Je sais pas si c'était une guerre contre les civils, du terrorisme, les dérives d'une dictature implacable. Par contre, ce que je sais, c'est ce qu'on a vécu, nous, de l'intérieur.
7: Et on a tous quelque chose à raconter, à dire, à crier, là, ici, sur le plateau. Aujourd'hui, demain et toujours, en fait.
5: Au mieux, vous vous ferez emprisonner. Je vous laisserai pas faire ça.
2: Coupure texte. Scène 11. 5 septembre 1997, 22h25. Dans une maison du village de Bnimsous,
8: Amin et Aïcha attendent le retour de Aziz. Aïcha, enceinte, ressent depuis un moment de fortes contractions. Amin range des affaires dans des sacs.
5: Oh, ça y est.
6: Quoi?
5: Je perds les os.
6: Oh non, dis pas ça.
5: Je perds les os.
6: Mais pas maintenant, c'est le couvre-feu là.
5: Mais regarde.
6: Mon Dieu, Aïcha, tu perds les os là, tu perds les os.
5: Oui, c'est ce que je dis là. Qu'est-ce qu'on va faire?
6: Pas de panique, Aziz va arriver avec la voiture, ok?
5: Il devrait pas être là depuis tout ce temps, non?
6: Tu crois? Écoute, j'en sais rien. Il va arriver d'un instant à l'autre.
5: Okay, ouais, aide-moi là à enlever les jeans, c'est tout mouillé. Oh, qu'est-ce qu'il faut faire déjà? C'est quoi ce qu'ils disent à la télé là quand les contractions se rapprochent?
6: Il faut respirer.
5: Oh, quoi?
6: Il faut que tu respires là, il faut tu sais, comme ça.
5: Rappelle ma mère.
8: Amine se dirige vers le téléphone et porte le combiné à son oreille.
5: Pourquoi est-ce qu'il est toujours pas arrivé?
6: La ligne est coupée.
5: Comment ça, la ligne est coupée?
6: Y a rien, y a aucune tonalité, la ligne est coupée.
5: Pourquoi la ligne serait coupée?
6: Écoute, j'en sais rien, regarde.
5: La ligne est coupée? Oh mon Dieu, mais qu'est-ce qu'on va faire? Oh, ah, ça va pas là, je me sens pas bien, c'est pas normal.
6: Mais si, c'est normal, ça veut dire que ça travaille, c'est même bon signe à mon avis.
5: Ah hein. Oui, qu'est-ce que t'en sais? T'as déjà été enceinte toi peut-être?
6: Putain, ça fait une heure qu'on t'attend.
7: Oui, je sais.
6: C'est quoi ça?
7: C'est une brouette.
6: Non mais je sais que c'est une brouette, pourquoi tu te balades avec une brouette en plein milieu de la nuit?
7: Parce qu'il n'y avait plus de voiture.
6: Mais comment ça, il n'y avait pas de voiture et celle de Mokhtar?
7: Non, il l'a vendue il y a 3 jours.
6: Non.
7: Si, il n'y a plus aucune voiture nulle part là.
6: Non.
7: C'est à force de se faire raqueter par les terreaux, tous ceux qui avaient une bagnole, ils ont fini par s'en débarrasser.
6: Non, putain, non!
5: Oh mon Dieu, mais qu'est-ce qu'on fait?
6: Pas de panique, ok? Qu'est-ce qu'on fait là maintenant?
7: L'hôpital de Bolorine.
6: Mais c'est à 9 km!
7: Non, mais je sais, mais si on passe par la forêt après, c'est que de la descente.
6: La forêt en pleine nuit, en plein couvre-feu, mais ça va pas, non?
5: Je rentre pas dans la forêt!
6: Avec tous les terroristes qui se cachent dedans là!
7: C'est notre meilleure chance là!
6: Bon, il a raison.
5: Non, pas question.
6: Il a raison. Va me chercher des couvertures dans la chambre.
5: Oh
6: toi.
5: Mon Dieu.
6: Viens, je vais t'aider à enfiler ta veste.
5: On va pas faire ça.
6: Allez, on y va.
5: Attends, mais là-dedans, mais vous êtes sérieux?
6: Si, regarde, là, voilà, c'est très bien. Apporte-moi un coussin, dépêche-toi.
5: Non, pas là-dedans, pas comme ça.
6: On n'a pas le choix, d'accord? Ok, regarde, c'est très bien. Voilà, mets le coussin, dépêche-toi, mets le coussin. Voilà, les jambes, soulève les jambes. Voilà. Mets la couverture en dessous des jambes, dépêche-toi. Ok. Super. Arrange le coussin. Voilà.
7: Ils ont coupé le courant.
6: Quoi?
5: Pourquoi il n'y a plus de lumière?
6: Ouvre la porte, vite, ouvre la porte.
5: Ouais. Pourquoi il n'y a plus d'électricité?
6: Aziz, prends une lampe là, juste là. Allez, éclaire-nous la route. Allume! Pas par là, pourquoi tu passes par là? Aziz, c'est pas le chemin.
7: Arrête, c'est plus rapide.
5: Mais pourquoi on passe par là?
6: Aziz, qu'est-ce que tu fais?
5: Mais qu'est-ce qui se passe?
6: Aziz, qu'est-ce que tu fais? Attends. C'est pas par là, Aziz. Tu vas trop vite. Aziz.
8: Coupure texte, scène 13. Lumière sur Amin seul.
6: Cette nuit-là...
0: Je sais, c'est normal. Prends ton temps. Ça va?
6: Ça va, j'ai juste...
0: Oui, mais c'est... Prends ton temps, c'est ton moment, c'est ton monologue.
6: Je sais. Écoute, je crois que je vais pas le faire.
0: T'as besoin de temps, c'est tout. C'est normal.
6: Attends, s'il te plaît, yes. Arrête de dire que c'est normal. On sait pas ce qui est normal, ok?
0: C'est vrai.
6: On sait pas.
0: Excuse-moi.
6: Tout est brouillé, là. Les frontières ont disparu, les limites. Est-ce qu'il y en a, hein? Quand j'y repense, j'arrive même pas à en concevoir l'idée. Peut-être tellement c'est... J'ai même pas les mots, là, tu vois? Je pensais que ça me ferait du bien d'en parler, que ça m'aiderait à comprendre, à identifier les choses, à les nommer par leur vrai nom, comme t'aimes bien dire, là. Pour pas être dans quelque chose de la colère, là, ou... Mais là, maintenant, là, je me sens...
5: Confus.
6: De quoi?
5: Confus.
6: Mais non, mais enfin, oui, mais c'est pas ça, j'ai...
0: Bouleversé.
6: Comment?
0: Bouleversé, tu es bouleversé.
6: Ouais, voilà, si tu veux. Je suis bouleversé, si tu veux, c'est bien. Ouais.
0: Pourquoi? Oui, dis-nous.
6: Mais c'est si personnel, là, ce qu'on fait, là, c'est si personnel.
0: Incarner les choses?
6: Les revivre.
0: Oui.
6: Les revivre.
5: Sans la distance de la fiction.
6: Sans filet de sécurité.
5: C'est tellement brutal.
6: C'est si personnel que je perds le contrôle, là.
0: Pourquoi tu veux avoir le contrôle?
5: Yes, tu nous fais revivre des choses terribles. Tu nous fais naviguer dans les eaux troubles de notre passé. J'ai peur que ça nous fasse perdre pied. J'ai peur que ça nous submerge émotionnellement.
0: Et alors?
5: Ben, je sais pas, mais pour moi, il y a toujours une intention tournée vers le spectateur. Amine, il fait tout pour non, pas...
6: Là, je vais me vautrer sur
0: scène,
6: je le
0: sais. Attendez. Bien sûr que vous serez submergé. Bien sûr que vous perdrez pied. Au début, en tout cas. Mais avec le temps, le travail, ce lien fort que vous avez...
6: Quel temps? On n'a pas le temps. Tu nous vois, après 50 représentations, à travailler comme on l'a toujours fait, patiemment, méthodiquement, à construire couche après couche, avec ce qu'on va dire, il se peut qu'on puisse même pas aller au bout de la première représentation.
0: Très bien. Alors, plutôt que la forme, plutôt que la maîtrise, Donnez-moi quelque chose de vivant. Je m'en fous que ce soit propre. Je préfère mille fois ça à n'importe quelle performance d'acteur à la con. Je m'en fous de tout ça. Je m'en fous du théâtre. Voilà. Donnez-moi la vérité. Je veux que tu sois toi, juste toi, comme un animal, pur, sans artifice, qui est là, simple et vivant. Tu comprends ?
6: Je sais même plus qui je suis, là.
0: Qu'est-ce que tu veux dire ?
6: Mais là, être sur un plateau...
0: Dans ton monologue, qu'est-ce que tu veux dire ?
6: Mais rien, j'ai rien envie de dire. Plus maintenant, en tout cas. Au début, je pensais que c'était clair. Je voulais parler de la naissance de ma fille. La naissance de ma fille,
0: oui, qui vous sauve du massacre.
6: De quoi ?
0: La naissance de ta fille qui vous sauve du massacre de Benimissou.
6: Mais arrête de dire ça comme ça !
0: Mais quoi ? Qu'est-ce que tu veux, alors ?
6: Mais je veux parler de ma fille dans cette scène, tu comprends ? Je veux parler de la vie. Et oublier tout le reste.
0: Et est-ce qu'on peut oublier tout le reste ?
6: Ma fille, elle a 8 ans. Et elle est... Elle est tellement adorable. Et je sais que tous les parents disent ça de leurs enfants, hein, mais... Mais elle l'est vraiment. Et... Tu vois, je me disais qu'à travers son regard d'enfant qui voit les choses pour la première fois, que je pourrais regarder le monde à nouveau, le redécouvrir, tu vois. Mais à chaque fois que je pose mon regard sur ma fille, au lieu de la voir, elle, désarmante et lumineuse, c'est cette putain de nuit que je revois. Je voudrais voir que ma fille de 8 ans, hein, je vous jure. J'aimerais voir que ma fille de 8 ans, simplement, mais je sais pas, j'y arrive pas, tu vois.
0: Et pourquoi ?
6: Il y a eu 200 morts cette nuit-là, putain ! 200 morts ! Tous ces gens-là, moi, je les connaissais. Certains ont supplié qu'on les tue par balle plutôt qu'on les égorge. Et à quelques minutes près, ça aurait pu être nous. J'y pense tous les jours, j'en dors plus la nuit tellement ça me hante, là. Non, ne me touche pas, s'il te plaît. Ne me touche pas.
9: Excuse-moi.
6: Je me sens comme brûlé par mes souvenirs, comme si on m'avait arraché la peau, là. Tout me fait mal.
9: Excuse-moi.
6: Non, mais c'est pas toi. J'ai honte, c'est tout.
9: D'être en vie.
6: D'être en vie et de pas savoir...
9: Je sais.
6: De pas savoir pourquoi c'est arrivé. Qui les a tués, hein ? Pourquoi on connaît jamais les coupables ?
0: Tu veux savoir ?
6: On a tous quitté le village, on n'a plus de maison, on sait même plus où aller.
0: Tu veux savoir ?
6: Pourquoi il n'y a pas de procès ? Pourquoi personne n'en parle ? Pourquoi on nous tue comme ça ?
0: Pour la terre.
6: De quoi ?
0: Pour la terre. Pour les récupérer les terrains sur lesquels il y avait vos maisons.
6: Oh, Lias, dis pas ça.
0: L'ordre venait du général, qui dirigeait la sécurité militaire, parce que c'était un lieu d'investissement pour lui et sa famille.
6: Lias, arrête de dire ça.
0: Ils faisaient du business avec les Saoudiens, qui vous ont massacré avec l'aide du GIA, et après ils ont rasé ce qui restait au bulldozer.
6: Mais arrête de dire ça !
0: Mais c'est pas moi qui le dis. C'est un ancien agent du DRS qui a balancé. Et tu sais quoi aujourd'hui ? La fille du général, mais elle y possède une boîte pharmaceutique. Ouais. Ces salauds ont racheté les terrains à des prix dérisoires.
9: Amine, attends. Qu'est-ce qui te prend ?
0: Laisse-le.
9: Non, Lies, je vais lui parler.
0: Laisse-le !
9: Non, on a besoin les uns des autres.
8: Et c'est sur ces paroles qu'on va s'arrêter là. C'était quelques passages d'une pièce qui dure près de 2 heures. Et on vous remercie pour votre écoute.
10: La décennie noire de Yacine Ben Yacoub a obtenu le prix SACD de la dramaturgie francophone et le texte est lauréat international du quartier des auteurs et autrices du théâtre des quartiers d'Ivry. Il est publié aux éditions Passage. Ça va le monde, présentation Pascal Paradou, montage et réalisation Alice Ménard et Nicolas Benita, régie générale Benjamin Avayou et on se retrouve la semaine prochaine.
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15: Amen. Merci d'être avec nous sur RFI, il est 18h à Paris.
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15: À 16h en temps universel, l'heure d'un nouveau journal et à la une, journée de bombardement dans la bande de Gaza, alors que la diplomatie s'active après l'annonce d'un accord visant à désarmer le Hamas. L'armée israélienne a mené des frappes, détruisant des entrepôts de médicaments et tuant deux personnes. On est en direct de Jérusalem dans un instant. Sur le front des incendies en France, celui qui a ravagé la Gironde, plus de 40 000 hectares, est désormais fixé. Il ne progresse plus, selon la préfète du département. La quasi-totalité des 220 000 évacués ont pu rentrer chez eux dans un paysage désolé. L'attention se porte à présent sur le massif du Gros Bessillon dans le Var où plus de 1500 pompiers sont en ce moment à pied d'œuvre pour empêcher les reprises de feu. À suivre aussi le retour à la normale à Ceuta, les quelques 50 000 migrants qui avaient réussi à entrer par la mer dans l'enclave espagnole au nord du Maroc ont été reconduites de l'autre côté de la frontière. 67 personnes sont mortes en tentant cette traversée. Puis en Inde, le gouvernement hausse le ton face à Meta. Il accuse le géant de la tech d'avoir censuré une vidéo officielle du Premier ministre Narendra Modi. Au Moyen-Orient, le grand écart saisissant entre diplomatie et réalité du terrain. Alors qu'en coulisses, un second accord sur le désarmement du Hamas se précise, Israël semble vouloir pousser son avantage. Bonjour Michel Paul.
16: Bonjour Mathis, bonjour à tous.
15: En direct de Jérusalem pour RFI, l'armée israélienne a mené donc de nouvelles frappes dans la bande de Gaza, ciblant notamment les abords d'un hôpital de l'enclave.
16: Oui, on peut dire que l'armée israélienne multiplie les frappes à travers la bande de Gaza, faisant au moins deux morts au cours des dernières 24 heures. Alors à Deir el-Balah, au centre du territoire palestinien, une attaque a ciblé un bâtiment adjacent à l'hôpital Al-Aqsa, ravageant un entrepôt de matériel médical vital. Sur place, les images montrent un paysage de désolation où les habitants fouillent les débris au milieu des médicaments détruits. De son côté, l'état-major israélien assure avoir neutralisé 5 dépôts d'armes du Hamas, accusant une nouvelle fois le groupe islamiste d'utiliser les infrastructures sanitaires comme boucliers humains. Ces frappes interviennent dans un climat paradoxal. Donald Trump et le Hamas ont tous deux évoqué un accord prévoyant la fin des combats, un retrait progressif des troupes israéliennes et le désarmement du mouvement palestinien. Mais sur le terrain, Israël n'a toujours pas officialisé le texte. Si Benjamin Netanyahou garde le silence, eh bien son ministre de la Sécurité nationale, Itamar Ben-Gvir, rejette déjà catégoriquement cet accord, le qualifiant d'inacceptable, un blocage politique qui laisse pour l'instant le champ libre au bombardement.
15: Michel Paul en direct de Jérusalem. Et à l'instant, l'armée israélienne annonce avoir mené des attaques au Liban, cette fois dans le sud du pays, et d'avoir tué plusieurs membres de la milice chiite du Hezbollah. RFI 18h03 à Paris, au terme de 10 jours de lutte acharnée, des milliers de pompiers mobilisés et des villages entiers évacués. Le feu qui a dévoré plus de 40 000 hectares en Gironde n'avance plus. Il est fixé, disent les autorités. Fixé, mais pas éteint. La préfète du département appelle donc à la plus grande vigilance. Lors d'un point presse, elle a dressé le bilan des moyens qui ont été engagés afin de maîtriser cet incendie hors norme.
17: Ce que nous venons de vivre, et je le dis avec une certaine gravité, au cours de ces 10 jours d'un épisode absolument inédit en France, a conduit à ce que l'État tout entier se mobilise, avec le soutien de 13 pays européens, et jusqu'aux pompiers ukrainiens qui sont en route aujourd'hui pour venir nous rejoindre. C'est la plus grosse opération de lutte contre un incendie dans l'histoire moderne de la sécurité civile. Nous avons mobilisé, vous le savez, mais je le rappelle, 3300 pompiers, c'est du jamais vu. 24 moyens aériens, dont à peu près la moitié venant de pays européens. Une concentration de moyens jamais égalée. Nous continuons à appeler à la vigilance. Il ne faut pas baisser la garde. Il faut être encore très précautionneux parce que ce feu n'est pas éteint, il est fixé.
15: Sophie Broca, préfète de la Gironde, la quasi-totalité des 220 000 personnes évacuées ont pu rentrer chez elles. En revanche, à 600 km au-delà, dans le département du Var, vent violent et température caniculaire rendent le travail extrêmement compliqué, rapporte le chef départemental des pompiers. 1500 d'entre eux sont mobilisés, épaulés par une dizaine d'avions et d'hélicoptères pour lutter contre les nombreuses reprises de feu qui touchent le massif du Gros Bessillon, déjà frappé à la fin du mois de juillet. Au total, ce sont 6000 hectares qui sont partis en fumée. Le département est classé risque maximal aux incendies jusqu'à ce soir. Enfin, en Grèce, c'est une station balnéaire très fréquentée qui est menacée par les flammes. Porto Germeno, à 70 km de la capitale Athènes, un incendie d'une telle ampleur que la fumée qu'il dégage s'est propagée jusqu'aux côtes nord-africaines à 750 km de là.
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15: La situation quasiment revenue à la normale à Ceuta, l'enclave espagnole située au nord du Maroc, qui a vu arriver ces derniers jours sur ses côtes plus de 50 000 migrants, un afflux de personnes inédit, des scènes de chaos pour ce petit territoire d'à peine 20 km carrés et une traversée mortifère pour certains. Les corps de 67 personnes ont été repêchés à la mer. De son côté, le ministre espagnol de l'Intérieur, dépêché sur place en urgence, a salué le retour au calme dans l'enclave. Fernando Grande Marlaska.
18: En moins de 48 heures, la situation à Ceuta a complètement changé et les choses reviennent à la normale. Comme cela a déjà été signalé, vous savez également que tôt ce matin, nous avons commencé à installer la barrière maritime. Plus précisément, une barrière gonflable et une première ligne de bouées avec un chenal intermédiaire. Les personnes qui sont entrées illégalement dans notre pays par Ceuta le 30 juillet n'ont aucune possibilité de régulariser leur situation. C'est pourquoi nous savons tous qu'en moins de 24 heures, à peine plus de 24 heures, elles sont retournées dans leur pays d'origine. Il a également été possible de renverser cette situation en si peu de temps grâce à notre collaboration résolue et continue avec les autorités marocaines, avec lesquelles nous entretenons un partenariat continu fondé sur la confiance et le travail acharné développé au cours de ces dernières années.
15: Le Premier ministre espagnol Pedro Sanchez a quant à lui dénoncé l'égoïsme de certains pays européens, référence notamment à l'Italie. Avec le soutien de la Finlande et du Danemark, le gouvernement italien réclame l'expulsion de l'Espagne de l'espace Schengen, espace européen de libre circulation. Convoqué en urgence, une réunion des ministres de l'Intérieur de l'Union européenne se tiendra mardi pour faire le point sur la situation. En Allemagne, plus de 100 000 personnes défilent en ce moment dans les rues de Hambourg pour la marche des fiertés, une semaine après l'attentat commis par un islamiste à Berlin lors d'une manifestation similaire. Attentat qui avait tué une personne et blessé une trentaine d'autres. Des combats signalés ce matin en Éthiopie, région du Tigré. Depuis 4 ans, un accord de paix avait pourtant fait taire les armes entre l'armée fédérale et le Front de libération du peuple du Tigré qui contrôle cette région. Des affrontements qui se déroulent dans la partie occidentale près de la frontière avec le Soudan et qui ravivent les craintes d'un retour de la guerre. 21h37 à New Delhi, le gouvernement indien hausse le ton face à Meta, le géant de la tech, propriétaire de Facebook, accusé d'avoir censuré une vidéo officielle du Premier ministre Narendra Modi. Conséquence, le patron de Meta en Inde s'est vu convoqué cette semaine par le ministre du numérique afin de fournir des explications. Une offensive qui intervient dans la foulée des mobilisations du parti des cafards, le mouvement étudiant qui continue de secouer le pays. À New Delhi, Abdoulaye Rali.
19: En pleine vague de manifestations étudiantes, Facebook a suspendu pendant plusieurs heures une vidéo du Premier ministre Narendra Modi. Meta a ensuite rétabli la publication en évoquant une erreur de modération. L'affaire a aussitôt pris une tournure politique. Dans la semaine, le ministre indien de l'électronique a convoqué Arun Srinivas, le directeur de Meta India. Et la police de Hyderabad a enregistré une plainte contre lui à la demande de responsables locaux du BJP, parti au pouvoir, qu'il accuse d'avoir laissé circuler des contenus jugés diffamatoires envers Narendra Modi. Meta, Google, X et Snapchat devront aussi répondre d'une question parlementaire la semaine prochaine. Le parti des cafards a trouvé sur les réseaux sociaux l'écho nécessaire et c'est bien là que se situe l'enjeu. Au-delà de cette polémique, c'est la relation de plus en plus tendue entre le pouvoir indien et les géants de la tech qui se joue dans un pays où les plateformes numériques occupent une place centrale dans la vie politique. Abdullah Erali, New Delhi, RFI.
15: Allez, un mot de sport à présent, le sport féminin à l'honneur ce week-end. La première étape du Tour de France, 138 km au départ de Lausanne en Suisse. Et puis la Coupe d'Afrique des Nations féminines également à la une. Dans moins d'une heure, c'est le coup d'envoi d'Égypte-Malawi. Puis à 20h, temps universel, ça sera au tour des Nigérianes. La sélection nigériane championne d'Afrique à 10 reprises et qui doit absolument gagner contre la Zambie après avoir perdu leur premier match si elles veulent rester dans la course. Toute l'actualité sportive sur RFI, c'est Mondial Sport dans une poignée de secondes. Il est 18h10 à Paris, 2h de moins en temps universel.
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1: Bonjour à toutes, bonjour à tous. Mondial Sport, l'émission de tous les exploits aux quatre coins du globe sur RFI. L'émission d'une icône aujourd'hui, une icône du noble art, la française la plus titrée de la boxe anglaise. Une puncheuse, une combattante sur le ring comme dans la vie, une championne de France, du monde, une vice-championne olympique, capable de frapper juste avec les poings comme avec les mots. Frapper juste, c'est le titre de son nouveau livre. Il vient de paraître aux éditions Équateur. Pas seulement une autobiographie, une réflexion sur la vie comme sur la boxe, un essai, un manifeste féministe. Sarah Ouramoun a beaucoup de choses à partager. Elle n'est pas seulement une grande sportive ou bien une autrice, c'est aussi une entrepreneuse, une personnalité engagée dans la vie publique, citoyenne. Enfin, cerise sur le gâteau, Sarah Ouramoun est l'invitée de Mondial Sport sur RFI.
2: Jusqu'au bout, la centaine de proches réunis ici a cru à la victoire. Mais face à la Britannique Nicola Adams, Sarah Ouramoun s'incline. Un moment de déception dans l'assemblée. Puis les applaudissements reprennent pour remercier la championne.
3: J'étais très stressée et en plus ça s'est joué à rien. C'était vraiment très très serré. Donc un peu déçue, mais malgré tout je suis contente.
4: Beaucoup d'émotions, oui, et de joie et tout, oui. Si, je suis déçue, vraiment, oui, mais c'est le sport.
2: Championne du monde, d'Europe et 10 fois championne de France, Sarah Ouramoun détient un palmarès impressionnant. En 2012, elle avait mis sa carrière entre parenthèses après avoir échoué aux qualifications des Jeux Olympiques de Londres. 2 ans pour donner naissance à sa fille avant de reprendre les gants et de se fixer pour dernier objectif une médaille à Rio. Mission accomplie.
1: Un reportage de la télévision française, c'était il y a 10 ans, j'espère, une jolie Madeleine de Proust. La finale du tournoi olympique féminin des poids mouches, les moins de 51 kilos. Une finale suivie dans une salle de boxe d'Aubervilliers, en banlieue parisienne. Une salle qui vibre pour la championne, la célébrité locale, Sarah Ouramoun, qui sera donc médaillée d'argent olympique, vice-championne olympique à l'issue de ce combat, sous les yeux notamment, vous avez reconnu les voix.
5: Bah évidemment, de ma petite sœur et de ma maman.
1: Bonjour Sarah Ouramoun.
5: Bonjour.
1: Merci beaucoup d'avoir accepté notre invitation. Les souvenirs de Rio 2016, un grand moment dans votre parcours, peut-être une sorte d'aboutissement, un grand moment pour la boxe française et pour le sport français. Il vous accompagne au quotidien, ces souvenirs?
5: Oui, il m'accompagne parce que c'est ce qui m'a aussi construit. Ça a été un tournant important dans ma vie, dans ma reconstruction identitaire. Donc oui, c'est toujours là. J'ai du mal à croire que ça fait déjà 10 ans. J'ai l'impression que c'était là il y a quelques temps parce que c'est encore frais. Et qu'à chaque fois que j'entends les voix de ces jeux ou que je vois des images, j'ai toujours beaucoup de frissons et beaucoup d'émotions.
1: Nous allons revisiter ces images, mais pas que, au cours de notre émission. Ce n'est qu'une étape, après tout, dans votre long parcours. Mais avant, je voudrais accueillir une consoeur pour vous comme pour moi, une autre boxeuse olympique. Et dans notre studio, une amie, une admiratrice de Sarah Ouramoun, une disciple en quelque sorte, une consultante et amie de Mondial Sport également, Marine Camara. Bonjour Marine.
6: Bonjour Hugo, bonjour Sarah.
1: Boxeuse
6: bonjour.
1: Olympique, je le disais, porte-drapeau du Mali lors des Jeux de Paris, et puis évidemment une amie de notre émission. Je crois que vous connaissez bien toutes les deux, Sarah,
6: on
1: Marine.
6: On se croise de plus en plus,
5: oui. On a beaucoup de sujets en commun et de passion, je
1: vous
5: pense.
1: Vous êtes fière, entre guillemets, de la disciple Marine Camara.
5: Eh bien évidemment, et je suis vraiment contente que tu sois là face à moi.
1: Frappez juste aux éditions Équateur. C'est un livre difficile à définir, Sarah Ouramoun, et c'est un compliment. C'est une autobiographie en quelque sorte, mais c'est aussi, je le disais, et on en parlait d'ailleurs en antenne avec Marine, un manifeste sur l'émancipation des femmes, notamment par le sport, par la boxe.
5: Oui, alors je l'ai pas écrit en me disant que c'était une autobiographie parce que ça je l'ai déjà fait il y a quelques années.
1: Ça contient des éléments autobiographiques.
5: Il y a des éléments autobiographiques effectivement, et puis il y a aussi des histoires de plein de femmes. En fait, c'est une réflexion sur des centaines de femmes que j'ai accompagnées sur un ring à enfiler des gants, à se révéler. Mais effectivement, c'est aussi un manifeste de la puissance féminine.
1: Marine Camara, vous aviez une question par rapport à Frapper Juste.
6: Bien sûr, c'est vrai qu'on te connaît en tant que femme, on voit un peu tous tes projets, etc. Aujourd'hui, tu partages des conseils, ce que tu fais aussi assez régulièrement sur tes réseaux sociaux. Donc, pour une personne qui a envie de le lire ou qui s'y intéresse, et pas seulement pour les femmes, mais aussi pour la société, c'est quoi pour toi frapper juste? Parce que frapper, on le sait, tout le monde le fait au quotidien, mais juste, c'est quoi la justesse dans ton sens?
5: Le fait d'avoir choisi ce titre, c'était une manière de dire frapper juste. Il y a une forme d'intention, d'intelligence dans l'action, dans l'intention. Frapper juste, c'est les bons mots au bon moment. C'est un peu tout ça que j'ai voulu mettre dans ce titre. J'aurais pu l'appeler frapper fort et c'est pas ce que je voulais. Je voulais cette notion de précision, d'intention bien réfléchie.
1: Est-ce que c'est une manière, ce livre, d'entremêler les combats de la vie avec les combats sur le ring? Il y a littéralement le deuxième chapitre qui s'appelle « Combattre » et qui est divisé en 12 parties, 12 reprises, 12 rounds, comme un combat de boxe.
5: Oui, évidemment, j'ai repris les leçons du ring et j'ai voulu m'inspirer de son univers. C'est un univers que j'aime, qui m'a construit, qui m'a nourri. Et donc, j'ai tiré les leçons, en fait, de mes combats, mais pas que, des combats de femmes et d'autres personnes que j'ai rencontrées tout au long de ma carrière et qui m'ont permis d'apprendre à la fois sur moi et sur la manière dont je devais me positionner dans cette société.
1: Marine ?
6: Oui, et en fait, ce qui est intéressant, on a un peu, c'est vrai que comme tu le dis, Hugo, on a pas mal de sujets aussi en commun, notamment l'inclusion. Là, aujourd'hui, t'évolues dans d'autres milieux. T'as utilisé tous tes apprentissages du ring pour les mettre dans la vie du quotidien en devenant femme, mère, entrepreneur, surtout leader engagé. Qu'est-ce que tu retiens? Qu'est-ce que la boxe t'a permis de transférer, en fait?
5: La première chose, ça a été de tenir debout et de m'assumer. Le fait de monter sur un ring, d'accepter le regard des autres, pour moi ça a été un vrai acte de presque de résistance, de me dire on me dit que je suis pas à ma place et pourtant je vais passer les cordes de ce ring et je vais enfiler les gants et je vais y aller, même si on me dit que j'en serais pas capable, que je coche pas finalement les cases de ceux qui normalement font des combats de boxe. Donc la boxe, c'est tout ça, c'est d'abord, ça m'a donné le courage et l'audace de combattre et d'accepter en fait de parler de mes projets et de mes envies.
1: Ce livre, il ne s'adresse pas qu'aux femmes qui voudraient ou aux lecteurs, lectrices qui voudraient faire de la boxe, c'est une émancipation quelque part, des possibilités d'émancipation racontées via la boxe, mais ce sont des leçons de vie en général.
5: Oui, c'est pas un livre sur la boxe. Hein. La boxe, c'est le prisme de la boxe parce que c'est mon outil et c'est celui que j'ai utilisé pour moi me forger, gagner en puissance. Mais c'est pas du tout un livre qui parle de boxe. On parle presque du ring de la vie et la manière dont on va pouvoir s'ancrer dedans et prendre sa place et prendre un peu plus de pouvoir.
1: Ça s'appelle frapper juste. C'est quoi le plus dur, donner des coups ou choisir ses mots, trouver la faille ou trouver le mot juste?
5: Les deux, j'ai envie de dire tout est combat, à la fois donner des coups, en recevoir aussi, je pense que c'est ce qu'il y a de plus compliqué, et trouver la justesse dans les mots, c'est sûr que c'est pas facile, mais tout s'apprend.
6: Et moi aussi, j'ai encore une question parce que j'en pose beaucoup.
1: Mais bien sûr, vous êtes là pour ça, Marine. Et vous n'avez même pas à me demander l'autorisation. Hein.
6: C'est vrai que moi, ce que j'apprécie dans ce livre, c'est qu'aujourd'hui, on voit beaucoup de profils d'athlètes assez lisses, qui parlent plutôt performance, qui montrent un certain lifestyle. Et toi, tu vas un peu à contre-courant parce que de un, tu te fais pas vraiment une biographie, ce que t'as déjà fait. Et en plus, tu parles d'engagement. Tu prends position, en fait, sur des sujets qui font notre société aujourd'hui, qui sont dans le débat politique, public. Qu'est-ce que t'en penses? Le fait d'être athlète engagé, pourquoi est-ce que tu choisis même si tu l'as toujours été, mais pourquoi est-ce qu'aujourd'hui tu décides d'assumer en fait cette posture-là?
5: C'est vrai que j'ai toujours été engagée. Moi, j'ai été longtemps dans le milieu associatif et puis surtout éducatrice spécialisée. Et la boxe a toujours été un peu mon outil. J'ai travaillé auprès de jeunes, de femmes, mais aussi de prostituées, de toxicomanes. Donc cet engagement, il a toujours été là. J'ai eu beaucoup d'exemples autour de moi et en premier ma mère. Aujourd'hui, j'ai surtout conscience que la médaille à Rio m'a permis d'avoir une voix qui porte plus de l'écho et de la visibilité. Et c'est une vraie chance de pouvoir prendre la parole, de dénoncer. Et donc, je saisis cette chance. Je la saisis à la fois quand je prends la parole sur mes réseaux sociaux. Mais là, le fait de pouvoir l'écrire, que ça reste, que ce soit lu, pour moi, c'était important de le faire.
1: Sarah Ouramoun, autrice, championne et beaucoup d'autres choses. Vous êtes l'invitée de Mondial Sport sur RFI. On va revenir notamment sur vos exploits de Rio il y a 10 ans qui ont fait de vous une icône. Mais juste avant, un peu de musique.

0: Passe par chez moi, Bianca Costa et Daniil dans la playlist de Mondial Sport. Sarah Ouramoun est notre invitée sur RFI. Il y a 10 ans, vous devenez Sarah vice-championne olympique au sein de la team Solide qui a marqué la boxe française et le sport français en empilant les médailles sur les rings de Rio.
1: C'est l'année de tous les records pour la boxe française. 10 qualifiés olympiques, c'est un record. Deux femmes françaises au JO, c'est une première. Quatre finalistes, c'est du jamais vu. 6 médailles, c'est historique. 2 titres olympiques, c'est exceptionnel. Jamais la boxe française n'a percuté à ce point. 6 mois plus tard, avec 6 médailles autour du cou, les boxeurs français font un retour triomphal dans leur quartier d'origine. Leur résultat et leur discours provoquent un engouement sans précédent autour de la boxe.
2: Bravo, bravo et bras arrière. Bravo.
1: Dans les quartiers populaires, la boxe est un formidable outil de cohésion sociale. Avec l'avènement de Sarah Ouramoun et Estelle Mosley, championne et diplômée, la boxe sort de ses stéréotypes.
3: J'ai vu la médaille d'argent en Sarah Ouramoun et j'ai trouvé ça, je trouve que c'est un très beau modèle et ça m'a motivé de continuer dans la boxe.
0: Les archives de France Télé, ça s'est terminé un petit peu cut. On a fouillé un nouveau reportage de la télévision française qui date d'il y a 10 ans. Sarah Ouramoun, votre médaille olympique, médaille d'argent à Rio, elle vient récompenser un parcours brillant, mais pas simple. Auparavant, en 2012, vous ratez les Jeux de Londres et dans la foulée, vous laissez un peu la boxe de côté. Vous menez d'autres projets, ouais. Notamment celui de devenir maman, et vous revenez par la très grande porte avec une médaille d'argent.
4: Effectivement, 2012, ça a été une année compliquée puisque je perds au tournoi de qualification olympique. À l'époque, on avait un tournoi qui était important où il fallait monter sur le podium et je suis passée complètement à côté. J'étais peut-être trop prise par l'enjeu. Et j'ai pas réussi à être dans mon combat, le dernier qui m'aurait permis de décrocher le billet pour les Jeux de Londres. Et donc mon chemin s'est arrêté assez brutalement puisque j'imaginais pas du tout échouer, en tout cas à cette étape-là. Je pensais vraiment pouvoir participer aux Jeux. Ça faisait quand même des années que je m'entraînais. J'étais numéro une mondiale, donc pour moi c'était assez logique d'y aller. Mais voilà, c'est les réalités du sport. Et je me projetais pas plus loin que ces Jeux. Donc j'avais des envies de me construire à la fois professionnellement, mais aussi fonder une famille. Et donc j'ai arrêté ma carrière en Chine suite à cet échec. Et j'ai tourné vite la page, je me suis construite autrement. Mais l'envie d'aller au bout a fait qu'à un moment donné, j'ai voulu me donner une dernière chance et tenter les Jeux de Rio. Et puis en même temps, il y a du temps qui est passé, quasiment deux années, durant lesquelles j'ai beaucoup pensé à ce combat. Et un aspect sur lequel j'avais probablement pas assez travaillé, c'était l'aspect mental. Je pensais être une compétitrice et être capable de mener des grands combats et en tout cas être capable de gérer mes émotions sur des temps aussi forts. Et en fait, cet échec m'a prouvé le contraire. Et donc, j'ai beaucoup investi sur le champ mental pour pouvoir être prête à cette nouvelle échéance au Jeux de Rio.
0: Et là, vous devenez une icône. Quelque part, vous étiez déjà une championne, vous aviez déjà un des plus beaux palmarès de la boxe française, en tout cas pour une femme. Et là, le fait de revenir et puis aussi de montrer qu'on peut avoir mené d'autres choses dans sa vie, d'être devenue maman, mais qu'on peut redevenir une athlète de très haut niveau et de glaner ce qui est une sorte de graal, une médaille olympique.
4: Ouais, je sais pas si je suis une icône, mais en tout cas... J'ai vu que j'avais montré à d'autres le chemin et là, surtout cette possibilité de revenir à haut niveau après la naissance d'un enfant. Moi, c'est vrai que j'avais pas forcément ces modèles-là et c'est d'ailleurs pour ça que j'ai longtemps repoussé ce désir de maternité en me disant que c'était pas possible de revenir. Moi, c'est mon mari qui m'a donné le courage parce que quand je perds en Chine en 2012, il me dit mais tu deviendras maman et tu reviendras. Et je lui dis, moi, sur le coup, je lui dis, mais de quoi tu parles? T'es maman, t'as déjà porté un enfant, tu te rends pas compte? Avec la gestion du poids, l'engagement qu'une préparation demande, je pensais que c'était pas conciliable.
0: Il y a des femmes, des mères, justement, qui vous parlent de ça, de ce que ça a pu représenter aussi, cette histoire. L'exemple
4: oui,
0: que ça a pu donner.
4: Évidemment, il y en a, parce qu'aujourd'hui, il y a beaucoup d'athlètes, on l'a vu sur les Jeux de Paris 2024, qui sont revenus après une grossesse et qui sont revenus souvent en étant meilleurs, parce que on est beaucoup plus épanouis, on est libérés aussi. Donc je pense, en tout cas, moi, la grossesse m'a beaucoup apporté. Je suis revenue à l'entraînement avec beaucoup plus de plaisir. En tout cas, cette notion de plaisir, elle est revenue sur... Le curseur a bougé sur l'entraînement, alors que pendant des années, je crois que j'étais vraiment sur la performance et qu'il n'y avait plus que la médaille qui me rendait heureuse. Et c'est la maternité qui m'a fait prendre conscience en fait, j'avais choisi de monter sur un ring et qu'il fallait que je retrouve ce plaisir des débuts quand on joue à boxer.
0: Dans cette team solide de 2016, Rio, il y avait Tony Yoka, Estelle Mosley ou encore Souleymane Sissoko qui lui avait glané une médaille de bronze. Bonjour Souleymane Sissoko.
5: Bonjour.
0: Merci d'être de retour dans Mondial Sport. Vous avez dit hors antenne que vous ne pouviez pas refuser notre demande d'intervenir pour rendre hommage à Sarah Ouramoun.
5: Ah non, Sarah, c'est le respect, c'est la grande dame, c'est quelqu'un qui forge vraiment le respect. Moi, je me suis toujours très bien entendu avec Sarah. Elle a toujours été de beaux conseils. Et lorsqu'on m'a dit, Souleymane, est-ce que tu veux intervenir pour Sarah, j'ai tout de suite dit oui.
4: Merci Souleymane, ça me fait plaisir de t'entendre.
5: Merci, moi aussi.
0: Cette team solide de 2016, on l'a entendu, elle avait énormément marqué les esprits, elle a marqué le sport français. Vous continuez à en parler entre vous, je ne sais pas, vous avez un groupe WhatsApp où vous croisez à l'occasion pour vous dire ce qu'on a fait à ce moment-là pour le sport français et sur le plan symbolique, c'était assez exceptionnel.
4: Alors non, chacun a pris un peu son chemin, mais on se suit tous et je pense qu'il y a quand même beaucoup de fierté quand on voit les parcours de chacun et notamment moi, Souleymane, j'ai toujours dit que je suis une très très grande fan. Je pense qu'on ne se rendait pas compte à la période des Jeux de l'image qu'on renvoyait parce qu'on était chacun dans notre parcours et cette team solide, l'identité qu'on a pu créer, elle s'est faite assez naturellement. C'est-à-dire que ce n'était pas prévu, il n'y avait pas de stratégie. Mais je pense que chacun de nous avait un discours très positif qui a permis d'avoir un regard différent sur notre sport et ça a permis de le valoriser et de le mettre en lumière sur ces Jeux où finalement c'est 15 jours où il y a énormément d'actualités sportives, de médailles, de grands champions et nous on a pu quand même nous rendre visibles collectivement parce qu'il y avait cette cohésion entre nous.
0: Souleymane Sissoko, qu'est-ce qui vous impressionne le plus? Qu'est-ce qui vous a le plus impressionné chez Sarah Ouramoun? Comment vous la... quel portrait vous pourriez nous faire?
5: Il y a énormément de choses à dire. Il y a son engagement sportif déjà. Lorsqu'elle est revenue d'une grossesse pour décrocher une médaille olympique, c'est exceptionnel. Et puis derrière, son engagement aussi associatif avec Boxer Inside, avec les puncheuses. Ce qu'elle fait, c'est elle aide vraiment les femmes et pas que... à s'en sortir. Voilà, c'est pour elle, voilà, c'est une thérapie vraiment mentale et physique ce qu'elle fait. Et puis elle tire beaucoup de femmes vers le haut. Lorsqu'elle a commencé, comme on le dit, c'est une génération où c'était très mal vu qu'une femme fasse de la boxe. Elle est venue, elle a brisé tous ces tabous-là. Et puis voilà, elle est allée chercher des résultats exceptionnels aux Jeux Olympiques, aux Championnats du Monde. Elle est quand même championne du monde. Il faut pas le négliger. Revenir avec une grossesse, c'est moi, je suis juste vraiment fan de Sarah, ce qu'elle fait en team building, etc. Je croise aujourd'hui beaucoup d'entrepreneurs qui me parlent d'elle. Lorsqu'elle intervient dans les entreprises, le discours poignant qu'elle a, c'est motivant, ça tire les gens vers le haut. Et puis, elle a toujours été comme ça, tournée vers autrui, toujours être là à aider, à donner de beaux conseils. Moi, je me rappelle, on est allé en tournoi à l'étranger, je parlais un peu de l'association, etc. Elle m'a toujours bien conseillé. Et aujourd'hui, voilà, c'est une championne. Elle a été championne sur le ring, mais aussi en dehors du ring. Et moi, c'est ce qui me plaît le plus d'être aujourd'hui ambassadeur de bonne cause. Et c'est ce qu'elle fait très bien, Sarah.
0: Ça vous fait plaisir.
4: Mais ça me touche beaucoup. Évidemment, ça me touche, surtout venant de toi, Souleymane. Merci beaucoup.
0: Ça avait marqué la jeune Marine Camara. Je ne sais pas quel âge vous aviez en 2016, Marine.
6: 2016, j'avais 20 ans, je
0: Une
6: pense. 20, ouais.
0: apprentie boxeuse, cette team solide, Sarah, Suleiman, Tony Yoka, ça a marqué, ça vous a marqué, ça a marqué les apprentis boxeuses, boxeurs comme vous?
6: Bien sûr, bah déjà c'est des gens que je côtoyais un peu de loin parce que bah j'assistais tous les ans au final des championnats de France et de voir qu'on pouvait passer bah du national à l'international comme ça. Mais moi je pense que ce qui m'a le plus marqué, c'est que dans cette team solide en fait, c'était un croisement d'intersections de jeunes hommes et de jeunes femmes issus de différents backgrounds, de différents engagements, etc. Et ce qui est bien, c'est que ce sont pas juste des athlètes. Si on regarde aujourd'hui, bah, que ce soit Sarah, Istal Mosli, Souleymane, etc., ils ont tous une personnalité sur le ring qui est exceptionnelle, mais aussi en dehors. Ils ont tous des projets associatifs et c'est ça que moi que j'ai aimé, c'est leur manière d'utiliser bah, la boxe comme un outil pour construire une vie au-delà du ring et surtout pas que pour eux, mais pour en fait les jeunes qui les regardent ou même pour la société tout court.
0: Est-ce que vous aviez senti ça, que ça avait marqué un basculement dans la société? Vous êtes, on va en reparler, mais ça a déjà été largement évoqué dans cette émission. Vous êtes engagé aujourd'hui pour notamment aider les femmes à boxer, mais c'est un peu plus que ça. Vous êtes dans un engagement associatif assez fort. Est-ce que vous avez senti que vos exemples ont marqué un tournant, au moins pour la boxe auprès des femmes et même un peu plus que ça dans la société?
4: Oui, clairement, il y a vraiment un après Rio dans les salles de boxe et bien au-delà. Parce que c'est six visages complètement différents. Et j'ai envie de dire même plus, on était neuf à Rio. C'est neuf visages qui ont inspiré, qui ont touché, qui ont montré l'exemple et le chemin. Et on a vu hein, dans les salles de boxe des nouveaux visages, des gens qui se projetaient sur un ring et voire même plus loin en compétition. Je crois qu'on a quand même apporté beaucoup à notre sport et on a contribué à changer son image sociale, celle qui était peut-être un peu obscure il y a quelques années, qui est devenue très positive et qui est même une image qui peut devenir très premium, puisqu'il y a plein aujourd'hui de clubs de boxe très classe qui se créent.
0: Ça s'est gentrifié la boxe,
4: Voilà,
0: comme
4: donc
0: on dit.
4: aujourd'hui, sorti, c'est presque une belle carte de visite de dire je fais de la boxe et je crois qu'on a contribué à ça.
0: Souleymane Cissokho, un dernier mot pour Sarah Ouramoun?
5: Un dernier mot, écoute Sarah, moi je suis derrière toi, je suis toujours un grand fan, vraiment merci pour ce que tu dégages. Et vous savez, les Américains disent beaucoup lead by example, et c'est

0: sorte l'apogée de votre carrière au haut niveau. Sarah, on va aussi revenir dans cette émission sur vos débuts, les combats que vous avez menés sur le ring, mais aussi en dehors, pour en arriver là. Mais pour aussi bien vous connaître, c'est bien d'en savoir un peu plus sur votre personnalité, vos goûts. Il y a un fil conducteur. Lorsque vous allez au cinéma, vous n'avez pas peur de pleurer.
1: Il doit y avoir un détenu comme moi dans chaque prison d'Amérique. Je suis le type qui peut tout avoir. Les cigarettes, un peu d'herbe, si c'est ton truc. Une bouteille de cognac pour fêter le diplôme du petit dernier. À peu près tout ce qui n'est pas déraisonnable. Oui, monsieur.
0: Un extrait des Évadés, l'un de vos films préférés. Vous aimez bien pleurer parce qu'il y a aussi des comédies romantiques, pièce I Love You ou La Ligne Verte, ça aussi c'est un film,
2: ouais, c'est un beau film
0: déchirant, À la recherche du bonheur avec Will Smith. Les Évadés, c'est aussi, et ça aussi c'est un fil conducteur dans vos goûts cinématographiques, l'envie d'affronter des épreuves, de faire face à l'injustice, votre vie même pourrait être un film. Vous êtes une jeune fille née en banlieue parisienne qui s'est imposée dans un sport marqué par un certain machisme, surtout à vos débuts. Vous avez aussi réalisé des études brillantes à Sciences Po, grande école française. Vous êtes conférencière, entrepreneuse accomplie, citoyenne engagée. Juste votre enfance, vous êtes née donc en région parisienne et vos parents, ils viennent d'Algérie, c'est ça?
2: Tout à fait. Mes parents viennent d'Algérie et moi, je suis née dans le 92 entre Boulogne, Sèvres et Saint-Cloud.
0: À l'adolescence, en banlieue, à Aubervilliers, vous franchissez, ça c'est vraiment le tournant, les portes d'une salle de boxe, et c'est là que tout change.
3: Lui, c'est Saïd Benajem, champion de France 91-92, qualifié pour les Jeux Olympiques de Barcelone.
4: Bah, dans mon club, à Aubervilliers, je travaille avec des jeunes, le mercredi après-midi, je m'occupe de l'école de boxe, donc c'est la totale, quoi. Je suis super bien avec les gamins, et puis je m'amuse bien avec eux, et puis je prends du plaisir à leur apprendre de boxer, et je prends du plaisir à les regarder boxer. Ça va les aider, je crois, parce que quand on a goûté à la boxe, quand on est monté sur le ring, entre les quatre coins dans les quatre coins du ring, quand on sort, On est mieux armé, on est plus solide, on peut faire face à la vie de tous les jours. Et ça, pour moi, c'est important, c'est primordial.
0: Alors, dans les archives, sur le site internet des archives de la ville d'Aubervilliers, votre ville, Sarah, on peut tomber sur un vieux reportage des années 90 consacré à un boxeur olympique et coach à l'époque auprès des jeunes. Comment s'appelle-t-il? Vous avez reconnu sa voix?
2: Oui, j'ai reconnu Saïd Benajem. Ça fait bizarre d'entendre sa voix de jeune homme.
0: Il est tout jeune. On est dans les années 90. On est dans sa salle où des gamins viennent s'initier à la boxe auprès de lui. Et qui, justement, dans les années 90, franchit la porte de cette salle pour venir s'initier à la boxe, vous?
2: Oui, vous, un peu plus tard. Moi, c'était en 96. Et d'ailleurs, cette première rencontre, Saïd m'a beaucoup parlé des Jeux de Barcelone en 92. Pour lui, c'était pareil. C'était un rêve d'enfant, le rêve d'une vie. Il était encore athlète, boxeur professionnel. Donc c'est vraiment ce premier échange qui m'a donné envie de m'inscrire et d'essayer, parce qu'il me parlait d'escrime des poings, de noblard. Il me disait que sur un ring, il fallait d'abord apprendre à danser et à bouger. Et il m'a proposé de faire une séance d'essai de boxe éducative, donc la boxe à la touche. Et j'ai accepté. Et quand je suis revenue le lendemain à la salle, j'ai adoré parce qu'il y avait une super ambiance dans la salle. Il avait une pédagogie extraordinaire. Et puis, on a d'abord appris à bouger, à se déplacer et surtout à ne pas frapper. C'était un peu frustrant au départ, mais vraiment, c'est lui qui m'a donné confiance et qui m'a donné envie de poursuivre.
0: Qu'est-ce qu'elle fait là, cette fille? Apparemment, c'est l'une des premières phrases que vous entendez quand, donc au milieu des années 90, vous entrez dans cette salle de boxe. C'était ça l'ambiance de l'époque, quand on voulait s'adonner au noble art en tant que femme?
2: C'est une grande salle, c'est un ancien bâtiment, une usine de moteurs d'avion de la Première Guerre mondiale. Et en fait, quand j'arrive dans cette salle, il y a des hommes qui venaient s'entraîner. D'ailleurs, certains arrivaient encore en bleu de travail. Et c'était une salle qui était ouverte de 17h à 22h. Fallait se faire sa place, monter sur le ring en essayant de jouer un peu des coudes. Et quand je pousse la porte de cette salle parce que je veux participer au cours collectif et je veux plus venir juste avec Saïd sur des temps un peu intimes où on est que tous les deux. Et quand je pousse la porte de cette salle et que je m'avance, déjà les regards se tournent vers moi. Il n'y a pas de vestiaire pour femmes. Les gens n'ont pas l'habitude de voir des femmes

0: dans cette salle, même juste en tant que spectatrice. Il n'y avait pas de ça à l'époque. Et donc, ouais, j'entends qu'est-ce qu'elle fait là, cette fille, parce que Saïd fait du bruit, m'annonce. Et donc, je suis hyper gênée parce qu'il crie mon nom alors que moi, j'essaye d'être super discrète. Et il demande à des boxeurs qui sont sur le ring en train de faire du shadow de sortir du ring pour me laisser la place. Et donc,
1: Et ça, à l'époque,
0: l'un d'eux dit, mais qu'est-ce qu'elle fait là, cette fille?
1: ça vous fait réagir, ça, ce témoignage, Marine Camara?
2: Bien sûr, je pense qu'en tant que femme athlète, on a tous connu un peu une petite anecdote comme ça. Et ce qui nous a, entre guillemets, pas protégés, mais qui nous a permis de passer outre, ça a souvent été le coach, en fait. Souvent le coach qui devient notre allié et qui nous dit non, t'as le droit d'être là, continue de faire ce que tu fais. Et c'est comme ça que beaucoup de femmes continuent, ou au contraire, malheureusement, n'ont pas l'espace, je pense, pour évaluer, enfin, remplir leur plein potentiel, je
0: Ouais,
2: dirais.
0: et
2: Il faut
1: le
2: un
1: con
2: allié, ouais, c'est vrai.
1: Et le contexte de l'époque rend d'autant plus indispensable cette présence de l'allié. J'ai découvert, en vous lisant, l'interdiction de disputer des compétitions de boxe pour les femmes en France avant la fin des années 90.
0: Ouais, jusqu'en 90, en fait, on fait partie d'ailleurs des derniers pays à avoir autorisé la boxe en compétition pour les femmes. Et on pouvait participer à des entraînements, comme c'était le cas pour moi, quand on avait des entraîneurs qui étaient très ouverts, intelligents, qui nous faisaient de la place dans leur salle. Mais la compétition officielle, ouais, c'est 99. Avec la Grande-Bretagne, on fait partie des derniers pays à avoir autorisé les combats en compétition. Ouais.
1: Et votre premier combat, donc en compétition, c'est 99.
0: Mon premier combat en compétition, c'est en janvier 99. Je m'en
1: Et là
0: souviendrai
1: aussi,
0: évidemment
1: la
0: toute
1: bande
0: ma vie.
1: son
0: Bah,
1: est
0: en
1: incroyable.
0: fait, c'était, on était dans un vestiaire et on est, en fait, on était pas sur le programme. Évidemment, il y avait un championnat du monde professionnel homme à l'affiche qui était diffusé en direct à la télé. Et donc, on était les combats qui venaient combler des trous en cas de chaos. Donc, si les combats du programme, les premiers combats s'arrêtaient prématurément. Et donc, dans le vestiaire, on avait un homme qui rentrait de temps en temps et qui nous disait, ouais, préparez-vous, je crois que ça va tomber. Et donc, on s'échauffait, puis il revenait 10 minutes après en disant, bah non, finalement, c'est allé au bout. Et à un moment, il est rentré dans le vestiaire en nous disant, allez, c'est à vous, dépêchez-vous. Et donc, on est sorties toutes les deux. Je pense on avait autant peur l'une que l'autre. On se regardait à peine. Et on nous a demandé de défiler sur un grand podium qui traversait la salle. On était dans une salle immense à Élancourt. La salle était pleine. Et quand je me suis avancée sur ce fameux podium, il y a un homme qui est venu proche de la barrière, qui l'a secoué et qui criait retourne dans ta cuisine, à poil. Enfin, voilà. Et c'est vrai que les gens n'étaient pas du tout prêts à voir un combat de femmes. Et donc quand on nous a annoncé, mais la foule est devenue dingue, quoi. Ça a commencé à siffler, crier. Et bon, on s'est avancé, on a fait notre combat. Je me suis un peu mis dans ma bulle. J'étais un peu pétrifiée au début, puis après, voilà.
1: Je crois que ça s'est plutôt bien passé par la suite. 10 titres de champion de France, un titre de
0: Oui.
1: championne du monde en 2008, et puis bien sûr, cette médaille d'argent à Rio en 2016, Marine Camara.
2: Bien sûr, c'est vrai que c'est un palmarès, bah c'est le plus grand palmarès, je dirais, en boxe, que ce soit homme-femme confondu. C'est super inspirant et souvent on se dit, bah, est-ce que toi d'ailleurs, t'as pas voulu continuer? À quel moment est-ce que tu t'es dit, bah, ma carrière est terminée, je peux passer à autre chose? Parce que, comme tu l'avais dit pour les Jeux de 2012, ok, c'était une déception, t'étais prête à raccrocher les gants, pardon. En 2016, tu fais la médaille d'argent olympique. Est-ce que tu t'es pas dit, bah, pourquoi pas continuer jusqu'en 2020 ou même un peu plus tard? Parce que, bah, on se rend compte en te regardant, bah, que tu restes toujours en forme, que tu pourrais même continuer de boxer à l'heure actuelle. À quel moment tu t'es dit, ça y est, c'est fini pour moi, j'ai fait ce que j'avais à faire sportivement. Maintenant, j'ai envie de dédier mon temps à d'autres combats, d'autres engagements.
0: Je l'ai su à partir du moment où j'ai repris la boxe en 2014. Je savais que je voulais aller jusqu'à Rio et m'arrêter après. Ça faisait 20 ans que je boxais à haut niveau. C'est quand même très engageant. J'étais déjà maman, j'avais d'autres projets. Et je sentais que j'arrivais plus à tout concilier. Et puis, bah, Rio, ça a été aussi pour moi l'opportunité d'aller au bout de mes rêves. J'avais plus envie de remonter sur un ring parce que j'étais allée au bout de tout et je ne cherchais plus rien. C'est-à-dire que ce que je cherchais, je l'avais trouvé. J'aurais pu peut-être même passer professionnelle. J'avais eu des propositions, mais je m'étais jamais projetée dans une carrière professionnelle. J'avais envie de me construire vraiment autrement.
1: Bon, écoutez, ça s'est pas trop mal passé là aussi. Par la suite, le parcours sur les rings, il est impressionnant. On en a fait le tour, même si on pourrait largement en parler davantage. Le parcours en dehors, il est pas mal non plus. Sarah Ourahmoune est dans Mondial Sport sur RFI. Nouveau round, nouvelle reprise dans quelques instants. Mais en attendant, Cosine Arte, Sima Funk et la tribu dans la playlist de RFI.

On a des choses à se dire, ce que je vois entre Marine Camara et Sarah Ramoun dans Mondial Sport sur RFI, dans notre playlist Cosine Arte, Sima Funke et La Tribu, Sarah Ramoun est notre invitée exceptionnelle.

0: Regardez là.
1: 66,28 m, nouveau record de France. Mélina Robert Michon, médaillée d'argent au lancer du disque. Divine, divine Mélina.
2: Ça prend au cœur, c'est quasiment autant d'émotions que la Marseillaise dans le stade. Non, c'est beaucoup d'émotions parce que c'est beau les médailles, mais le mieux c'est quand on les partage et là c'est exceptionnel.
3: Il faut maintenant aller jusqu'au bout, Marie-Jo. Cathy Frimat n'est pas encore battue. Elle se bat. Marie-José Pérec se détache. Marie-José Pérec rentre dans la légende. Championne olympique.
4: Je pense que c'est normal de finir sur Marie-Jo Pérec quand on déroule vos idoles, vos icônes sportives, Sarah Ouramoun, des femmes, et notamment Marie-Jo. Vous écrivez sur elle dans Frappé Juste, votre livre aux éditions Équateur, les JO 92, voir Marie-Jo gagner m'a donné le plus grand espoir de ma vie. Vous avez également gagné une médaille olympique plus tard. Un mot sur ces icônes. On a également reconnu, entendu Serena Williams, Marie-Amélie Le Fur, la championne française de parasport, ou encore Mélina Robert-Michon.
5: Ouais, c'est toutes des femmes, j'ai entendu le mot divine, c'est vraiment ça, qui m'ont beaucoup inspirée, qui montrent le chemin, mais pas qu'à moi. Quand on voit que Mélina va participer à ses 8e jeux, c'est phénoménal. Enfin, je veux dire, moi j'ai vécu les jeux une fois et c'est dingue, 8 fois. Et puis maman engagée, enfin vraiment c'est une femme qui est exceptionnelle. Marie-Amélie, ça va au-delà du sport, c'est tout cet engagement politique, cet engagement pour le sport et surtout le parasport. Et puis Serena Williams, c'est tout le vraiment cette identité, le côté aussi très business, maternité, toute l'inspiration que
4: des femmes puissantes. L'expression est un peu cliché, peut-être un peu galvaudée, mais là.
5: Mais c'est ça, ça fait écho un peu à mon livre. C'est des femmes qui ont su frapper juste parce que oui, elles ont exprimé leur puissance sur tous les terrains.
4: Et les femmes que vous côtoyez au quotidien dans votre après-carrière, mettre en valeur les femmes par le sport, c'est l'une de vos raisons de vivre. Vous écrivez, Frappez juste aux éditions Équateur. Vous avez également des engagements associatifs. Souleymane Sissoko en parlait, vous allez nous en parler peut-être plus en profondeur. Boxers Inside Club et les Puncheuses, qu'est-ce que c'est ?
5: Alors Boxer Inside Club, c'est il y a pas de problème. C'est des clubs de boxe qui sont devenus des tiers-lieux sportifs puisque c'est des clubs un peu classiques qui sont ouverts à tous de l'enfant des 4 ans en passant par les boxeurs professionnels, des cours dédiés aux femmes, un peu comme un sas avant de rejoindre les cours en mixité et puis des cours dans des différentes structures médico-sociales. Et puis, la journée, j'utilise la boxe vraiment comme outil d'éducation puisque j'ai lancé une académie il y a 6 ans maintenant dans laquelle j'accompagne chaque année 400 jeunes à travers des parcours d'éducation par la boxe et notamment par des formations au métier du ring. Donc, c'est des jeunes qu'on forme pour devenir juge, arbitre, délégué de réunion. Non pas qu'à la fin du parcours ils deviennent vraiment arbitre ou juge, c'est surtout qu'ils développent des compétences dans cette formation qui leur sont utiles dans leur quotidien à l'école et puis pour leur vie future.
4: Marine Camara, vous aussi, vous menez des actions pour apprendre la boxe à des femmes. Vous pouvez faire un petit peu votre pub. Hein. Vous êtes là pour ça aussi, Marine Camara.
6: Bah, c'est vrai qu'en plus, on en parlait il y a peut-être 2-3 semaines. J'ai créé un club de boxe par les femmes pour les femmes que j'ai appelé Sorority Boxing. Parce que je me suis rendu compte déjà en partant de moi et en voyant tous ces témoignages et tous ces projets aussi existants, que la boxe, en fait, ça va plus loin que le sport. Et même, ce qui est plus intéressant, c'est pas la performance. En vrai, c'est ce que tu en fais pour ton bien-être personnel. Moi, aujourd'hui, j'accompagne des femmes qui utilisent la boxe pour prendre leur place parce que je me suis rendu compte qu'il y avait une vraie charge mentale en fait du quotidien et surtout une vraie un peu un vrai syndrome de l'imposteur et moi j'essaie de le boxer grâce à ce club là.
5: Ouais.
4: Ça fait écho à ce que vous faites.
5: Ça fait complètement écho, puis ça fait écho à mon autre notre programme les Puncheuses qui est un programme qui mêle à la fois boxe et art oratoire. C'est un programme dans lequel j'accompagne des femmes qui veulent prendre le pouvoir, prendre leur place et aussi prendre la parole. Et donc c'est des cours de boxe associés à des ateliers de prise de parole et la finalité c'est qu'elles montent sur un ring pour se raconter dans un talk de 4-5 minutes. Et voilà, c'est très symbolique, c'est-à-dire que je passe les les cordes du ring, je prends le micro et je me raconte, je m'assume. Et donc voilà, c'est un peu l'idée des puncheuses.
4: Quelques notes de l'une de vos musiques préférées, Sarah Ouramoun, Tissi Lawen, Tammy Dittin, pour donner le mot de la fin, le billet de la fin, l'hommage de la fin à Marina Camara. Je vous laisse le micro, je crois que vous avez des choses à dire à Sarah Ouramoun. Marie.
6: Oui, donc j'ai écrit un portrait et j'espère qu'il te plaira.
5: Merci.
6: Donc je m'appelle Marine Fatou Camara, première boxeuse olympique du Mali. Si aujourd'hui j'assume d'être à la fois athlète, femme engagée, consultante, entrepreneur et plein d'autres choses, c'est aussi parce qu'un jour, à 16 ans, j'ai vu Sarah Ouramoun sur un ring de championnat de France. Je me souviens de cette sensation très précise, voir une femme boxer à ce niveau, tenir le centre du ring sans s'excuser d'exister. Ce n'était pas juste un beau combat, c'était un message silencieux. Toi aussi Marine, tu peux prendre ta place sur le ring et être maîtresse de ton destin. À ce moment-là, Sarah ne savait pas que dans les tribunes, une jeune fille se projetait grâce à elle. Mais c'est comme ça que commence la transmission, par une posture, une façon de se tenir qui vient bousculer tout ce qu'on croyait possible pour soi. Pendant longtemps, pour moi, Sarah est restée cette image-là, une silhouette sur un ring, un repère lointain. Puis au fil de ma propre carrière, j'ai découvert la femme derrière la boxeuse, tout ce qu'il y avait autour de ces quelques rounds que j'avais vus à 16 ans. L'athlète la plus titrée, la chef d'entreprise, la mère, la conférencière, la femme engagée qui crée ses propres espaces au lieu d'attendre qu'on les lui laisse. Ce qui me touche le plus aujourd'hui, c'est sa manière de transformer les challenges en opportunités et de porter toutes ses casquettes comme ça lui convient. Elle ne choisit pas entre ses identités, elle décide comment les articuler à son rythme en restant alignée avec elle-même. Son nouveau livre, Frapper juste, prolonge ce geste. Ce n'est pas seulement l'histoire d'une championne, c'est un manifeste pour apprendre à dire non, à poser ses limites, à tenir debout, à faire du ring réel ou symbolique un terrain d'émancipation. De mon côté, avec mon parcours d'athlète malienne et avec mes projets qui accompagnent les publics dits vulnérables, à prendre leur place, j'essaie de prolonger ce mouvement. Offrir à d'autres filles la possibilité de se dire « moi aussi », qu'elles soient à Bamako, à Paris ou encore à Pantin. Moi aussi je peux boxer, moi aussi je peux être plusieurs choses à la fois, moi aussi je peux créer mon propre héritage. Et c'est ça que j'ai envie de saluer aujourd'hui. Sarah ne se contente pas de parler d'engagement, de transmission ou de résistance. Elle le vit. Elle incarne ce qu'elle prêche. Ce genre de modèle, on en a besoin aujourd'hui, pas seulement en tant que femme, mais tout simplement en tant qu'être humain.
5: Bravo. Merci beaucoup, Marine.
4: Ça vous fait plaisir. Il y a, ouais, un passage de relais. Alors, c'est pas la flamme olympique, mais c'est une autre flamme et elle est très belle aussi.
5: Et elle reprend bien le relais. Je te souhaite plein de belles choses à la fois sur le ring et en dehors.
6: Merci beaucoup.
4: Merci beaucoup, Sarah Ouramoun, d'être venue dans Mondial Sport. Merci beaucoup d'avoir partagé votre vue sur les choses, la boxe, la vie en général et d'être venue parler de votre livre, Frapper juste, aux éditions Équateur. Merci Marine Camara.
6: Merci
4: très
6: vous.
4: Beau billet.
6: Merci
4: je vous félicite.
5: Merci à vous deux.
4: Merci à toute l'équipe de Mondial Sport. À C'est tout Samaké, à la préparation, Arthur Geoffroy, à la réalisation. 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Une excellente soirée à vous à l'écoute de la Radio du Monde.

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4: 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Merci d'être avec nous sur RFI.
3: Mathis Limano.
4: Et à la une de ce journal, la situation est sous contrôle. À Ceuta, les quelques 50 000 migrants qui avaient réussi à entrer par la mer dans l'enclave espagnole au nord du Maroc ont été reconduits de l'autre côté de la frontière. Au moins 67 personnes sont mortes en tentant la traversée. Sur le front des feux de forêt en France, celui qui a ravagé la Gironde, plus de 40 000 hectares, est désormais fixé. Il ne progresse plus, selon la préfète. La quasi-totalité des 220 000 évacués ont pu rentrer chez eux dans un paysage de désolation parfois. Nous serons en direct d'Arès sur le bassin d'Arcachon auprès d'habitants. À suivre aussi, le parti travailliste britannique conserve la mairie de Manchester après la démission d'Andy Burnham pour devenir Premier ministre. Et puis en plein Tour de France féminin qui vient de commencer aujourd'hui, on s'intéresse en fin de journal au sexisme subi par les femmes sur les pistes cyclables. Et à la une de ce journal, leur exil qui n'aura duré que quelques heures. Les 50 000 migrants arrivés à Ceuta ont quasiment tous été reconduits au Maroc. L'enclave espagnole d'à peine 20 km² a fait face à un afflux inédit de personnes ces derniers jours. Ils sont au moins 67 à avoir péri lors de la traversée. Des événements dramatiques qu'a déploré le ministre espagnol de l'Intérieur dépêché sur place tout en saluant le retour au calme dans l'enclave. Côté marocain de la frontière, la ville de Fnédek a vu passer un balai d'autocars ramenant chez eux les candidats au départ. Mathias Reynal.
5: Le contraste est frappant. Les parasols des vacanciers sont désormais plantés sur la plage de Fnédek, en face de Ceuta, là où des centaines de personnes avaient entrepris hier de passer la nuit, espérant sans aucun doute tenter plus tard une nouvelle traversée. La ville efface progressivement les traces du chaos des derniers jours. Les pelouses, hier jonchées de bouteilles d'eau vide, de tongs, de chaussures abandonnées, ont été nettoyées dans la matinée. Fnédek s'est métamorphosé en quelques heures. Les opérations de rapatriement des refoulés de Ceuta ont commencé hier soir. Pour la plupart, ce sont des jeunes hommes originaires du Maroc. Des milliers d'entre eux ont ainsi embarqué dans des bus pour regagner leur région. Ils viennent des quatre coins du royaume, du nord évidemment, Tanger, Tétouan, mais de plus loin aussi, comme Casablanca, à 400 km au sud. C'est une crise migratoire sans précédent, en tout cas, que vient de connaître Ceuta, ce territoire européen implanté sur le continent africain et qui a connu pourtant des moments de tension par le passé. Notamment en mai 2021, 10 000 personnes avaient réussi à l'époque à franchir la frontière. Mathias Reynal, Fnédek, RFI.
4: Et pour éviter que de tels événements se reproduisent, l'Espagne a fait installer une barrière flottante de 500 mètres le long de sa frontière maritime avec le Maroc. Une crise migratoire qui se transforme en crise européenne. L'Espagne, sous le feu des critiques des gouvernements de droite et d'extrême droite, l'Italie demande son expulsion de l'espace Schengen. Les ministres de l'Intérieur des pays de l'Union européenne se réunissent mardi. Les États-Unis appellent leurs citoyens présents au Moyen-Orient à se tenir prêts à quitter la région, appel lancé par les ambassades américaines dans plusieurs pays du Golfe notamment. Selon des médias américains, Washington envisage de nouveaux bombardements massifs ce week-end contre des infrastructures énergétiques de l'Iran. Dans la bande de Gaza, des frappes israéliennes ont tué 2 personnes et gravement endommagé des entrepôts de matériel médical d'un hôpital. C'est ce qu'indiquent les établissements de santé et autorités locales. L'armée israélienne dit de son côté avoir démantelé 5 entrepôts d'armes du Hamas. des frappes qui interviennent après l'annonce par le président américain Donald Trump, puis confirmée par le Hamas d'un accord. Accord pour mettre fin à la guerre et désarmer le mouvement palestinien. Israël n'a pour le moment pas officiellement confirmé. Il est 19h04 à Paris. Pas de répit sur le front des incendies qui embrasent la France depuis le début de l'été dans le département du Var. Le système qui contient l'incendie dans le massif du Gros Bessillon fonctionne pour le moment. C'est ce que dit le préfet, mais la situation reste très précaire. La faute au vent violent et aux températures caniculaires. 1500 pompiers sont mobilisés en ce moment, épaulés par une dizaine d'avions et d'hélicoptères. En revanche, le feu qui a dévoré plus de 40 000 hectares en Gironde n'est pas éteint, mais il est fixé. Il ne progresse plus, disent les autorités. La quasi-totalité des 220 000 habitants évacués ont pu reprendre le chemin de la maison. C'est le cas notamment à Arès, où on vous retrouve, Pierre-Olivier. Malgré les paysages de désolation, on imagine le soulagement pour ces habitants d'enfin revenir chez eux.
6: Oui, Mathis, c'est même le maire de la ville en personne qui a accueilli les habitants toute l'après-midi sur le rond-point principal qui permet l'accès à Arès. Imaginez, plus tôt, cela faisait plus d'une semaine que les 20 000 touristes et habitants avaient quitté cette station balnéaire sur le bassin d'Arcachon. Alors bien sûr, beaucoup de vacanciers ne reviendront pas, ils sont rentrés chez eux, mais pour les habitants, c'est un véritable soulagement. Certains m'ont dit qu'ils avaient juste eu le temps de fermer les volets avant de devoir évacuer, en laissant même leur bol de café du petit déjeuner sur la table. Bol de café qu'ils ont donc pu retrouver 8 jours plus tard, du café froid, hein, on l'imagine, mais en tout cas beaucoup de chaleur, de convivialité cet après-midi ici entre ces riverains qui s'estiment particulièrement chanceux et m'ont dit qu'ils voulaient remercier les pompiers, hein, pour avoir protégé des flammes leur ville. Ici à Arès, seule une maison a été entièrement détruite par le feu. Mais attention, pour autant il faut rester prudent, car il y a encore 2 points chauds au nord d'Arès où ça brûle encore ce soir. Les pompiers restent mobilisés et le maire demande à chacun d'être responsable et de ne pas faire par exemple de barbecue pour célébrer ce retour à la maison, Mathis.
4: Et la vigilance reste de mise. Merci beaucoup Pierre-Olivier, en direct d'Arès sur le bassin d'Arcachon, département de la Gironde. Mais c'est toute l'Europe qui fait face à l'une des pires saisons des feux de son histoire. En Grèce, c'est une station balnéaire très fréquentée près de la capitale, Athènes, qui est menacée par les flammes. Un incendie d'une telle ampleur que la fumée qu'il dégage s'est propagée jusqu'en Afrique du Nord, à 750 km de là.
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4: Au Royaume-Uni, la victoire du Parti travailliste à Manchester. La formation d'Andy Burnham, ancien maire de la ville et désormais Premier ministre, a réussi à conserver la mairie de la 4e ville d'Angleterre après une série de défaites électorales pour la gauche, au profit notamment des Verts et de l'extrême droite de Reform UK. Bev Craig a été désignée dans la nuit comme la nouvelle maire de l'agglomération, de quoi rassurer le parti au pouvoir, Emeline Vint.
7: Élue avec 47% des voix, Beth Craig devance largement ses adversaires dans le Grand Manchester. Elle pourra ainsi former une équipe solide avec le nouveau Premier ministre Andy Burnham, qui a délocalisé une partie du gouvernement dans la métropole mancunienne. Le Parti travailliste tient le conseil municipal depuis plus de 50 ans, mais en début d'année, il avait perdu une circonscription dans la région au profit des Verts. Perçue comme la principale alternative à gauche, la candidate écologiste arrive troisième. Autre bonne nouvelle pour le Parti à la Rose, qui craignait de devoir abandonner la mairie à l'extrême droite de Reform UK, en forte progression lors des derniers scrutins locaux. La candidate populiste ne recueille que 21% des votes, concurrencée sur sa droite par un autre parti, Restore, qui pourrait fortement éroder la popularité de la formation de Nigel Farage à l'échelle nationale. Tout autre résultat que la victoire de ce vendredi aurait marqué une claque pour le gouvernement encore dans sa période de grâce. Mais attention à ne pas tirer de leçons nationales d'un scrutin partiel tenu au cœur de l'été avec une participation particulièrement faible. Emeline Van Londres, RFI.
4: Allez, le sport dans votre journal qui se conjugue au féminin. Ce week-end, la première étape du Tour de France Femmes, 138 km au départ de Lausanne en Suisse. Et la première à avoir franchi la ligne d'arrivée s'appelle Lorena Vibbs, la néerlandaise qui s'empare donc du maillot jaune. Un tour féminin qui gagne en visibilité d'année en année, mais cela cache une autre réalité en France. Les comportements sexistes et agressifs de certains usagers de la route envers des femmes cyclistes sont encore beaucoup trop nombreux, Baptiste Coulon.
8: Là, vous voyez, la grosse marque là ? J'ai la peau ouverte, je pissais du sang.
9: Sur le genou droit de Patricia, une cicatrice, conséquence d'une chute à vélo il y a un an, c'est un autre cycliste qui l'a renversée.
8: Un homme qui m'a fait une queue de poisson, il a forcé le passage et du coup je suis tombée. Il s'est arrêté, il s'est retourné, il m'a vu par terre et il est parti. Il avait un vélo hyper high-tech et moi j'ai un petit vélo de base, donc du coup il se sent en force.
9: Une récente étude le démontre, 40% des femmes ont déjà été confrontées à des comportements agressifs ou sexistes à vélo en France. Parmi elles, 6 sur 10 ont temporairement cessé la pratique. Temporairement, car le deux-roues reste un refuge, explique Margot, bénévole à la Cyclette, un atelier d'auto-réparation de vélo à Paris.
10: Le vélo, c'est quand même aussi un outil qui permet d'aller plus vite, de s'écarter des comportements qu'on peut plus subir dans la rue, genre les sifflements, les réflexions en tant que piétonne, quoi. Là, moi, je trouve que tu pourrais encore dévisser un peu celui que tu étais en train de dévisser.
8: Celui-là,
10: ça rééquilibrerait encore un petit peu mieux.
9: La Cyclette propose notamment des ateliers d'auto-réparation uniquement réservés aux femmes, dans une ambiance plus apaisée que sur certaines pistes cyclables.
10: Comprendre les systèmes aussi, ça aide à se sentir un peu plus sereine sur son vélo aussi. Dire genre, ah ok, je sais en fait comment ça freine, je sais qu'ils sont bien réglés mes freins, donc j'ai confiance.
9: Et quand elles reprennent la route, les femmes préfèrent de plus en plus les sorties en groupe pour se sentir davantage en sécurité.
4: Un reportage Baptiste Coulon, 19h10, à Paris Géopolitique, tout de suite sur RFI.
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0: à tous et bienvenue dans Géopolitique que vous pouvez également écouter en podcast. Jean-Sylvestre Montgrenier, notre invité, chercheur à l'Institut français de géopolitique, directeur de recherche à l'Institut Thomas More et collaborateur du Desk Russie. Il signe un dictionnaire géopolitique du monde occidental aux presses universitaires de France. Bonjour Jean-Sylvestre Montgrenier.
1: Bonjour à vous.
0: Le monde occidental vit une crise civilisationnelle et politique qui exprime tout à la fois un vertige sur l'état des lieux, une perte de sens, un doute sur ses capacités, une haine de soi et une peur de la disparition qui se traduit aujourd'hui par la gigantesque insurrection anti-système qui secoue les démocraties d'Occident. Cette crise est une crise majeure, faite de critiques en tout genre qui viennent saper les bases de notre civilisation au risque de la détruire. À quoi s'ajoute l'autoritarisme qui s'affirme sur la scène politique trumpienne, autre réalité elle aussi destructrice, affaiblie par ses doutes et le schisme apparu brutalement entre l'Europe et l'Amérique de Donald Trump. L'Occident est par ailleurs confronté à une coalition dont la Russie de Poutine et la Chine de Xi Jinping sont les leaders incontestés, liés par un ressentiment historique qu'ils nourrissent vis-à-vis de l'Occident et par la peur de l'attraction que la liberté occidentale pourrait susciter chez leur peuple. Ils voient l'Occident comme l'ennemi à abattre et mènent contre lui une guerre hybride à grande échelle qui connecte tous les théâtres d'opération. On va bien sûr en parler. Cette première question, Jean-Sylvestre Montgrenier, pourquoi un tel ouvrage en 2026 ?
1: Mais c'est l'aboutissement provisoire de travaux qui s'inscrivent dans la durée. Ben, le fait est que j'ai commencé ma carrière universitaire en travaillant sur les questions de défense et de sécurité à l'échelle d'Europe, à l'échelle de l'OTAN. Or, l'OTAN est d'une certaine façon l'expression de l'Occident. Donc, la question de défense de l'Occident, ça fait déjà longtemps que je travaille là-dessus. C'est par ce biais que ensuite j'ai été amené à travailler longtemps sur la Russie. Je n'ai d'ailleurs pas complètement cessé. J'ai aussi beaucoup travaillé sur la Turquie. Et donc, j'avais commis deux ouvrages de ce type, Le monde vu de Moscou et Le monde vu d'Istanbul, une géopolitique de la Turquie et du monde altaïque. Et c'était finalement une manière pour moi de progresser. C'est un peu la marche d'un crabe, d'une certaine façon, mais de progresser vers cette grande question qui m'anime, en fait, depuis longtemps. Je suis un grand lecteur de Spengler, de Toynbee, de Brodel, et donc à toute cette thématique civilisationnelle m'anime depuis de longues années et j'ai fini par enfin faire ce dictionnaire qui est un dictionnaire géopolitique, comme c'est indiqué, mais qui est aussi d'une certaine manière un dictionnaire amoureux de l'Occident.
0: Et tout à fait passionnant. Je rebondis juste sur une chose que vous venez de nous dire, Jean-Sylvestre Montgrenier. Vous parliez du monde vu de Moscou et de cet autre ouvrage, Le monde vu d'Istanbul. Alors pourquoi Istanbul et pas Ankara ?
1: Parce que je voulais pas saisir à l'histoire de la Turquie sur les temps longs, dans la longue durée, et donc ça inclut l'héritage ottoman. Et de ce fait, ça m'a semblé plus significatif de me référer à Istanbul, l'ancienne Constantinople, tout simplement.
0: Alors, Jean-Sylvestre Montgrenier, on va développer un tout petit peu sur la notion d'Occident. Comment est-ce que aujourd'hui vous définissez finalement les frontières géopolitiques, culturelles et stratégiques de l'Occident?
1: L'Occident, d'abord, c'est l'Europe, puisque c'est le berceau de ce que l'on appelle l'Occident. D'ailleurs, étymologiquement, les deux termes sont quasi synonymes. Europe vient de l'assyrien Ereb et ça renvoie au couchant, donc à l'Occident, là où le soleil se meurt. Et puis, donc, l'ancien Occident, ça correspondait, géographiquement parlant, à l'Europe occidentale, à l'Europe centrale. Là, je me réfère au Moyen-Âge. Ensuite, il y a eu les grandes découvertes, et donc à ces peuples de l'ancien Occident qui se sont jetés sur l'océan mondial, si je puis dire, qui ont fondé des Europes d'outre-mer. Donc là, on pense à l'Amérique du Nord, on pense à un certain nombre de pays d'Amérique du Sud. Donc pour moi, en tout cas, l'Amérique du Nord, bien sûr, relève du Nouvel Occident, de l'Occident au sens moderne du terme. On pourrait y mettre également l'Australie, la Nouvelle-Zélande. Et puis après, il y a ce que l'on pourrait appeler des membres honoraires du club occidental. Là, je pense au Japon, à la Corée du Sud, d'une certaine façon, pendant un certain temps, la Turquie, pas la Turquie, une sorte de système Est-Ouest à elle seule, là, donc c'est une question passablement compliquée, mais bon, voilà à peu près quelle est la configuration de l'Occident aujourd'hui. Avant tout, le système euro-atlantique, et puis ses projections outre-mer avec l'Australie, la Nouvelle-Zélande et les pays d'Asie-Pacifique qui sont alliés aux États-Unis.
0: Alors, cet Occident, vous le dites, c'est une notion essentielle, mais qui est aujourd'hui malmenée, voire démonisée, à la fois par ses détracteurs qui y voient un héritage colonial ou impérialiste, et par ses défenseurs qui craignent son déclin. C'est aussi une identité fracturée entre l'Amérique de Donald Trump et l'Europe divisée. L'Occident est affaibli militairement, économiquement, politiquement. Cela ne fait guère de doute. La question est plutôt comment est-ce qu'il gère son déclin relatif, cet Occident ? Et d'ailleurs, est-ce qu'il est en déclin, Jean-Sylvestre Mongrenier, ou simplement en train de se réinventer ?
1: Alors, l'Occident, d'abord, c'est une dialectique de l'un et du multiple. Ça a toujours été une réalité fracturée. Il y a bien un ensemble de traits communs qui font que ces différents pays participent d'une même ère civilisationnelle. Mais cette ère civilisationnelle, finalement, a trouvé une cohérence stratégique, géopolitique, à l'issue des deux guerres mondiales, sous la direction des États-Unis. Mais sinon, quand on regarde à l'histoire de l'Europe, de l'Occident, sur les temps longs, le fait est que c'est une histoire de lutte pour la suprématie, de multiples guerres. Donc l'appartenance à une même civilisation n'est pas forcément irénique. Il suffit de considérer l'histoire de l'Europe jusqu'au cœur du XXe siècle pour bien comprendre la chose. Alors les États-Unis ont joué un rôle essentiel dans l'unification stratégique géopolitique de l'Occident. Au lendemain des deux guerres mondiales, ils ont joué le rôle de ce que les théoriciens des relations internationales appellent le stabilisateur hégémonique, l'hégémone, qui finalement assure la cohérence de cet ensemble. Il reste encore aujourd'hui, malgré tout, un chef de file, quoi qu'on puisse en dire. Il faudra peut-être revenir sur le schisme d'Occident. C'est une possibilité, c'est un risque, mais il n'est pas consommé. Il n'y a pas de point de non-retour qui a été atteint entre les différents pays membres de l'OTAN. Alors ensuite, on peut parler d'un déclin, un déclin toujours relatif, puisque c'est forcément considéré par rapport à d'autres États, d'autres puissances, d'autres aires civilisationnelles. Donc indubitablement, il y a une redistribution des cartes de la puissance, il y a un déplacement des équilibres de puissance et de richesse vers l'Orient, vers l'Asie, ce qui contraint pas les pays occidentaux finalement à non pas se réinventer, parce que je suis pas sûr qu'on se soit inventé purement et simplement déjà, mais en tout cas à s'adapter, à apporter un certain nombre de réponses, à se métamorphoser. Donc c'est toute la question de ce que l'on appelle à l'intérieur de l'OTAN le burden sharing, c'est-à-dire le partage du fardeau. Alors, ce thème est avancé de façon peut-être à la fois maladroite, arrogante par l'administration Trump, mais c'est un problème de fond qui se pose depuis plusieurs années, auquel il faut apporter des réponses. Et c'est ce que l'on négocie à l'intérieur de l'OTAN, et c'est ce partage du fardeau, donc déjà à l'échelle de l'OTAN, ensuite à l'échelle de l'Asie-Pacifique. Les États-Unis négocient également avec le Japon, la Corée du Sud, l'Australie, pour redistribuer la charge, pour redistribuer les responsabilités. Et ça, c'est quelque chose d'essentiel pour faire face aux défis qui menacent l'Occident, oui.
0: Et on sait pour l'Europe ce que cela représente en termes, par ailleurs, de sacrifices, parce que, évidemment, tout cela signifie des mobilités sur les questions budgétaires. Je voudrais revenir sur ce que vous avez évoqué à l'instant, Jean-Sylvestre Mongrenier, la notion d'hégémon des États-Unis, la puissance américaine est là. Avec Donald Trump, elle devient pour l'Europe une menace, en particulier depuis la tentative trumpiste d'annexer le Groenland. L'épisode a laissé des traces profondes. Comment voyez-vous la relation transatlantique aujourd'hui, Jean-Sylvestre Mongrenier ?
1: Cette relation transatlantique demeure, l'Alliance Atlantique demeure, l'OTAN demeure, le sommet d'Ankara, finalement, c'est à peu près correctement passé. Alors c'est vrai qu'il y a,
0: du mois de juillet.
1: Il y a l'équation personnelle là, que représente Trump. Hein, le fait est que ça pose nombre de problèmes. Ses propos dépassent souvent quand même la réalité des faits. Hein. Alors, il y a le discours, mais à l'intérieur même des États-Unis, il semble qu'il y ait un certain nombre de forces de rappel, de contre-pouvoir, qui jouent malgré tout. Et donc, sur le Groenland, c'était plus une rhétorique qu'un mouvement qui était véritablement engagé, ce qui fait que le recul de Trump a été rhétorique. Il n'a pas mis fin à une opération qui était en train de se dessiner.
0: Elle avait quel objectif, cette rhétorique, d'après vous, Jean-Sylvestre Montgrenier?
1: Alors, il y a la personnalité de Trump. Le fait est qu'il a un certain nombre d'obsessions, de compulsions répétitives. Et donc, c'est quelque chose qui avait déjà été abordé. La possibilité purement théorique d'une annexion d'une Groenland lors de son premier mandat. Ensuite, il y est revenu. Apparemment, quelqu'un dans son entourage lui a mis cette idée en tête et ça lui a plu. Je ne pense pas que ça corresponde à un mouvement profond des États-Unis à l'intérieur du Sénat, y compris à l'intérieur des camps républicains. Les uns et les autres étaient plutôt effarés par ce discours qui lui est propre. Mais bon, simultanément, jusqu'à ces derniers mois, en tout cas, ou ces dernières semaines, il y a une partie de l'appareil politique républicain qui semblait tenu en respect par cette insurrection populiste dont vous parliez pas tout à l'heure, à la base, à ce que l'on appelle le mouvement MAGA, qui exerce une très forte pression sur les élus, et puis qui a fait de Donald Trump son porte-parole. Donc il y a bien des contradictions politiques internes aux États-Unis qui retentissent sur la politique extérieure des États-Unis, ou en tout cas sur le discours tel qu'il est tenu par Donald Trump. Maintenant, ce qu'il faut bien avoir à l'esprit, c'est que ces contradictions internes à la démocratie américaine, on les retrouve dans toutes les démocraties occidentales. Donc ça correspond bel et bien à un mouvement de fond, à un certain nombre de problèmes politiques internes, de problèmes économiques qui se sont accumulés dans les démocraties occidentales et qui peuvent entraîner des effets disruptifs, comme on dit aujourd'hui.
0: Alors, est-ce que vous voyez, Jean-Sylvestre Montgrenier, un retour possible à la situation qui prévalait depuis plusieurs décennies, ou bien les relations transatlantiques ont finalement aujourd'hui atteint un point de non-retour? Vous évoquiez là aussi un schisme d'Occident. Est-ce qu'on va vers un schisme d'Occident, Jean-Sylvestre Montgrenier?
1: Il n'y a pas de point de non-retour qui a été atteint. L'OTAN demeure. Simplement, il y a une redistribution des pouvoirs et des responsabilités, ce qui fait que les alliés européens vont devoir faire beaucoup plus par eux-mêmes. À bien des égards, on peut juger que c'est d'ailleurs quelque chose de sain, de bien normal. Les relations transatlantiques, elles sont difficiles en ce moment, mais maintenant, ce qu'il faut quand même avoir à l'esprit, c'est quand on regarde les choses sur plusieurs décennies, puisque l'Alliance Atlantique est née en 1949, le 4 avril 1949, ces relations transatlantiques, à plusieurs reprises, ont été chahutées, bousculées. Ça n'a jamais été une histoire, l'histoire d'un fleuve tranquille, si vous voulez. Loin s'en faut. Donc peut-être qu'il faut quand même relativiser la chose. C'est pas la première fois, et finalement c'est dans l'ordre des choses. Cette alliance atlantique, elle réunit plusieurs États, plusieurs unités politiques, qui convergent sur un certain nombre de choses, qui convergent jusqu'à aujourd'hui sur l'essentiel. Mais la convergence sur l'essentiel, ça n'empêche pas des divergences sur nombre de questions. Et quand on regarde tous les débats, les crises à l'intérieur de l'OTAN, à l'époque où les Américains sont passés de la doctrine des représailles massives à celle de la riposte de graduée sur le plan nucléaire, quand on regarde aussi toutes les retombées de la guerre du Vietnam, les pressions américaines pour qu'un certain nombre de pays européens s'engagent auprès d'eux dans cette guerre du Vietnam, le refus de ces pays européens, et finalement les crises ont été fréquentes. Et comme je le disais, c'est certainement dans l'ordre des choses. Tout a toujours très mal marché. Donc parfois j'ai le sentiment qu'on a réifié l'Alliance Atlantique, l'OTAN, les relations transatlantiques. On en est venu à les confondre avec leur idéal type, leur représentation schématisée, simplifiée. Et puis c'est ce qui nous sert à d'étalon pour juger l'état des relations transatlantiques, avec donc à partir de là cette idée selon laquelle finalement auparavant tout n'était que luxe, calme et volupté, et aujourd'hui ça part dans tous les sens, alors que j'ai un peu le sentiment que c'est, comment dirait les anglo-saxons, history as usual, si vous voulez.

0: Don't Come Knocking de U2 Chile. Nous sommes avec Jean-Sylvestre Mongrenier qui signe Dictionnaire géopolitique du monde occidental. Jean-Sylvestre Mongrenier, comment est-ce que l'Occident finalement peut relever les défis d'un monde où la Russie de Poutine, la Chine de Xi Jinping et même des alliés traditionnels comme la Turquie remettent en cause son leadership? Il y a aujourd'hui, on ne peut pas le nier, une sorte d'axe géopolitique anti-occidental avec des pôles. J'ai évoqué la Chine, la Russie, il y a aussi l'Iran, la Corée du Nord. Qu'est-ce qui motive les dirigeants de ces pays?
1: Alors d'abord leur opposition à l'Occident. Le fait est qu'il y a un passif historique, il y a une volonté de revanche à l'égard de l'Occident, parce que l'Occident dont nous avons parlé précédemment, c'est une réalité séculaire, donc inscrite dans les temps longs de l'histoire, sur plusieurs siècles, qui a commencé à prendre le pas à l'échelle globale à partir du XVIe siècle, dirons-nous. Donc alors c'est une hégémonie collective qui était exercée par l'Occident, puisque ce même Occident était partagé entre différentes puissances, elles-mêmes en lutte pour la suprématie. Il suffit de penser aux Espagnols, aux Portugais. Il y a eu un moment où il y a eu une brève suprématie hollandaise, les Anglais, les Français. Entre les Français et les Anglais, ça s'est joué finalement dans ce qu'on pourrait appeler une seconde guerre de 100 ans, qui commence sous Louis XIV avec la guerre de la Ligue d'Augsbourg en 1688, de mémoire, et puis qui se perpétue jusque 1815. À partir de 1815, il est désormais assuré que c'est l'Angleterre qui constitue la première puissance mondiale. Là, c'est le début de ce que l'on appelle le siècle de l'Angleterre, jusqu'à ce que les États-Unis finalement prennent la direction de cet ensemble et surtout mettent fin aux luttes hégémoniques entre les différents pays européens, des luttes hégémoniques qui avaient conduit aux deux guerres mondiales, ce qu'on pourrait appeler une nouvelle guerre de 30 ans. C'est le grand historien britannique Toynbee qui, entre autres, compare les deux guerres mondiales à une nouvelle guerre de 30 ans. Bon, toujours est-il que d'un point de vue extérieur, du point de vue de la Chine, du point de vue de la Russie et d'un certain nombre d'autres pays, l'Occident est bel et bien perçu de manière globale, et il y a cette idée qu'il faut prendre la revanche sur l'Occident, que la fin de l'Occident c'est aujourd'hui, c'est quelque chose qui est en train de se jouer à ce moment même, et qu'il faut en quelque sorte pousser ce qui tombe, pour citer Nietzsche. Alors après, au-delà de cette opposition à l'Occident, mais qui est très forte, qui est viscérale, qu'il faut réaliser, c'est pas uniquement avec quelques génuflexions, quelques actes de contrition sur les empires passés qu'on pourra s'en tirer, loin s'en faut. Et de toute façon, les empires, ça nous ramène à Sumer et à Akkad. C'est pas quelque chose de spécifiquement européen, de spécifiquement occidental. Alors après, au-delà de cette opposition à l'Occident, bien sûr, ces pays ont leurs propres objectifs de puissance. Alors notamment la Chine, la Russie. La Russie cherche à reconstituer toute la sphère qui était autrefois couverte par l'URSS. Elle a le sentiment que c'est son empire d'autrefois qu'il faut reconstituer. C'est quelque chose qui travaille au corps Poutine depuis 1999-2000, depuis qu'il est arrivé au pouvoir. C'est un projet constant, c'est pas une fuite en avant, c'est son programme géopolitique, c'est sa ligne de force. Et puis ensuite, il y a la Chine avec cette idée fausse, à mon sens, mais cette idée que jusqu'au 17e, 18e siècle, la première puissance mondiale, c'était la Chine. La Chine aurait été détrônée par les pays occidentaux et elle devrait retrouver le premier rang mondial. Alors, elle n'a jamais eu le premier rang mondial, parce que la Chine était une superpuissance à l'échelle de l'Asie de l'Est, mais ça n'était pas une puissance de rang planétaire comme l'étaient les puissances européennes émergentes. Enfin, toujours est-il que ces pays, ce qui les réunit, parce qu'après il y a quand même beaucoup de choses qui les divisent, ce qui les réunit, c'est leur opposition à l'Occident, et ils forment ce que l'on appelle aux États-Unis les cranks. Donc c'est un acronyme, Chine, Russie, Iran, et puis le cas, c'est pour Corée, la Corée du Nord. Crank en anglais, ça signifie une personne dérangée. Il y a tout un jeu de mots aux États-Unis là-dessus. C'est la revue National Interest qui a introduit cet acronyme, qui est en même temps un concept, qui n'a pas véritablement pris en France, en Europe, parce qu'il ne signifie pas grand-chose pour nous. Il n'y a pas ce jeu de mots qui nous saute aux yeux. Mais le fait réalité, vous avez ces quatre puissances qui sont liées entre elles par de fortes synergies géopolitiques, à certains égards constituent une alliance. Alors c'est pas une alliance globale instituée, comme l'est l'OTAN avec un traité en bonne et due forme, un préambule civilisationnel, un article 5, c'est-à-dire une clause de défense mutuelle explicite. Là-dessus, on est bien d'accord. Mais le fait est que ces pays sont réunis par ces synergies géopolitiques et puis agissent de concert dans une certaine mesure, ou en tout cas se divisent le travail. Et si on prend le cas des États-Unis, le fait est qu'ils sont écartelés entre trois théâtres. Il y a le théâtre européen où ils sont toujours présents à l'intérieur de l'OTAN. Il y a le théâtre moyen-oriental et puis enfin vous avez l'Asie-Pacifique, plus largement l'Indo-Pacifique. Et donc là, ça nous ramène à ce qu'on abordait tout à l'heure, l'urgence du burden sharing, parce que le fait est qu'ils sont victimes ils sont potentiellement la victime de ce que l'on appelle un strategic overstretching, c'est-à-dire un hyper étirement.
0: Alors, juste une question avant de parler des zones de conflit, l'Europe et Moyen-Orient, Jean-Sylvestre Mongrenier, quel est le grand ordonnateur de cet axe géopolitique anti-occidental? Vous les avez nommés, Chine, Russie, Iran, Corée du Nord, c'est la Chine?
1: Aujourd'hui, c'est la Chine qui joue le rôle essentiel. Mais dans les années 90-2000, la Russie post-soviétique, ce que j'appelle la Russie Eurasie, puisque finalement, l'espace qu'elle revendique correspond à l'Eurasie post-soviétique, cette Russie jouait un rôle moteur. Et ça a commencé avant même Poutine, sous Yeltsin. Là, il faut rappeler ce qu'on appelle la diplomatie Primakov. Primakov donc, était un diplomate soviétique important, qui ensuite a continué à jouer un rôle après la dislocation de l'URSS. Il est à la tête de l'ex-KGB. Il a été ministre des Affaires étrangères et puis ensuite il a été premier ministre d'Yeltsin. Et il faisait tout dès les années 90 pour mettre sur pied ce qu'il appelait des coalitions anti-hégémoniques avec la Chine populaire, avec l'Iran. Il a également cherché à tirer l'Inde dans cette affaire et un certain nombre de pays. Et en fait, dès les années 90, on voit déjà des efforts de la part de la Russie pour reconstituer une force d'opposition à l'Occident. Et donc, dans les années 2000, si on se reporte désormais à Poutine, vous voyez, il était bien conscient du différentiel de puissance avec la Chine sur le plan économique, notamment, mais bon, il comptait sur ses avantages comparatifs, sur le plan militaire, sur le plan nucléaire, et puis aussi sur une sorte de savoir-faire à la fois diplomatique, stratégique, idéologique. Et donc, il voyait la Russie comme le pays clé pour mettre sur pied cette coalition anti-occidentale. Alors maintenant, si on regarde les dernières années, encore plus depuis l'offensive tout azimut à grande échelle qui est menée contre l'Ukraine, il y a une accélération du tempo. Le différentiel de puissance entre la Russie et la Chine est encore plus évident qu'il y a une dizaine d'années, ce qui fait que la Chine, avec sa puissance, l'allonge dont elle bénéficie, constitue en quelque sorte le grand ordonnateur de cette coalition globale. Alors la Russie est bien consciente de la chose, mais bon, les choses sont ce qu'elles sont. Ils estiment avoir besoin de la Chine pour pouvoir mener leur propre combat, ce qui est indubitable. Et puis par ailleurs, ils comptent bien dans le sillage de la Chine pratiquer ce que l'on pourrait appeler une sorte de maraudage géopolitique et essayer de reconstituer une partie de leur puissance.
0: Alors, dans votre dictionnaire géopolitique du monde occidental, Jean-Sylvestre Mongrenier, vous parlez bien sûr des guerres d'Iran et d'Ukraine. Benjamin Netanyahou, le premier ministre israélien qui a convaincu Trump d'intervenir en février dernier en Iran, promettant que l'attaque ne dure

Et puis bah, actuellement, l'Iran, bah, dans sa guerre contre les États-Unis et leurs alliés bah, du Golfe arabo-persique, qui sont régulièrement bombardés, elle s'appuie et sur la Chine et sur la Russie. Bah, il est à peu près établi que les frappes précises de l'Iran bah, reposent sur un partage du renseignement satellitaire, sur un certain nombre d'images satellitaires qui sont communiquées bah, par Moscou et par Pékin à l'Iran. Bah, donc bah, déjà là, on ne voit pas l'interconnexion entre ces deux conflits. Et ensuite, une sorte de grande diagonale, quand on regarde la carte, de la mer Noire vers le golfe arabo-persique, qui solidarise ces conflits, l'Ukraine qui se retrouve à l'intersection de ces conflits, ne serait-ce qu'en apportant son soutien en termes de technologie de drones aux pays du golfe, en signant un certain nombre de partenariats de défense, de sécurité avec les Émirats arabes unis, avec d'autres pays du golfe. Donc ça vient là encore matérialiser pas cette solidarité stratégique entre les deux théâtres conflictuels. Et puis enfin, finalement, à travers ces deux guerres, on retrouve des trois grands théâtres sur lesquels se joue cette grande partie géopolitique, cette lutte hégémonique à l'échelle planétaire. Vous avez l'Europe, vous avez à l'autre extrémité, là je vais citer tout de suite le troisième théâtre, Taïwan, ce que l'on appelle la Méditerranée asiatique, donc en gros la mer de Chine du Sud et la mer de Chine de l'Est. Et puis au milieu, vous avez l'Iran qui se trouve sur le boulevard méridional de l'Eurasie, qui constitue le troisième partenaire de cette alliance complexe, multiforme entre la Chine et la Russie. Et donc là, les États-Unis, finalement, directement ou indirectement, se retrouvent impliqués, engagés dans deux conflits.

0: Les yeux noirs de Pamplemousse. Nous sommes avec Jean-Sylvestre Montgrenier et son dictionnaire géopolitique du monde occidental. Jean-Sylvestre Montgrenier, on va parler de l'Ukraine. Je l'ai dit précédemment, Volodymyr Zelensky a été reçu à la Maison Blanche cette semaine. Une réception qui s'est plutôt mieux passée qu'en 2025. Il lui avait été dit alors qu'il n'avait pas les cartes en main. Est-ce qu'il a plus aujourd'hui les cartes en main et est-ce qu'il les utilise à bon escient pour exploiter les vulnérabilités russes, Jean-Sylvestre Montgrenier?
1: Oui, alors la situation pas stratégique de l'Ukraine s'est améliorée, même s'il faut pas crier victoire trop rapidement. Bah, mais le fait est que l'acquisition et le développement de capacités de frappe en profondeur, dans ce qu'on appelle la plus grande profondeur, permet de modifier la donne, puisque déjà les Russes voient les conséquences de la guerre sur leur propre territoire. Et il y a un effet de désorganisation logistique, de désorganisation du système énergétique russe qui est essentiel, dont les exportations sont essentielles là pour financer cette guerre. Et le fait est que l'Ukraine a su reprendre l'initiative. Alors maintenant, ce que je voudrais pas quand même souligner, c'est que indépendamment de la réception, si je puis dire, de Zelensky, pas 2025 à la Maison Blanche, indépendamment de l'impression que ça a pu donner, les Américains n'ont jamais lâché l'Ukraine. Faut faire attention parce qu'il y a cette petite musique qui s'est installé et puis on s'est installé dans le temps de la finalité accomplie, ça y est, c'est fini, ils ont lâché l'Ukraine, ils ont lâché l'Europe purement et simplement, ils sont plus là, passons à autre chose, alors qu'il y a toujours eu des livraisons d'armes. Alors c'est vrai que ces livraisons d'armes aujourd'hui, elles sont financées pas par les Européens, mais après tout on peut considérer que ça fait partie de nos responsabilités propres et ça s'inscrit dans cette logique de burden sharing, de partage du fardeau dont je parlais tout à l'heure. Donc de mon point de vue, c'est pas quelque chose de scandaleux, loin s'en faut. Et puis après, il y a le partage du renseignement satellitaire, le partage de l'information qui joue un rôle essentiel. Et on peut penser que la précision des frappes ukrainiennes dans la grande profondeur du champ de bataille, elle doit beaucoup au renseignement, à l'information qui sont données par les Américains.

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1: Arnaud Souk.
2: Et dès le début de ce journal, on prendra la direction de la Gironde où la quasi-totalité des personnes évacuées ont pu regagner leurs habitations. Le méga-feu est fixé, les incendies en France sont globalement sous contrôle, affirme ce soir le Premier ministre Sébastien Lecornu. En Afrique du Nord, la crise migratoire de Ceuta va à coup sûr laisser des traces entre les pays de l'UE. L'Italie avait demandé la suspension de l'Espagne de l'espace Schengen pour inaction. Colère de Madrid, même si une telle suspension est de toute manière impossible, on le verra. Et puis c'est presque un scandale d'État, le patron de Meta en Inde sommet de s'expliquer devant le gouvernement. Il est accusé d'avoir censuré sur ses réseaux sociaux, Facebook et Instagram en tête, une vidéo officielle du Premier ministre Narendra Modi. Explication à suivre. La situation des feux en France est donc globalement sous contrôle, annonce ce soir Sébastien Lecornu, même si le Premier ministre prévient tout cela reste évolutif. Dernière évolution, dans le Var, la préfecture annonce que le feu à Montfort-sur-Argence est stabilisé, mais je cite, le combat continue alors que 1800 hectares sont déjà partis en fumée. En Gironde, on l'avait appris un peu plus tôt dans la journée, le feu est désormais fixé et les potentiels foyers de reprise sous surveillance, mais 90% des 220 000 personnes évacuées ont pu regagner leurs habitations. C'est le cas à Arès, au nord du bassin d'Arcachon, où on vous retrouve Pierre-Olivier. Malgré les paysages de désolation, on imagine le soulagement pour ces habitants d'enfin revenir chez eux.
3: C'est par le maire de la ville en personne que les habitants ont été accueillis toute l'après-midi sur le rond-point principal de la commune d'Arès. Imaginez plutôt, cela faisait plus d'une semaine que les 20 000 habitants et touristes avaient quitté cette station balnéaire. Alors bien sûr, beaucoup de vacanciers ne reviendront pas, ils sont rentrés chez eux, mais pour les habitants, c'est un véritable soulagement. Certains m'ont raconté qu'ils avaient tout juste eu le temps de fermer leur volet avant de devoir évacuer en laissant leur bol de café du petit-déjeuner sur la table. Bol de café qu'ils ont donc pu retrouver 8 jours plus tard, du café froid, mais beaucoup de chaleur et de convivialité entre ces riverains cet après-midi, qui s'estiment particulièrement chanceux et remercient les pompiers. Ici, à Arès, seule une maison a entièrement été détruite par le feu. Mais attention, pour autant, il faut rester prudent. Et cela, les habitants en ont bien conscience, car il y a encore 2 points chauds au nord d'Arès. Les pompiers restent mobilisés et le maire demande à chacun d'être responsable et de ne pas faire de barbecue, par exemple, pour fêter ce retour à la maison. Pierre-Olivier Arès, RFI.
2: Oui, la préfète de Gironde renouvelle également ce genre d'appel à la vigilance pour éviter toute reprise. Elle salue par ailleurs un bilan humain sans aucun mort ni blessé civil, et ce grâce aux moyens considérables aériens et terrestres engagés pour venir à bout de cet incendie. Et la France n'est pas la seule à être touchée par le feu en cet été d'exceptionnelle sécheresse en Europe. Les incendies sévissent aussi, notamment en Grèce, à Porto Germeno, à 70 km au nord-ouest d'Athènes. Plusieurs centaines de pompiers sont mobilisés pour tenter de sauver cette station balnéaire menacée par les flammes, avec une météo particulièrement défavorable puisque le feu est attisé par des vents qui soufflent à plus de 130 km/h, rendant les opérations terrestres et aériennes très difficiles. Le vent qui a par ailleurs propagé la fumée jusqu'aux côtes de l'Afrique du Nord, 750 km plus au sud, selon la principale agence météo grecque. Toujours en Méditerranée, à l'ouest cette fois, situation normalisée selon Madrid dans l'enclave espagnole de Ceuta, frontalière du Maroc. La plupart des 50 000 migrants qui avaient franchi la frontière en milieu de semaine sont rentrés chez eux, même si au moins 67 personnes ont perdu la vie. Cette crise aura provoqué de très nombreux remous au sein de l'Union européenne, dont les ministres de l'Intérieur se réuniront d'ailleurs en urgence mardi. Des remous et sans doute aussi des traces, alors que l'Italie a demandé, suite à cet épisode, la suspension de l'Espagne de l'espace Schengen. De quoi provoquer la colère du gouvernement espagnol, même si Muriel Paradon, vous nous dites qu'une telle suspension est de toute manière impossible.
4: L'espace Schengen est un des acquis les plus concrets de l'Union européenne. Une zone de libre circulation qui permet depuis 1995 aux personnes de voyager sans contrôle aux frontières. 29 pays font partie de l'espace Schengen. La plupart sont dans l'Union européenne, mais d'autres pays, comme l'Islande ou la Norvège, y sont associés. Selon les textes européens, il n'est pas possible d'exclure ou de suspendre un pays de l'espace Schengen. Il est en revanche prévu de remettre temporairement des contrôles aux frontières. Ils sont autorisés en cas de menace grave pour la sécurité intérieure ou l'ordre public, ou encore en cas d'urgence pour la santé publique. Ces contrôles ont d'ailleurs été rétablis durant l'épidémie de Covid-19. Rappelons que la libre circulation dans l'espace Schengen vaut pour les citoyens de cet espace et de l'Union européenne, pas pour les migrants qui y entrent illégalement.
2: Les explications de Muriel Paradon. Au Moyen-Orient, le grand écart est saisissant entre la diplomatie et la réalité du terrain, alors qu'en coulisses, un second accord sur le désarmement du Hamas se précise. Israël semble en vouloir davantage. L'armée de l'État hébreu a mené de nouvelles frappes dans la bande de Gaza, ciblant notamment les abords d'un hôpital de l'enclave palestinienne. À Jérusalem, les précisions de Michel Paul.
5: À Dir el-Balah, au centre du territoire, une attaque a ciblé un bâtiment adjacent à l'hôpital Al-Aqsa, ravageant un entrepôt de matériel médical vital. Sur place, les images montrent un paysage de désolation où les habitants fouillent les débris au milieu des médicaments détruits. De son côté, l'état-major israélien assure avoir neutralisé 5 dépôts d'armes du Hamas, accusant une nouvelle fois le groupe islamiste d'utiliser les infrastructures sanitaires comme boucliers humains. Ces frappes interviennent dans un climat paradoxal. Donald Trump et le Hamas ont tous deux évoqué un accord prévoyant la fin des combats, un retrait progressif des troupes israéliennes et le désarmement du mouvement palestinien. Mais sur le terrain, Israël n'a toujours pas officialisé le texte. Si Benjamin Netanyahou garde le silence, son ministre de la Sécurité nationale, Itamar Ben-Gvir, rejette catégoriquement cet accord, le qualifiant d'inacceptable, un blocage politique qui laisse pour l'instant le champ libre au bombardement. Michel Paul, Jérusalem, RFI.
2: Et toujours au Moyen-Orient, les ressortissants américains appelés à se tenir prêts ce soir à quitter la région, dont des messages publiés par les ambassades des États-Unis à Amman, à Abu Dhabi, à Mascat, à Riyad, à Doha ou encore à Beyrouth. Washington envisagerait, selon les médias américains, de nouveaux bombardements massifs ce week-end contre des infrastructures énergétiques de l'Iran. Direction l'Inde à présent, je vous en parlais dans les titres, où Meta, propriétaire de Facebook ou encore Instagram, est accusé d'avoir censuré une vidéo officielle du Premier ministre Narendra Modi. Conséquence, le patron de Meta en Inde s'est vu convoqué cette semaine par le ministre du Numérique pour fournir des explications. Une offensive qui intervient dans la foulée des mobilisations du parti des cafards, le mouvement étudiant qui continue de secouer le pays. À New Delhi, les précisions d'Abdullah Erali.
6: En pleine vague de manifestations étudiantes, Facebook a suspendu pendant plusieurs heures une vidéo du Premier ministre Narendra Modi. Meta a ensuite rétabli la publication en évoquant une erreur de modération. L'affaire a aussitôt pris une tournure politique. Dans la semaine, le ministre indien de l'électronique a convoqué Arun Srinivas, le directeur de Meta India. Et la police de Hyderabad a enregistré une plainte contre lui à la demande de responsables locaux du BJP, parti au pouvoir, qui l'accuse d'avoir laissé circuler des contenus jugés diffamatoires envers Narendra Modi. Meta, Google, X et Snapchat devront aussi répondre d'une question parlementaire la semaine prochaine. Le parti des cafards a trouvé sur les réseaux sociaux l'écho nécessaire et c'est bien là que se situe l'enjeu. Au-delà de cette polémique, c'est la relation de plus en plus tendue entre le pouvoir indien et les géants de la tech qui se joue dans un pays où les plateformes numériques occupent une place centrale dans la vie politique. Abdullah Erali, New Delhi, RFI.
2: Plusieurs actualités également à l'étranger. En Russie, une explosion dans un café de Moscou a causé la mort d'au moins 3 personnes en ce début de soirée. 15 autres ont été blessés selon les autorités qui ne précisent pas l'origine de l'explosion à l'heure qu'il est. On apprend également ce soir le décès de 13 personnes dans le crash d'un petit avion qui transportait des touristes partis admirer les lignes de Nazca. C'est au Pérou, en Amérique du Sud, l'un des principaux sites archéologiques justement du Pérou. La police donc péruvienne l'annonce ce soir. Seulement 100 000 personnes dans les rues de Hambourg, dans le nord de l'Allemagne, pour la marche des fiertés, bien moins qu'espéré par les organisateurs, mais tout de même un message de solidarité une semaine après l'attentat commis lors d'une manifestation similaire à Berlin. Un jeune homme radicalisé avait lancé une attaque à la voiture Bélier et à l'arme blanche. Il avait été tué par la police. Et puis place aux femmes en sport, la première étape du Tour de France cycliste féminin s'est achevée par la victoire de Lorena Wiebes. La sprinteuse néerlandaise s'est imposée à Lausanne devant la mauricienne Kim Lecourt. Elle portera le maillot jaune demain entre Aigle et Genève. Il est presque 22h10 à Paris. On se retrouve dans 50 minutes pour un nouveau journal.
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0: Léon, non, ce qui est couette, puis chômage. Dedans de chômage, on peut dire, son reste obligé d'y.
1: J'étais pas fait pour vivre ici. Je vis ici parce que le pays me plaisait, la mentalité et le mode de vie aussi. Mais je suis un étranger partout où je me trouve.
0: C'est un jour une tombe de blair. À mon sens, car manutérien, babé me mecht.
1: Là, je suis avec Manu Carjan. Il a été mon maître. Avec lui, j'ai beaucoup appris. Certains croient que la musique ou le chant traditionnel, c'est une affaire de sang. Mais selon moi, il faut travailler, apprendre. J'ai respecté ce que m'ont montré et appris les anciens comme Manu Carjan. Ça m'a permis de comprendre des choses importantes pour aller un peu plus loin, pour aller voir dans les pays de l'Est, en Orient, ce que sont la musique et le chant.
2: Jamais sans son chapeau, ni sa belle moustache, Éric Marchand, grande voix des musiques bretonnes, est mort en octobre 2025 à l'âge de 70 ans dans son pays de cœur, la Roumanie. Mais c'est sur ses traces, là où il vivait en Centre-Bretagne, que nous emmène aujourd'hui Jeanne Lacaille. Bonjour Jeanne.
3: Bonjour Laurence, enfin des maths comme on dit en breton.
2: Absolument, des maths.
3: La Bretagne, c'était sans doute le destin d'Éric Marchand, qui est né à Neuilly-sur-Seine dans une famille modeste. À 18 ans, une fois son bac en poche, ce dernier quitte la ville pour s'installer à Poulaouen, un petit village du Finistère, chez un fermier, Manu Carjan, qui lui apprend le chant traditionnel et la langue bretonne. Et c'est là, à Poulaouen, que ses amis organisaient au début du mois de mai un week-end d'hommage à Éric Marchand, avec deux jours de concerts, de fest-noz et de célébrations, avec aussi la reformation de ses groupes emblématiques. Un week-end fort en émotion qui commence dans le recueillement avec un de ses compagnons de longue date, le maître des tablas Rajasthani, Amit Khan.
4: C'est ça.
5: C'est la tombe voilà, d'Éric Marchand.
4: Voilà, c'est la tombe d'Éric Marchand. Voilà. Éric Marchand, 2 octobre 1955 et 30 octobre 2025. Le cimetière, il est tellement simple, comme Eric, il était simple aussi. Moi, je sens comme il est toujours par-ci, par-là, il est toujours là. C'est les gens comme ça, c'est l'âme vivante, ils sont toujours là. Il sera toujours là, il est là.

0: Dike mermade poula ouen evit an enor avaro et da Eric Marchand.
1: Eh ben merci beaucoup. Ça veut dire quoi? Bienvenue à Poulaouen pour le week-end d'hommage à Eric Marchand par exemple?
0: Waouh Jeanne, mais tu es bretonnante.

Là, je vous emmène tout en haut du village de Poulaouen, au gîte où sont en train de répéter Titi Robin et Hamid Khan, qui ont fait un disque magnifique au début des années 90 avec Eric Marchand en mode tabla, chambreton et oud. Et je pense qu'ils pourront nous raconter quelques belles histoires sur leur compagnonnage avec Eric Marchand. Alors voilà, je suis arrivée, suivez-moi.

0: Bonjour, je m'appelle Titi Robin et je suis ici avec Monsieur Hamid Khan.
1: Votre histoire avec Éric Marchand, Titi Robin, elle commence en 1990 avec le disque Anne Enchoutreuse, chant du centre Bretagne, un disque Okora, grand prix de l'Académie Charles Cross. Et puis en 1991, c'est le disque Entrebreur avec Hamid Khan que vous sortez chez Silex en trio donc avec Éric Marchand. Racontez-nous.
0: Au début des années 80, je jouais en duo avec Hamid. On jouait dans un restaurant libanais à Angers. Et puis ensuite, on a commencé à jouer sur les scènes en duo lutte et tabla. Et on avait sorti une cassette en 1985, duo lutte et tabla. Et puis en même temps, j'avais rencontré Éric Marchand. On avait commencé à travailler en duo. Et en fait, c'est la réunion de ces deux duos qui a créé le trio Éric Marchand. Et à partir de là, on a beaucoup tourné au Moyen-Orient, aux États-Unis, dans beaucoup de pays, et bien sûr beaucoup en Bretagne, pour la fête de la crêpe à Gourin. Mais on était invités aussi pour des festivals de musique expérimentale. C'était très, très varié. Et puis c'était le début des croisements, de la world music aussi, tout ça.
1: En Bretagne, comment ils vous recevaient, les gens? Comment ils percevaient votre musique?
0: Bah, Éric chantant en breton, quand on était devant un public de bretonnants, j'ai l'impression qu'il prenait ça très bien, cette fidélité aux racines et en même temps cette ouverture. Et moi, avec le oud, je pouvais vraiment respecter les quarts de ton, le tempérament spécifique du chant traditionnel. Donc, quelque part, même si je jouais un luth oriental, j'étais musicologiquement plus proche de la tradition que si j'avais eu une guitare. C'était le paradoxe. Ah.

0: Vous êtes déjà venu à Poulaouen, Titi Robin ?
1: Moi, je suis venu très souvent, particulièrement à Resparcou, donc l'endroit où vivait Eric, qui est sur la commune de Poulaouen. Et donc, vraiment, Poulaouen, pour moi, c'est Eric Marchand. En fait, on allait au bistrot et on travaillait beaucoup. On a mis sur pied un répertoire, une manière de voir la musique. Après, c'est devenu... Eric en a fait quelque chose par rapport à la Bretagne. Moi, en fait, je jouais le oud à ma manière. Hamid, ensuite, jouait le tabla dans le style indien et rajasthani. Mais voilà, c'était une des très belles années de notre vie, tout ce travail avec Eric.

0: Hamid, vous gardez un souvenir d'Éric Marchand?
1: Moi, je ne comprends pas les Bretons. Comme il a dit mon père, comme première fois à côté en Inde, il a dit, ah, c'est vraiment très proche parce que c'est la musique de la terre. Et je me souviens quand il a commencé, là tout de suite, tu vois, je suis inspiré le rythme. Et chaque fois quand je jouais, c'est que c'était super extraordinaire parce qu'on était tous là, tous les trois, et tous les trois solistes. On improvisait, on jouait chaque morceau. Bien sûr, on regardait le thème, mais chaque concert, c'était nouveau, un quelque chose de différent. Et on prenait vraiment un plaisir. Je ne me souviens même pas un concert dans ma vie avec Éric Marchand où il n'est pas succès.
0: Éric Marchand, le musicien. Éric Marchand, l'humain. Vous voulez me parler de lui un peu, Titi Robin? Quel chanteur était-il?
2: C'est un grand chanteur, déjà un des grands chanteurs français. Il avait une force d'expression et une technique incroyable. Lui, donc, il avait ce répertoire et cette identité bretonne. Si des gens l'avaient entendu sur un répertoire différent, plus grand public, il serait aperçu de la puissance de son chant. Bon, un grand chanteur, un grand artiste et aussi un grand passeur, parce que le travail qu'il a fait en Bretagne pour la transmission, au niveau de la tradition et de l'ouverture en même temps, c'est magnifique. C'est vraiment exceptionnel.

0: Tu m'emmènes où?
1: Je t'emmène dans le bistrot de Poulaouen, le caribou.
2: Ouais, oui, ok, d'accord. Très bien.
1: Il y a même l'affiche des 30 ans de la nuit de la gavotte. C'est un des grands événements qu'on organise tous les ans depuis 1989. Et donc Éric Marchand était avec d'autres à l'origine de l'association. Voilà, c'est ça qui nous a un peu légué aussi.
0: On boit un café?
1: Ouais.
3: Bonjour madame.
1: Yann le boulanger, j'habite Poulaouen depuis pratiquement toujours.
0: Danstro, c'est une des associations là, qui organise ce grand hommage à Éric Marchand ce week-end à Poulaouen. C'est une asso historique du village. Vous organisez, tu l'as dit, la nuit de la gavotte depuis très longtemps. Et avec Éric Marchand, vous avez fait beaucoup de choses ensemble. Depuis ce matin, on entend parler toutes les langues dans le village. Avec des musiciens, musiciennes qui viennent d'Albanie, de Roumanie, de Galice, de Marseille, de toute la Bretagne.
1: Bah, tous ces gens ont joué, chanté, fréquenté Eric, et c'est vrai que de les réunir presque tous, effectivement, ici à Poulaouen, c'est assez émouvant. Alors, on n'a pas encore commencé à les entendre sur scène, mais ça commence à chanter tranquillement. Donc on sent qu'il y a de la fierté d'être là, je crois, de l'envie. Et...
0: Quand même, ça veut dire que même depuis l'au-delà, disons, ben, Éric Marchand, il continue de réunir des gens de partout, quoi.
1: Ah oui, alors moi j'aurais bien aimé savoir ce qu'il en pense de cet événement. Je sais pas s'il aurait aimé, mais nous en tout cas, avant que ça commence même, on est déjà plutôt contents.

0: Poulaouen, c'est quand même pas n'importe quel village parce que... Alors, il y a Danstro, il y a eu Éric Marchand, tout ça, mais c'est un village qui a énormément compté dans la revitalisation des musiques et danses bretonnes, et notamment du fest-noz. Donc, ces fêtes de nuit où on joue de la musique, on chante et on danse toute la nuit, grâce à un homme, musicien et spécialiste de la musique bretonne, qui s'appelait Loïs Ropars.
1: Tout à fait, Loïs Ropars, qui, en 1954, décide d'organiser une grande journée de Candadiscande. Et il sort un petit peu de leur silence, de leur léthargie, un tas de chanteurs qui à l'époque ont 50, 60 ans, 70 ans, il les met sur scène et ça marche du tonnerre. Et l'année suivante, j'ai envie de dire qu'il transforme déjà l'essai avec un premier fest-noz en 1955, toujours à Poulaouen. Et ça se poursuit dans d'autres coins du centre-Bretagne d'abord. Et voilà, c'est vraiment une date clé dans le renouveau du fest-noz et l'invention du fest-noz moderne, où les chanteurs ne sont plus dans la ronde, mais sur une scène avec des micros.
0: Donc Loïs Ropars, Éric Marchand, et aujourd'hui toute la nouvelle génération de chanteurs et chanteuses qu'on va découvrir au fil de ce reportage.
1: Exactement.
2: Bon, allez, on va.
3: Ok.
0: Ah ben on peut s'asseoir là peut-être.
4: Alors là on est devant la quincaillerie de Poulaouen. Je crois que c'est la première femme qui a eu son permis de conduire dans le Finistère qui a monté cette quincaillerie. C'est une ancienne camionneuse. Ça c'est une histoire que je tiens d'Éric. Et c'est marrant parce que Éric a habité ici quand il était jeune, et moi j'ai habité ici aussi, et on s'est rendu compte des années après qu'on avait habité dans la même chambre, mais pas au même moment. Je m'appelle Christophe Lemen, ou également Chris Men, et en fait moi je chante le Candadiscande.
0: Le chant à répondre breton donc.
4: Exactement, et après moi j'ai commencé à écrire des chansons en breton, plus du rap en breton et puis également de la musique électronique. Éric, pour moi, ça a été un modèle, clairement.
0: Un maître, on peut dire.
4: Un maître, on peut dire. Lui, il aimait pas qu'on l'appelle comme ça, mais il disait qu'il avait appris avec un maître qui s'appelle Manu Carjean. Donc pourquoi on pourrait pas le dire, nous? Non, mais c'est vrai que moi, qu'il était un peu... comment dire? Il aimait pas forcément se mettre en avant là-dessus. Et pourtant, c'est quelqu'un qui a appris à des centaines de gens, quoi.
5: J'ai vécu chez Manuel Carjean et je travaillais avec lui pendant la journée sur la ferme, et on chantait ensemble tous les soirs, et ce pendant plusieurs mois. C'est une chose qui n'est pas très courante dans le pays ici, mais qui est très courante dans d'autres cultures populaires, c'est d'avoir un maître. C'est-à-dire, c'est d'avoir quelqu'un qui va vous transmettre son savoir et une partie de sa vision du monde quand elle touche à la pratique artistique que vous allez avoir.
4: Ouais, j'avais vu un documentaire quand j'étais ado où il y avait Éric qui raconte son apprentissage auprès de Manu Carjean ici, en centre-Bretagne.
0: Manu Carjean, c'était un paysan en fait d'ici, quoi.
4: Ouais, c'est ça. Et puis donc lui là, Éric, il a décidé d'aller voir un des meilleurs chanteurs de Candadiscande de sa génération, et il a passé du temps avec lui à travailler à la ferme pour pouvoir apprendre à la fois le chant, apprendre le breton, apprendre tout ça, puis tout en continuant à aller voir d'autres personnes, quoi. Ben moi j'ai trouvé cette démarche d'aller apprendre avec les vieux, moi ça m'a hyper touché, quoi. Et du coup
0: ben toi t'as fait pareil, t'es venu t'installer à Poulaouen pour apprendre avec Éric Marchand. Tu te rappelles, Christophe, de la première fois que t'as rencontré Éric Marchand?
4: Ouais. déjà moi j'étais un fanboy absolu. Non mais je l'ai croisé la première fois en fest-noz, et moi j'étais très très intimidé. C'est quelqu'un qui était qui était abordable mais impressionnant, et voilà, petit à petit j'ai fait un stage puis deux, et puis Après, je suis parti vivre au Québec. Et puis, quand il a monté Crèche-Braise Academy, je suis revenu vivre en Bretagne pour pouvoir faire ça, quoi.
2: L'air suit une voix et il faut savoir où est telle note. Pas besoin de lire la musique, il faut savoir où on va.
5: Crèche-Braise
2: Academy est une académie où l'on fait connaître ce qu'est l'entendement modal, une façon de jouer ou de chanter avec un système particulier qu'on utilisait en Basse-Bretagne il y a encore peu et qu'emploient toujours les chanteurs de Canadiscan. Ça se retrouve dans le monde entier. Il n'y a qu'en Europe où on l'a un peu oublié.
0: Crèche-Braise Academy, c'est donc à la fois une école, un lieu de transmission, mais aussi un laboratoire de création. Quel pédagogue était-il ?
4: Pour lui, la transmission se faisait de manière un petit peu en immersion, quoi. Je crois que ce qu'il a voulu nous transmettre, c'est comment apprécier aussi la musique d'ici et comment la prendre vraiment au sérieux aussi, quoi. Et se rendre compte qu'on la prenait dans tous ses détails, qu'on pouvait faire des choses avec des musiciens d'ailleurs et on n'a pas à rougir de notre culture, on peut faire des choses avec eux. Il y a un truc moi qui me revient. En fait, c'est quelqu'un qui était communiste. Donc tout ce qui était religion, c'est quelque chose qui ne le touchait vraiment pas. Mais il avait une certaine spiritualité. Et un jour, on se baladait à Montréal. Et il m'a dit, tiens, j'ai un animal totem. Et cet animal totem, c'est le héron cendré. Étrange. Il m'a dit, oh, t'as pas un animal totem, tu devrais y penser. Puis, évidemment, une semaine après qu'Eric soit décédé, j'ai vu un héron cendré à 5 mètres de moi. Donc voilà, il est là, il est pas loin.
0: Donc là, Christophe, je te suis, on va vers la salle, disons communale, quoi, où se passent les fêtes, les concerts et tout, où auront lieu en tout cas les concerts ce soir. Parce que c'est les balances, tu vas devoir répéter avec un des groupes emblématiques d'Éric Marchand, Gwerz. Un groupe dans lequel Éric a commencé à faire des mélanges aussi, avec des percussions orientales notamment.
4: Ouais, c'est un des groupes emblématiques de Bretagne même, je dirais. C'est vraiment un des groupes qui a marqué beaucoup de gens dans les années 80. C'était dans les premiers, enfin même, je vais dire les premiers à faire de la musique qui n'était pas pour danser, mais vraiment pour écouter avec un répertoire de complaintes, avec des arrangements qui étaient hyper poussés en fait, qui étaient très différents de ce qui s'était fait à l'époque.

0: Dans Gwerz, Éric Marchand chantait donc. Là, ce soir, c'est toi qui vas prendre le micro. Ça va, pas trop la pression?
1: Bah, j'ai un peu l'impression de chanter avec Nirvana. C'est un peu la musique que j'écoutais au lycée.
0: Waouh.
1: Donc pour moi, c'est quelque chose, ouais. Ouais, bien sûr.

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2: Là, on est à la salle un peu où tout se passe, la salle des fêtes du village Amzer.
3: Zo.
2: On entend des clarinettes parce que.
3: Parce que c'est une tradition à Plaouen au mois de mai quand on organise, alors c'est la fête du chant d'habitude, mais là comme c'est l'hommage à Eric, on voulait absolument maintenir ça aussi, ce moment de musique dans le bourg avec essentiellement des clarinettistes. Et comme avant on organisait la première journée d'ouverture des rencontres internationales à la clarinette, ben on avait pensé ça avec Eric à l'époque, au milieu des années 90, et on va dire bonjour au commerce du bourg et puis voilà.
2: Bonjour.
4: C'est noté. Et du coup, pour aujourd'hui, ça a fait 1,10€, s'il vous plaît.

Alors là, on est devant un troquet au centre de Poulaouen qui s'appelle Le Rancard. Plus ça va et plus il y a des musiciens qui rejoignent cette déambulation, procession de clarinettes et autres. Et puis surtout, il y a de plus en plus d'habitants et de curieux qui sortent dans la rue pour participer à tout ça. Qui boivent un café au bistrot, qui viennent écouter de la musique, même danser. Dans la rue, carrément, la gavotte et autres rondes. Ah, et j'aperçois Manu Théron qui vient d'arriver. Manu Théron, c'est un chanteur de Provence.

0: Adesso
1: allora, vai indietro.
2: Manu Théron, t'as fait la route depuis Marseille pour être présent ici à Poulaouen pour le week-end d'hommage à Éric Marchand. Tu chantes et puis là tout de suite tu vas m'aider à communiquer avec les chanteurs albanais de Malakaster qui ont fait plein de choses avec Éric Marchand.
3: Gerti.
4: Allez.
2: Enchanté. Est-ce que vous voulez bien me raconter ce dont parlait la chanson que vous avez écrite pour Éric Marchand qu'on a entendue au bistrot tout à l'heure?
1: Vous faites la traduction du chant sur Éric Marchand que vous avez cantato prima.
4: Oh, ok.
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3: Il testo parla del, diciamo,
6: ainsi commence cette chanson qui parle d'Éric Marchand et du deuil que nous vivons avec sa mort. Elle parle aussi de ce que son œuvre représente pour le monde de la musique, des gens qui l'ont entouré et des traces qu'il laisse derrière lui.
2: Comment vous avez rencontré Éric Marchand? C'était où? C'était quand? Quelle est la première image que vous gardez de lui, quoi?
3: C'était en 1995,
6: à l'occasion d'un festival dans la ville de Berat, en Albanie. Le groupe Malakaster s'y produisait. Cette année-là, il y avait des dizaines et des dizaines de groupes, mais entre tous, c'est nous qui l'a choisi pour nos qualités vocales et notre authenticité. Grâce à la complicité d'un traducteur qui s'appelait Victor Chara, on a pu maintenir le contact avec Éric après 1995 et faire des concerts ensemble en Sardaigne, en Corse, en France ou encore en Autriche. Cette amitié sur le long terme, pour nous, c'est ce qui a le plus compté et c'est le plus beau souvenir.
2: Et puis il y a eu le disque Cannes en 2001, un disque qui réunit des artistes de Sardaigne, de Galice, d'Albanie, donc avec le groupe Malakaster. Qu'est-ce qui vous touche, qu'est-ce qui vous touchait déjà à l'époque dans la musique, dans le chant et dans la personne aussi d'Éric Marchand?
3: Era la sua semplicità di fare o di diciamo.
6: Éric a réussi à mettre tout le monde à égalité autour de la table. Et alors que d'autres envisagent parfois la musique avec beaucoup de complexité, pour Éric Marchand, tout était simple et évident. C'est en jouant avec cette évidence-là, ce naturel, qu'il a réussi à nous inclure dans la musique, bien sûr, mais aussi dans une philosophie de vie et une philosophie de l'amitié. Une façon d'être qui passe par cette simplicité de se mettre à table et d'être ensemble, et qui passe aussi par le fait de pouvoir transmettre avec la même fluidité.
3: Et del suo percorso che lui ha fatto con il gruppo di Malakastra.
6: Éric avait aussi une capacité extraordinaire à inviter tout le monde à vivre le moment présent, dans une affection mutuelle et musicale. Ainsi, avec Éric, l'instant présent dirigeait l'émotion collective et transmettait des choses qui restent très longtemps, dans l'âme, dans le cœur et la musique, bien sûr.

0: Yo soy Franci González, vengo desde Arteixo, a Coruña, desde Galicia.
1: Je suis Franci González, je viens d'Arteixo, à côté de la Corogne, en Galice. Je suis chanteuse et joueuse de pandereita. Le disque est sorti en 2001. Nous avons enregistré le disque Cannes avec le groupe polyphonique Malacaster d'Albany. L'ensemble vocal Tenore de Santupredu de Sardaigne, basé qu'on est du Mali, Eric et moi.
0: Et yo. Eric vino à la Coruña a descubrir cantantes de Galicia.
1: Eric est venu à la Corogne pour découvrir les chanteuses de Galice. Et moi, j'ai eu la chance qu'il vienne à l'association Giradella, dont je suis la fondatrice. Il nous a écouté jouer de la pandereita et il m'a dit qu'il voulait que je sois chanteuse soliste dans le disque Cannes. Ça, c'était en 1999.
0: Et fue eso en el año 99. A Eric le interessaban todas las músicas del mundo.
1: Eric s'intéressait à toutes les musiques du monde, aux musiques traditionnelles, aux musiques de racines. C'est ce qu'il était venu chercher en Galice. Toutes les musiques traditionnelles sont connectées. Moi, je vis à côté de la Corogne, sur la côte, et j'ai enregistré, j'ai collecté pendant de nombreuses années les chants du secteur de Bergantiños sur la Costa da Morte. Toutes les chansons parlent de la mer, de l'amour, du désamour, de la terre, et en ça, elles sont connectées avec toutes les musiques traditionnelles du monde.
0: Y está conectado con todos los cantos tradicionales de todo el mundo. Para mí, Eric Marchand lo conocí en el año 99 ya.
1: Eric Marchand, je l'ai connu en 1999 et pour moi, il a été comme un père de musique. Parce qu'après l'aventure du disque Cannes, chaque année, grâce à lui, j'ai donné des masterclass, des concerts, d'abord autour de Cannes, plus tard à tous les Français qui venaient en Galice pour les vacances d'été. Eric leur disait, « Franci, vous devez aller apprendre à chanter avec elle, c'est la meilleure chanteuse de Galice. » Et il disait toujours ça. Et il m'a envoyé de nombreux élèves. Parmi eux, il y a notamment la chanteuse bretonne Elsa Cor. On chante souvent ensemble depuis des années, c'est grâce à Eric. C'est pour ça que je dis que pour moi, il a été un père de musique.
0: Mi padre musical. Yo no hablo francés ni inglés, entonces con Eric.
1: Moi, je ne parle ni le français ni l'anglais, donc avec Eric, on s'est parlé avec des regards et avec des gestes. Je me souviens de son sourire. C'était vraiment quelqu'un de bien, un grand chanteur, un grand artiste.
0: Exquisito, gran cantante, gran artista. No puedo decir más.

0: Merde.
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3: Je m'appelle Costica Olan, je fais partie du Taraf de Caransebeș. Nous venons de Roumanie.
4: Éric Marchand a terminé sa vie en Roumanie, donc son pays de cœur, quoi. Peut-être que je me trompe, mais je crois qu'en fait, il était venu vous rendre visite, c'est ça, à l'automne 2025?
3: Oui, il est venu en Roumanie pour voyager, pour nous rendre visite à moi et à Costelpo, qui joue de la trompette dans le Taraf. Nous étions très très proches, très attachés. Il était un membre de notre famille. Il est venu chez nous. C'était une amitié sincère, une amitié de longue durée. Et nous avons été avec lui jusqu'à ses derniers instants.
4: La première fois que vous faites un disque ensemble, c'est en 1994. Est-ce que vous voulez bien nous parler de cette époque, de votre rencontre aussi, de cette expérience?
3: Pour commencer, en 1992, Éric Marchand nous a invités à participer aux 4e rencontres internationales de la clarinette populaire à Glomel. Puis Éric a eu l'idée d'une collaboration avec nous pour explorer les liens entre la musique bretonne et la musique roumaine. Et on a réalisé qu'il y avait de très nombreux points communs entre nos deux traditions. Par exemple, entre la gavotte et l'ardeleana.
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0: Ce disque que vous enregistrez en 1994, Sagan Tan El, avec Eric Marchand donc, et le Taraf de Karan Sebesh, il marche bien. Vous gagnez le Grand Prix de l'Académie Charles Cross, la presse est vraiment au rendez-vous et tout. Et à cette occasion, enfin, vous êtes venu quoi jouer en Bretagne avec Eric. Et voilà, je me demande comment, à l'époque, votre musique, cette fusion-là, quoi, elle est reçue ici, notamment.
1: Am avut multe colaborări în urma acestui CD-ul când
2: Oui, c'est vrai, on a eu beaucoup de succès, ça a vraiment parlé aux gens. On a beaucoup tourné dans toute l'Europe et ici en Bretagne, nous étions toujours bien reçus grâce à Eric. Je dois dire que ce succès nous a quand même un peu surpris, parce que c'était un son nouveau et quelque part, on a eu de la chance que le public se laisse séduire.
1: C'est pour nous une surprise et je crois que c'est pour le public d'ici, de France. Viața de muzicant... En apparence, c'est frumoasă.
2: Vous savez, la vie de musicien en Roumanie, c'est formidable, mais c'est aussi très difficile, car c'est beaucoup de nuits perdues. On joue dans les mariages, et en Roumanie, la fête peut durer plusieurs jours. On joue jusqu'au petit matin. C'est beau, mais c'est très dur. Nous, on a eu de la chance de partir jouer à l'étranger avec Eric en étant payé correctement. Et ça a changé nos vies, et la sienne aussi. Et puis travailler avec lui, ça a énormément nourri notre musique.
1: Dar din tot acest proiect a dat rezultate și am avut mult succes împreună.
0: Quatre ans plus tard, en 1998, vous sortez un deuxième album avec Eric Marchand, donc preuve que le compagnonnage et l'amitié fonctionnent. Et ce disque, il s'intitule « D'or ». Et ce compagnonnage, en fait, il dure après des années. Qu'est-ce que vous pouvez nous dire sur l'homme qu'il était ?
1: Da. Și cred că a fost pe gustul publicului, pentru că a prins foarte bine. Iar Eric...
2: Avec Eric, on travaillait beaucoup, énormément. On ne comptait jamais le nombre de répétitions. Il était extrêmement perfectionniste et ne laissait passer aucune erreur. Parfois, il pouvait même se montrer un peu dur. Mais il était toujours juste. J'admirais son grand professionnalisme.
1: Aici, toți am avut ceva de învățat de la el. A fost un adevărat profesionist.
0: Eric Marchand jouait de la clarinette traditionnelle de Bretagne, la Trojan Gaule. Et vous, Costica, vous jouez du taragot, qui est donc la clarinette traditionnelle de Roumanie.
2: Le taragot est un instrument populaire qui, au départ, est fabriqué en Hongrie. Il est arrivé en Roumanie au moment de la Première Guerre mondiale et le taragot est devenu très populaire dans notre région du Banat. C'est un instrument en si bémol comme le saxophone soprano, avec un timbre beaucoup plus doux cependant, et un doigté très particulier. Le premier air que m'a appris Eric, c'était à Glomel, pour les rencontres internationales de la clarinette populaire. Moi, je jouais du taragot, et lui de la très jeune gaule.
1: Și prima melodie de la Eric am învățat-o el cântându-l atunci la clarinette.
0: Vous vous en rappelez de cet air ?

0: Yeah! Merci!
1: N-am mai cântat-o asta, cred că 30 și ceva de ani.
2: Îi pense că ça fait peu 30 ans qu'il a pas joué ça.
0: Oh, c'est joli!
2: Frumos!
3: Chapiteau côté jardin, c'est là que s'achèvent ces deux jours de célébration avec un tutti qui réunit tous les amis d'Éric Marchand, les musiciens du Taraf de Carencebèche, Titi Robin, Jackie Mollard et les anciens élèves d'Éric Marchand comme Christophe Lemaine ou Youn Lange. Et autour d'eux s'élance une gavotte, une danse parmi les plus anciennes et les plus emblématiques de Bretagne qui incarne la force du collectif où chaque danseur porté par l'énergie commune devient le maillon d'une chaîne indestructible. Et c'est un peu à l'image de la vie, de l'œuvre et de l'héritage d'Éric Marchand.